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1: Ok.
2: Akachi est venu.
3: Akachi
2: est venu pour enregistrer l'album Vibration Universelle.
1: Mm-hmm.
2: Donc, dans la maison, on est là, on chill. 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
3: Attends.
2: Comme quand on finissait de bouillir une plaquette de flacons, on dépose au milieu.
1: Au milieu, la centrale.
2: Et puis, le boss qui dit, vous là, vous êtes en train de me effet. 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
4: Ne gâtez pas le coin.
2: Non, mais c'était une très, très, très, très bonne ambiance, franchement.
3: Ouais, et bien, le truc, c'est que c'est le projet qui fait que vous partez ensemble là-bas ou vous
2: oui, en fait, c'est le projet qui fait que Akachi vient.
1: Mm-hmm.
2: Et que José m'a appelé pour dire « Ah, Marie-Jo, comme tu étais à la base dans les négociations avec Akachi, je veux que tu sois là pour l'enregistrement du projet. » Donc, je dis qu'il n'y a pas de problème. Donc, je viens, Akachi est là, on a commencé. C'était fun, quoi.
1: Et aujourd'hui, tu es Dix d'or.
2: Et puis, je suis Dix d'or.
1: Parce que Vibration Universelle est Dix d'or.
2: Merci.
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1: Bonjour Jonathan.
2: Bonjour Philippe. Au sommaire de cette édition, la Côte d'Ivoire et les États-Unis renforcent leur coopération agricole. Sur le continent africain, en Burkina Faso, l'organisation des concours de beauté interdite. Et puis à l'international, au Moyen-Orient, l'armée américaine affirme avoir bombardé l'Iran après l'attaque contre l'un de ses hélicoptères. Merci d'être à l'écoute de Life Radio. Place à votre premier point d'information. Bonjour fidèle auditeur. Le ministre de l'Agriculture Bruno Nabagné-Koné a échangé à Abidjan avec le chargé d'affaires de l'ambassade des États-Unis en Côte d'Ivoire, Junaïd Mounir, sur le renforcement de la coopération agricole entre les deux pays. Les discussions ont porté sur les perspectives d'un partenariat renforcé visant à soutenir la modernisation, la performance et le développement durable de l'agriculture ivoirienne. Les agents de la police sanitaire appuyés par le commissariat du 16e arrondissement de Yopougon ont démantelé à Banco 2 un site clandestin de fabrication de chocolat dans le cadre de l'opération Épervier 11. Sur place, ils ont découvert une importante quantité de produits, 44 sauts de pâte de chocolat, un flux et plusieurs sacs de sachets prêts à la vente. L'activité se déroulait dans une cour familiale appartenant à une femme de 62 ans. Les autorités n'ont pas précisé l'origine des matières premières ni les conditions de fabrication. Une enquête est en cours pour déterminer les

0: plus de répondre efficacement aux enjeux liés à l'organisation des concours de beauté. Ailleurs dans le monde, en réponse à une attaque imputée à Téhéran contre un hélicoptère Apaç près du détroit d'Ormuz, l'armée américaine affirme avoir effectué des frappes contre l'Iran. Dans la nuit du mardi 9 au mercredi 10 juin, si les hostilités ont cessé entre l'Iran et Israël après des frappes réciproques pour la première fois depuis la trêve conclue il y a deux mois, l'État hébreu continue en revanche sur ses opérations militaires dans le sud du Liban, notamment dans la ville de Tir, où elles ont fait au moins 11 morts mardi 9 juin selon le ministère libanais de la Santé. C'est la fin de ce journal. Prochaine information, précisément dans une heure.
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2: Que vous soyez à Bobo, à Niamey ou encore à Port-Bouy ou à l'international même, nous sommes très très heureux de vous savoir bien sûr à l'écoute de votre radio, Life à Radio, où vient donc de vous servir le tout premier point de l'actualité de ce jour. Nous sommes le mercredi et c'est le 10 juin 2026. Jonathan Nebo, ce matin, qu'est-ce qu'on prévoit pour les auditeurs?
0: Alors, de très belles informations. Déjà, bonjour Philippe, bonjour fidèle auditeur, merci de nous rejoindre aujourd'hui, mercredi 10 juin. J'aime particulièrement ta tenue, en tenue chocolat, on parle chocolat, donc du coup, je ne sais pas si tu as anticipé justement sur le sujet, mais bon, après.
2: Ouais. tu le sais, le live matin, il n'y a pas de caméra, donc tu fais bien les décrits quand même, la tenue. Merci beaucoup. Moi, je voudrais penser déjà ce matin à tous ceux et celles qui sont levés très tôt ce matin, 3h30, 4h, je pense notamment aux chauffeurs de VTC, oui, aux chauffeurs de bus de la société Abidjanaise des transports Abidjanais, c'est l'Assotra.
0: La Sotra,
2: en tout cas toutes ces personnes qui travaillent pour permettre aux Ivoiriens de rallier leur lieu de travail. En tout cas, merci beaucoup pour l'effort consenti afin de mettre donc la Côte d'Ivoire sur les rails du développement. Life Matin Info, mesdames, messieurs, voici quelques lignes qui vont donc alimenter ce numéro. La Côte d'Ivoire et les États-Unis renforcent leur coopération agricole. Pourquoi et comment? La réponse dans ce numéro de votre matinale Life Matin Info. La Banque Ouest Africaine de Développement, la BEOAD, veut financer une section de l'autoroute du Nord, valeur de l'engagement 30 milliards de francs CFA. Et puis à Yopougon, un site clandestin de fabrication de chocolat démantelé par la police nationale, d'importantes quantités de produits saisis. Sur le continent, xénophobie en Afrique du Sud, les actions anti-migrants se poursuivent malgré donc les annonces du président Cyril Ramaphosa. Et puis, génocide au Rwanda, 27 ans de prison ferme pour Eugène Rouamoussio. Verdict tombé hier, donc après son procès en appel. Et puis, nous irons dans cette émission, nous irons donc au Cameroun où le bac anglais a été reporté suite à une fuite de sujets. Retour en Côte d'Ivoire pour évoquer le secteur du cosmétique. 2639 produits jugés dangereux, identifiés, les produits éclaircissants particulièrement concernés. On en parle aujourd'hui même dans le Life Matin Info sous le coup de 8h20 au 27 225 49 880. Le Life Matin Info, savoir et comprendre. Mesdames, messieurs, vous êtes les premiers. Excellente journée avec nous.
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1: Alors, ce joli, il s'appelait le Zit Ninel, à peu près 38 ans oui, que ce morceau est sorti, Marc-Henri Gasoil. Mesdames, messieurs, c'est l'heure de la revue de presse.
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1: Tout d'abord, la Côte d'Ivoire consolide ses alliances selon l'Essor et le Jour Plus. La Banque mondiale salue les performances économiques du pays et de son président d'excellence, Alassane Ouattara. Par ailleurs, Fraternité Métain souligne l'impact positif des financements. Sur le plan sécuritaire, l'Avenir annonce que l'armée ivoirienne prend officiellement possession de l'ex-base française du camp Thomas d'Aquin à Port-Bouy. Un pas de plus vers la pleine souveraineté. Ensuite, l'actualité politique reste dense. Le Patriote rapporte que l'opposition veut faire du neuf avec du vieux sur le nouvel instrument de l'organisation des élections. De son côté, l'Expression note qu'à CAPSI, après le FPI, Afin Guessan hérite d'une enveloppe vide. Enfin, le Nouveau Réveil relaie l'appel de Jean-Marc Ayassé du PDCI-RDA. Oui, le député maire de la commune de Cocody souhaite un parti PDCI-RDA uni, fort et conquérant. Cependant, le quotidien des Ivoiriens reste marqué par les défis urbains. Le journal Le Quotidien d'Abidjan s'interroge entre inondations, ordures et déguépissements. Où est passé le développement promis aux Ivoiriens? À ce sujet, aujourd'hui, il décrit les larmes et les tensions politiques autour donc des déguépissements Avridi 3 et Avridi et Canal. Sur une note beaucoup plus sociale, le mandat annonce 50 000 bénéficiaires attendus pour les stages d'immersion d'emploi jeunes. Voilà ce qu'on pourrait donc noter dans les kiosques à journaux. Et comme tous les matins, nous avons plaisir à décrypter une. Aujourd'hui, nous allons nous appesantir sur donc le journal Le Matin et qui écrit Banque mondiale majeure de l'industrie chinoise, PNUD ou encore AFD, les géants du monde se bousculent autour du plan national de développement 2026-2030 de la Côte d'Ivoire.
2: Oui, effectivement, Philippe, la une du matin consacre son principal titre à un sujet qui dépasse largement le simple cadre économique, c'est-à-dire la mobilisation de grandes institutions financières internationales, d'organismes de développement et d'investisseurs privés autour du plan national de développement PND 2026-2030 de la Côte d'Ivoire. Et donc, à travers cette présentation, le journal cherche à mettre en évidence une réalité devenue centrale dans la stratégie ivoirienne. Le pays est aujourd'hui considéré comme l'un des pôles de croissance les plus attractifs du continent africain. Alors l'expression « les géants du monde se bousculent » n'est pas anodine, Philippe. Elle traduit l'idée d'une compétition entre plusieurs acteurs internationaux désireux de prendre part aux projets structurants qui façonneront la Côte d'Ivoire de demain. Et donc la Banque mondiale, le Programme des Nations Unies pour le développement PNUD, l'Agence française de développement AFD, mais aussi de grands groupes industriels chinois figurent parmi les partenaires évoqués. Et chacun de ces acteurs possède ses propres objectifs, ses priorités stratégiques et ses intérêts économiques. Mais tout semble converger vers un même constat. La Côte d'Ivoire représente aujourd'hui une destination de premier plan pour les investissements et les partenariats de développement. Alors, cette situation est le résultat d'un long processus. Il faut dire que depuis plus d'une décennie, les autorités ivoiriennes ont fait du développement économique une priorité nationale. Et donc, les différents plans nationaux de développement successifs ont permis d'orienter les investissements public vers les infrastructures, l'énergie, les transports, l'agriculture et les services. Et donc les nombreux chantiers réalisés à Abidjan comme à l'intérieur du pays ont progressivement renforcé la perception d'une économie en transformation. Et pour les partenaires internationaux, cette continuité dans les politiques publiques constitue un élément essentiel justement de confiance. Alors le futur PND 2026-2030 s'inscrit dans cette dynamique. Il doit servir de cadre stratégique pour la prochaine étape du développement du pays. pays et dont son ambition ne se limite pas à poursuivre la croissance économique, il vise également à accélérer la transformation structurelle de l'économie ivoirienne afin de la rendre plus compétitive, plus industrielle et davantage créatrice d'emplois. Et donc c'est précisément cette ambition qui attire l'attention des bailleurs de fonds et les investisseurs. Et pour terminer, il faut dire que la Banque mondiale occupe une place particulière dans cet écosystème. Son intérêt pour le PND est souvent interprété comme un indicateur de crédibilité économique et l'institution intervient non seulement par des financements mais aussi par des conseils techniques, des études sectorielles et des mécanismes d'accompagnement des réformes. Et donc lorsqu'elle s'engage fortement dans un pays, cela envoie généralement un signal rassurant aux autres partenaires financiers et son implication dans le futur plan pourrait ainsi favoriser un effet d'entraînement auprès d'autres investisseurs internationaux.
1: Alors, on le sait, le PND, le Plan National donc, de Développement 2026-2030, c'est quand même 114 000 milliards de francs en CFA, Emmanuel Djedji.
3: Exactement, c'est bien cela. Tu coupes mon micro, Philippe. Alors, ce qu'il faut retenir, c'est que la Côte d'Ivoire est en train d'attirer l'attention de plusieurs acteurs majeurs de l'économie mondiale. Quand on voit la Banque mondiale, quand on voit le PNUD, l'AFD ou encore de grands groupes industriels chinois qui s'intéressent aujourd'hui au PND 2026-2030, ça traduit quand même une certaine confiance dans les perspectives économiques du pays, surtout que on voit que le pays a accumulé plusieurs atouts économiques ces dernières années. Après, il faut savoir que la Côte d'Ivoire, c'est aujourd'hui la première économie de l'UEMOA et l'un des principaux moteurs de croissance en Afrique de l'Ouest. Donc, depuis plusieurs décennies, on a le pays qui enregistre des taux de croissance parmi les plus élevés du continent, c'est palpable, avec le PNUD aujourd'hui, le PND, pardon, 2026-2030. On a le gouvernement qui vise encore une croissance moyenne de 7,2% par an. C'est quelque chose qu'il faut considérer. Aujourd'hui, on a des investisseurs qui regardent les réalisations concrètes, parce que ces 15 dernières années, on a la Côte d'Ivoire qui a fortement investi dans les infrastructures. On a le pont Henri Conan-Bézier, on a le quatrième pont d'Abidjan, on a l'autoroute du Nord, l'extension du port d'Abidjan, on a le métro d'Abidjan qui se prépare et qui s'annonce très fort. Donc, c'est vraiment tous ces projets-là qui montre que le pays est capable de transformer les financements en réalisations visibles. Et ce n'est pas étonnant que toutes ces organisations-là s'y intéressent. Il y a aussi la position géographique. On a la Côte d'Ivoire qui possède le principal port de la sous-région francophone, celui d'Abidjan, qui sert quand même de porte d'entrée commerciale pour plusieurs pays, justement comme le Burkina Faso, comme le Mali, le Niger, etc. Donc vraiment pour les entreprises chinoises, européennes ou américaines, investir en Côte d'Ivoire, c'est vraiment une aubaine. Ça permet de toucher un marché régional de plusieurs centaines de millions de consommateurs. Et nous, en tant qu'Ivoiriens, on en est quand même fiers, voilà.
1: Moi, je voudrais regarder l'autre côté de la médaille. Les géants du monde se bousculent autour du PND 2026-2030. Quelle est la part des Ivoiriens ?
2: Alors, il faut dire que justement, au-delà des investissements et des grands projets, la réussite du futur PND 2030 dépendra de la place accordée aux Ivoiriens dans le processus de développement. L'objectif n'est pas seulement d'attirer justement des capitaux étrangers, mais de faire en sorte que les populations bénéficient directement de retombées de la croissance économique. Et donc, cela passe notamment par la création d'emplois pour les jeunes, le renforcement de la formation professionnelle, le soutien à l'entrepreneuriat local et une meilleure intégration des entreprises ivoiriennes dans les grands projets d'investissement. Et donc le développement de l'industrie et de la transformation locale devra également favoriser l'émergence d'un tissu économique national plus solide et plus compétitif. Et pour terminer, le défi sera donc de transformer les opportunités générées par le PND en amélioration concrète du niveau de vie des citoyens à travers des revenus plus élevés, un meilleur accès aux services sociaux de base et une réduction des inégalités. En définitive, il faut dire que le succès du plan se mesurera autant à ses performances économiques qu'à sa capacité à placer les Ivoiriens au cœur de la dynamique de développement.
1: C'était la revue de presse.
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1: Déjà 7h passée de 25 minutes, vous écoutez Life Radio, c'est votre radio, la référence 107.7 pour recevoir l'essentiel de l'actualité aussi bien nationale qu'internationale. Commençons tout de suite avec les dernières de la Côte d'Ivoire. Oui, la Côte d'Ivoire et les États-Unis renforcent leur coopération agricole.
2: Ministre de l'Agriculture Bruno Nabeyenkone a échangé à Abidjan avec le chargé d'affaires de l'ambassade des États-Unis en Côte d'Ivoire, Junaïd Mounir, sur le renforcement de la coopération agricole entre les deux pays. Les discussions ont porté sur les perspectives d'un partenariat renforcé visant à soutenir la modernisation, la performance et le développement durable de l'agriculture ivoirienne.
1: Alors concrètement, qu'est-ce qu'il y a donc dans ce nouveau partenariat ?
2: Alors cela s'inscrit justement dans une dynamique classique mais stratégique de diplomatie économique appliquée au secteur agricole, et donc au-delà justement de l'échange protocolaire, l'enjeu central est le repositionnement de l'agriculture ivoirienne dans une logique de transformation structurelle avec l'appui des partenaires techniques et financiers disposant justement d'une forte expertise. Alors les discussions autour d'un partenariat renforcé traduisent une volonté de dépasser les projets ponctuels pour aller vers une coopération plus intégrée. Il faut dire que les États-Unis, à travers leur agence de développement et leur entreprise agro-industrielle, sont souvent engagés dans des programmes combinant innovation agricole, financement de filières et renforcement des chaînes de valeur. Et donc pour la Côte d'Ivoire, l'objectif est d'attirer ce type d'appui afin de consolider les secteurs clés comme le cacao, l'anacarde, le coton ou encore les cultures vivrières. Il faut dire aussi que le terme de modernisation renvoie ici à plusieurs leviers concrets. La mécanisation agricole, l'accès à des semences améliorées, l'irrigation plus efficace, la digitalisation des pratiques et la structuration des coopératives. Et le secteur agricole ivoirien reste majoritairement dominé par de petites exploitations à faible productivité, ce qui limite justement les rendements et la compétitivité. Donc le partenariat évoqué vise implicitement à corriger ces contraintes structurelles. Et puis on parle aussi de mention du développement durable qui n'est pas anodine. Elle reflète la pression croissante liée aux enjeux climatique, à la déforestation et à la traçabilité des produits agricoles, notamment dans les filières d'exportation. Il faut dire que les marchés internationaux exigent désormais des standards environnementaux et sociaux stricts, et dans ce contexte-là, une coopération avec les États-Unis peut inclure des programmes de transition agroécologique, de réduction de l'empreinte carbone et de promotion des pratiques agricoles résilientes.
1: Alors moi je vais noter donc les semences améliorées, mais aussi la mécanisation donc de l'agriculture, sans oublier aujourd'hui en 2026 de la digitalisation agricole. Je pense que la numérisation s'invite aussi dans la terre, Emmanuel Djedji.
3: Oui, en effet, parce que depuis 1960, on a la Côte d'Ivoire et les États-Unis qui entretiennent une coopération qui s'est progressivement renforcée, hein, notamment dans le domaine agricole, qui est devenu aujourd'hui un pilier stratégique entre, on va dire, entre les deux pays. Donc l'enjeu principal de cette collaboration-là, de cette coopération agricole entre la Côte d'Ivoire et les États-Unis, c'est vraiment la transformation structurelle de l'agriculture. L'agriculture surtout ivoirienne pour, j'ai envie de dire, pour la rendre plus productive, plus moderne, surtout plus rentable localement. Donc concrètement, il va s'agir de passer d'une agriculture encore largement traditionnelle, orientée vers l'exportation de matières premières brutes, à une, je dirais, une agriculture industrialisée qui soit capable de transformer sur place en plus grande partie, voilà, donc de quand même transformer une plus grande partie de sa production, notamment le cacao et l'anacarde. Donc c'est le grand défi. Après, l'enjeu majeur, c'est aussi la sécurité alimentaire et la résilience face aux chocs mondiaux. On le sait, dans un contexte qui est marqué par les crises climatiques, on a la hausse des prix des denrées, on est témoin aussi des tensions sur les chaînes d'approvisionnement. Donc il y a aussi un enjeu économique et surtout social assez fort qui est de créer l'emploi. Donc c'est vraiment... j'ai envie de dire un enjeu assez important, surtout pour les jeunes en développement qui travaillent vraiment sur les chaînes de valeur agricole, qui bossent sur l'agro-industrie, sur les métiers liés à la transformation. Donc c'est vraiment cette coopération-là qui, ma foi, est un enjeu stratégique et géopolitique, à savoir qui vient renforcer la position de la Côte d'Ivoire comme un hub agricole en Afrique de l'Ouest.
1: En tout cas, si cette coopération peut nous éviter une crise qu'on a connue récemment dans le secteur donc, du café cacao, ce serait tout simplement tout bénef, hein, je pense. On le sait aussi, la route précède le développement. Et oui, mesdames, messieurs, 30 milliards de francs CFA de la BOA pour financer la nouvelle section de l'autoroute du Nord.
2: La Côte d'Ivoire a ratifié un accord de près de 30 milliards de francs CFA avec la BOAD pour financer partiellement la construction du tronçon Kobo-Kanaolo de l'autoroute du Nord. Ce projet signé en mai 2024 et validé en Conseil des ministres du 3 juin dernier vise à renforcer un axe routier stratégique reliant Abidjan au pays de l'Interland ouest-africain. La section sera aménagée en 2x2 voies afin d'absorber la hausse du trafic et d'améliorer la fluidité des échanges.
1: La Côte d'Ivoire résolument engagée sur l'autoroute du développement.
3: Oui, et c'est une décision qui s'inscrit dans la continuité du développement de cet axe-là. J'ai envie de dire un axe stratégique qui relie Abidjan au nord du pays et aussi au corridor sous-régional vers le Burkina Faso, vers le Mali et le Niger. Donc l'objectif, c'est vraiment de fluidifier le trafic, de réduire tous les temps de parcours et puis surtout d'améliorer la circulation des biens et des personnes sur un axe qui constitue quand même, hein, j'ai envie de dire, l'une des principales artères économique de la Côte d'Ivoire. Pas plus tard que hier, on parlait du Cameroun, justement, qui a levé le visa. Donc, je pense que ça aussi, c'est une opportunité économiquement, hein, surtout pour les hommes d'affaires. C'est vraiment une aubaine. On a cette autoroute-là qui joue un rôle central dans l'économie nationale parce qu'elle relie directement le port autonome d'Abidjan au pays enclavé de la sous-région, ce qui en fait quand même un couloir vital pour le commerce sous-régional. Donc le financement ici de la BOAD s'explique donc par la volonté de renforcer l'intégration économique dans l'espace UEMOA et puis aussi de soutenir les infrastructures structurantes qui stimulent encore la croissance. Donc en réalité, au-delà de la route, voilà, donc des infrastructures, il y a surtout une stratégie derrière, mais surtout ce besoin-là de consolider la position de la Côte d'Ivoire comme hub logistique majeur et qui est capable d'absorber les flux commerciaux régionaux et puis aussi, pourquoi pas, d'accompagner le développement des échanges sur le Sahel.
1: Alors, en tout cas, cette route, c'est pas seulement pour la Côte d'Ivoire, comme tu l'as dit, c'est aussi pour les pays du nord de la Côte d'Ivoire, Mali, Burkina, Niger et bien au-delà. Donc le développement qui arrive n'est pas seulement un développement de la Côte d'Ivoire. Alors, de la Tenebo, toujours sur la même question, combien de kilomètres pour cette nouvelle section donc, de l'autoroute du Nord qui seront réalisés?
2: Alors effectivement, le segment Kobo-Kanaolo est long de 47,3 kilomètres.
1: Voilà, 47 kilomètres pour 30 milliards.
2: Effectivement. Et il faut dire justement que politiquement parlant, ces grands projets routiers restent aussi des marqueurs de performance gouvernementale, car ils sont directement visibles et mesurables. Et donc, si l'ambition est claire, les enjeux se situent désormais dans la mise en œuvre, c'est-à-dire le respect des délais de construction, la maîtrise des coûts, la qualité des travaux et surtout l'entretien à long terme, souvent un point faible des infrastructures routières en Afrique de l'Ouest. Mais il faut dire que justement, avec la participation du FER, du Fonds d'entretien routier, cette infrastructure sera vraiment bien faite et améliorer à long terme.
1: Là, tu veux souligner la qualité. Hein?
2: Effectivement, bien la qualité.
1: Sûr. Made in Côte d'Ivoire.
2: Made in Côte d'Ivoire, toujours. Et donc, ce financement de 30 milliards ne concerne pas seulement une route de 47 kilomètres. Il s'agit d'un investissement dans un corridor économique régional. Et donc, l'enjeu réel ici est la capacité de la Côte d'Ivoire à fluidifier durablement le trafic nord-sud, condition essentielle de son rôle de plateforme logistique ouest-africaine.
1: Restons sur la route, je vous emmène maintenant à Yamoussoukro, où le Sénat a adopté en commission 5 projets de loi de ratification sur les droits des personnes handicapées, énergie et le transport aérien.
2: La commission des relations extérieures du Sénat a validé 5 projets de loi autorisant la ratification de plusieurs accords internationaux portant notamment sur les droits des personnes handicapées, la coopération énergétique en Afrique et le transport aérien. Présenté par la ministre d'État Niali Kaba, ces textes visent à consolider l'ancrage diplomatique de la Côte d'Ivoire et à renforcer sa participation aux cadres multilatéraux dans des secteurs stratégiques comme l'inclusion sociale, l'énergie et la mobilité internationale.
1: Justement, ces 5 projets de loi de ratification pour répondre à quels besoins, Emmanuel Djedji?
3: Alors, il faut dire que dans le détail, on a 5 projets de loi qui couvrent 3 grands domaines donc, que je vais citer. D'abord, oui, on a le volet social avec la ratification d'un instrument relatif aux droits des personnes handicapées, tu l'as dit, qui vise à renforcer leur protection, leur inclusion, etc. Voilà, donc en alignement hein, avec les standards internationaux. Ensuite, on a le secteur du transport aérien, avec des accords de services aériens conclus avec plusieurs pays, notamment le Brésil, l'Angola et Oman. Voilà, donc pour faciliter toutes les liaisons aériennes, stimuler le tourisme et puis renforcer aussi les échanges économiques. Enfin, on a le domaine de l'énergie avec un accord lié à la création et au fonctionnement d'une banque africaine qui est dédiée au financement des projets énergétiques, justement, dans le but de soutenir les investissements et de répondre aussi aux besoins croissants du continent. Donc, dans cette série de ratifications-là, s'inscrit vraiment cette dynamique plus large de modernisation et d'ouverture de la Côte d'Ivoire.
1: Merci beaucoup pour ces précisions, Emmanuel Djedji. Terminons cette première partie avec la police qui démantèle un site clandestin de fabrication de chocolat et saisit d'importantes quantités de produits. Ça se passe à Yopougon.
2: Les agents de la police et sanitaire appuyés par le commissariat du 16e arrondissement de Yopougon ont démantelé à Banco 2 un site clandestin de fabrication de chocolat. Dans le cadre de l'opération Épervier 11 sur place, ils ont découvert une importante quantité de produits, 44 seaux de pâte de chocolat, un flux et plusieurs sacs de sachets prêts à la vente. L'activité se déroulait dans une cour familiale appartenant à une femme de 62 ans. Les autorités n'ont pas précisé l'origine des matières premières ni les conditions de fabrication. Une enquête est en cours pour déterminer les responsabilités et l'ampleur de ce réseau. Il faut dire que cette opération s'inscrit dans la lutte contre les activités alimentaires illicites et les risques pour la santé des consommateurs.
1: Est-ce que le chocolat de Côte d'Ivoire, le chocolat consommé par les Ivoiriens aujourd'hui, on va dire de mauvaise qualité?
2: Non, je ne dirais pas cela. L'autre chocolat est toujours de très bonne qualité et apprécié justement par les Occidentaux.
1: Mais c'est celui qui est réalisé dans la cour familiale, là, qui est de mauvaise qualité.
2: Bon, là, je l'ai dit. Ah ouais, Philippe, vu que tu as porté une tenue en chocolat.
1: Ah, donc, qui ressemble au chocolat.
2: Alors, effectivement, il faut dire que c'est un fait divers. Mais il faut dire que l'activité, comme je l'ai dit tout à l'heure dans mon speech, se déroulait dans une cour familiale appartenant à une femme âgée de 62 ans. Et au-delà même de la saisie, l'affaire met en lumière plusieurs enjeux. Déjà, la fabrication artisanale, non déclarée de produits alimentaires transforme des denrées de consommation courante en produits potentiellement risqués sans contrôle sanitaire. Et puis, il faut dire aussi que les autorités n'ont pas encore établi l'origine des matières premières, les conditions de transformation, les normes d'hygiène appliquées ou non. Et cette absence de traçabilité est un point central du risque sanitaire. Et puis, bien sûr, la quantité saisie, plusieurs dizaines de seaux et sachets prêts à la vente suggère justement une production structurée probablement destinée à la commercialisation à grande échelle dans les circuits informels. Et les produits alimentaires fabriqués dans des conditions non contrôlées, on le sait, exposent à plusieurs risques, contamination bactérienne ou chimique, usage d'additifs non autorisés, conservation inadéquate et absence d'étiquetage et de date de péremption. Donc pour la police sanitaire, ce type d'opération vise justement à réduire les intoxications alimentaires et les fraudes massives.
1: Je comprends bien, mais l'activité s'est déroulée dans une cour familiale,
2: oui,
1: avec une maman, une mémé de 62 ans qui travaillait avec ses enfants et ses petits-enfants. Voilà, elle mettait tout le monde en danger,
2: oui, tout à fait.
1: Aussi même sa propre famille. Emmanuel Djedji.
3: Exactement, Gigi. Oui, il faut être clair, Philippe, transformer le cacao, oui, c'est bien, c'est une ambition nationale forte, mais cela ne doit pas se faire dans un cadre... je pense que... ça doit
1: l'industrialisation domestique.
3: C'est quelque chose qui doit se faire dans un cadre légal, avec, oui, des autorisations, avec des contrôles sanitaires, avec, j'ai envie de dire, des normes de qualité. Sinon, c'est clair qu'on détourne complètement la vision économique du pays et puis on met en danger à la fois les consommateurs et aussi la crédibilité du secteur, malheureusement.
1: L'industrialisation domestique du cacao.
3: C'est grave.
1: C'est grave. C'est grave. C'est très, très grave. Alors, moi, je vais vous offrir ce matin donc quelques bols de chocolat. Mais rassurez-vous, ça ne vient pas de Yopougon, encore moins du Banco. Le quartier de la maman, de la mémé, c'est Banco, hein?
2: Banco 2.
1: D'accord. Donc, Yopougon, Banco 2. Le chocolat qui sort de là-bas, là, vraiment, il faut faire attention. Mais dans tous les cas, nous, ici, on a du bon chocolat. Je vous sers juste quelques verres pendant la pause. À tout de suite.
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1: Il est 7h43 minutes à l'écoute de Life Radio dans Life Matin Info où sont deux services, Emmanuel Djedi, Jonathan Nebou et Philippe Asso à l'international direction l'île Maurice. Le Premier ministre remporte une victoire judiciaire dans l'affaire des coffres-forts.
2: Exactement, le Premier ministre Navin Ragoulam a obtenu une victoire judiciaire dans l'affaire des coffres-forts. La cour intermédiaire ayant mis fin aux poursuites engagées contre lui pour plusieurs chefs d'accusation liés à des mouvements de fonds en espèces entre 2009 et 2015. Les juges ont estimé que la procédure présentait des irrégularités et un possible abus de processus. Le parquet qui conteste cette décision a annoncé son intention de faire appel. Analyse
1: Jonathan Ebou, est-ce qu'on peut revenir sur les faits? Pardon.
3: Il remonte à la période post-électorale de 2014, après la défaite de Navin Ramgoulam. Des perquisitions avaient alors conduit justement à la découverte de sommes importantes et de biens dans des coffres forts, associés à son entourage, déclenchant justement une série d'enquêtes et de poursuites judiciaires pour suspicion de blanchiment et d'enrichissement illicite. Et donc, depuis lors, le dossier est devenu l'un des plus sensibles de la scène politique mauricienne, alimentant controverses, débats publics et tensions entre partisans et opposants. Et donc la décision rendue le 8 juin dernier par la cour intermédiaire met donc fin à une procédure longue de plus de 10 ans. Et sur le plan judiciaire, elle ne signifie que les éléments réunis n'ont pas permis de maintenir les charges ou que la procédure a été jugée insuffisamment fondée pour continuer. Et donc cela entraîne l'abandon des poursuites et rétablit la présomption d'innocence pleine et entière justement du Premier ministre dans ce dossier précis. Alors sur le plan politique, l'impact est tout aussi significatif. Il faut dire que Navin Ramgoulam voit disparaître une affaire qui a longtemps été utilisée dans le débat politique mauricien comme un point de fragilité. Et donc sa position s'en trouve renforcée, notamment dans un contexte où la stabilité et la crédibilité du leadership sont des enjeux centraux. Et pour ses partisans, cette décision est perçue comme une forme de clarification judiciaire après des années de soupçons. Pour ses adversaires, il risque en revanche de relancer des discussions sur les conditions initiales de l'enquête et sur la durée de la procédure. Et au-delà du cas individuel, cette affaire illustre aussi les défis du système judiciaire mauricien face aux dossiers politico-financiers complexes, des procédures, forte médiatisation et interaction constante entre justice et politique. Et elle souligne également l'importance des garanties procédurales dans les affaires sensibles impliquant justement des personnalités publiques.
1: Merci pour cet éclairage. On va rester toujours sur le même sujet. Croyez-vous, messieurs et dames, que le Premier ministre, le fait d'être Premier ministre a peut-être influencé la décision des juges ou vraiment à l'île Maurice, la séparation des pouvoirs est plus que consommée? Mais d'abord, regardons de près les faits. Restons juste sur les faits et chacun pourra donc avoir son opinion.
2: Alors, pour rappeler un tout petit peu les faits, il faut dire que c'est une affaire qui remonte à 2015. Hein. On est à 2015 lorsqu'une perquisition policière avait été justement menée à domicile. On a des enquêteurs qui avaient découvert plusieurs coffres-forts et des sacs contenant une importante somme d'argent, donc estimée à 220 millions de roupies mauriciennes. Donc à l'époque, ce sont des fonds qui avaient suscité de fortes suspicions de blanchiment d'argent et aussi qui avaient conduit à l'ouverture de plusieurs poursuites judiciaires contre lui, avec des accusations qui ont évolué au fil du temps. Donc après des années de procédure, on a aujourd'hui la cour intermédiaire à travers sa Financial Crime Division, qui a estimé que l'enquête et les poursuites présentaient des irrégularités importantes dans leur conduite. On a la défense qui a donc demandé l'arrêt définitif de la procédure, tout en invoquant un abus de procédure et de faille dans le dossier. Donc la justice a finalement donné raison à cet argument-là. Voilà, j'y arrive enfin. Donc justement, en prononçant un arrêt définitif des poursuites dans leur forme actuelle.
1: Est-ce que tu sais que tu n'as pas écouté Jonathan? C'est exactement la même chose que tu viens de dire.
2: D'accord, mais j'ai voulu à propos
1: juste, préciser,
2: ouais. Rappeler un tout petit peu les faits. Après, on est en radio, la répétition est pédagogique, n'est-ce pas?
1: La répétition reste toujours une vertu pédagogique, même en radio. Merci beaucoup, Emmanuel Diédier. Poursuivons en parlant maintenant de xénophobie en Afrique du Sud. Les actions anti-migrants se poursuivent malgré les annonces du président Cyril Ramaphosa.
2: Exactement, juin 2026, l'Afrique du Sud fait face à une recrudescence des violences et de manifestations anti-migrants, malgré les annonces du président Cyril Ramaphosa promettant de renforcer la lutte contre les groupes responsables des mouvements et groupes locaux accusent les étrangers, notamment africains, d'aggraver le chômage et la pression sur les services publics. Et ces tensions ont débouché sur des attaques dans plusieurs régions, notamment dans le Western Cape, où des migrants ont été contraints de fuir leur domicile, parfois en se réfugiant dans des zones rurales ou des abris temporaires. Analyse.
1: Alors, Jonathan Nebo, pourquoi est-ce que les Sud-Africains restent sous, on va dire, à l'appel et aux déclarations de leur président Cyril Ramaphosa?
3: Alors, il faut dire que la situation met en évidence une xénophobie récurrente dans certaines zones urbaines sud-africaines, souvent alimentées par les difficultés économiques, le chômage élevé, la pauvreté, etc. Et donc, une concurrence perçue autour des emplois informels. Et il faut dire que la déclaration du président Ramaphosa vise à rassurer et à condamner les violences xénophobes, mais les manifestations montrent que l'autorité de l'État reste limitée dans certains townships où des groupes locaux peuvent continuer à mobiliser rapidement. Et il faut dire aussi que les étrangers, notamment originaires d'autres pays africains, sont régulièrement accusés à tort ou à raison, selon les perceptions locales, de prendre des emplois ou d'alimenter justement l'insécurité. Et cette situation crée un climat de vulnérabilité et d'instabilité sociale. Les défis justement pour les autorités sud-africaines, enfin le défi pour les autorités sud-africaines est double. Restaurer la sécurité publique tout en évitant d'alimenter davantage des tensions communautaires. Et donc cela nécessite à la fois des actions policières ciblées et des politiques sociales plus larges. Et aussi cet épisode, je dirais, illustre une fracture persistante entre populations locales et migrants dans certaines régions d'Afrique du Sud où les réponses politiques peinent à endiguer des tensions structurelles profondes.
1: Alors, est-ce qu'on peut regarder de plus près pour voir les conséquences des actions anti-migrants qui ont lieu en ce moment même en Afrique du Sud? Parce que ça dure quand même quelques 3 à 4 semaines. Et aujourd'hui, le président Cyril Ramaphosa déjà avait accusé certains groupes à chercher donc à déstabiliser le pays. Mais sur le terrain, les conséquences sont déjà visibles au niveau même des actions des Sud-Africains qui vont casser des magasins, casser, entrer illégalement dans des propriétés donc des étrangers. Je pense que cette action a entraîné une autre tournure, Emmanuel Djidji.
2: Exactement, on assiste à de nombreuses conséquences, des conséquences très lourdes qui se font sentir à plusieurs niveaux. D'abord sur le plan humain, on assiste à des déplacements massifs de populations étrangères. Donc à chaque flambée de violence, on a des familles entières qui sont obligées de fuir leur quartier, j'y arrive. Et puis de quitter aussi leur maison, parfois dans l'urgence, tout en laissant derrière elles leurs biens, leur commerce et tout ça. C'est vraiment quand même déplorable. On a beaucoup qui se retrouvent encore sans abri, qui sont accueillis dans des centres improvisés, qui sont obligés de retourner dans leur pays d'origine. Donc c'est vraiment quelque chose qui crée une situation de détresse et de peur permanente chez les migrants, même si on le sait. Donc on a des personnes encore qui vivent dans le pays depuis de nombreuses années. À côté, sur le plan économique, on a les conséquences qui sont également importantes. On parle de commerce tenu par des étrangers qui sont souvent dans le secteur informel, qui sont régulièrement pris pour cible, qui sont pillés, qui sont parfois détruits. Donc ça entraîne aussi des fermetures en chaîne, une perte d'activité et parfois même la disparition aussi de petits services de proximité dont dépendent encore, on va dire, plusieurs populations locales. Donc au final, ce sont des zones qui sont déjà fragiles, voilà, qui sont fragiles économiquement et qui se retrouvent encore plus affaiblies avec toute la situation en ce moment. On a également les conséquences diplomatiques parce que ce sont des violences qui ternissent fortement l'image de l'Afrique du Sud sur le continent, il faut le dire. On le rappelle, on le martèle, on a plusieurs pays aujourd'hui africains qui ont déjà par le passé rapatrié leurs ressortissants, protesté officiellement. Donc c'est vraiment quelque chose qui crée des tensions entre Pretoria aujourd'hui et certains États voisins. et qui vient fragiliser encore le rôle de l'Afrique du Sud comme puissance régionale et puis aussi, j'ai envie de dire, comme acteur majeur au sein de l'Union africaine.
1: Vivement qu'une solution soit trouvée. Mais déjà, il faut préciser que la Côte d'Ivoire n'est vraiment pas concernée parce que les autorités ont fait donc une annonce, un communiqué pour dire que la Côte d'Ivoire n'est pas concernée par les événements qui se déroulent donc au niveau de l'Afrique du Sud. Aucun Ivoirien n'a été donc impacté. Mais nous restons toujours solidaires à toutes les communautés qui subissent donc cette flambée de xénophobie en Afrique du Sud. Direction à présent le Cameroun pour parler donc éducation, examen à grand tirage, le bac anglais reporté suite à une fuite de sujets.
2: Exactement, au Cameroun, les autorités ont décidé de reporter plusieurs épreuves du GCE, l'équivalent du baccalauréat anglophone, après la découverte d'une fuite de sujets sur les réseaux sociaux. Selon les informations disponibles, les épreuves auraient été diffusées en ligne avant leur déroulement, notamment via WhatsApp et d'autres plateformes, ce qui a immédiatement suscité des inquiétudes sur la fiabilité de l'examen et l'égalité entre les candidats. Face à cette situation, le ministère des enseignements secondaires a choisi de repousser le calendrier afin de permettre la préparation de nouveaux sujets et de sécuriser davantage le processus. Analyse,
1: Jonathan Nebo, est-ce que tu as reçu les sujets en question?
3: Non, pas du tout.
1: Pas du tout.
3: Je ne triche jamais. D'accord. Alors, sur le plan immédiat, le report justement du 8 juin au 22 juin, 2 juillet, enfin pardon, du 8 juin au 22 juin,
1: Tu peux reprendre juillet,
3: justement, traduit une réaction
1: s'il
3: d'urgence.
1: S'il te plaît. Alors, tu ne triches jamais. Non, reprends ton souffle et puis reprends l'information, s'il te plaît.
3: Alors, le report, justement, de l'examen du 8 juin au 22 juin jusqu'au 2 juillet traduit une réaction d'urgence, c'est ce que je disais. Et donc, les autorités éducatives ont choisi de suspendre le calendrier pour limiter les effets de la fuite et éviter que les épreuves déjà compromises ne forcent les résultats. Et donc, la priorité ici est double, identifier les circuits de diffusion des sujets et produire de nouvelles épreuves sécurisées dans un délai très court. Et cette contrainte temporelle met une pression importante sur les équipes chargées de l'évaluation. Alors, il faut dire que l'origine du problème renvoie généralement à plusieurs failles combinées. Une circulation informelle des sujets entre différents niveaux du système, des complicités possibles dans la chaîne de préparation ou de distribution et surtout l'usage massif des réseaux sociaux comme relais de diffusion rapide et difficile à contrôler. Donc une fois les documents en ligne, leur suppression devient presque impossible justement, et donc ce qui oblige souvent les autorités à annuler ou modifier les épreuves. Et bien sûr les conséquences sont multiples, Philippe. Pour les candidats déjà, ce report crée une incertitude psychologique et logistique. Beaucoup avaient déjà organisé leur révision et leur projection dans le calendrier initial, et donc pour les établissements scolaires, cela perturbe justement les programmes de fin d'année et l'organisation des cours. Et puis au niveau institutionnel, c'est l'image du système d'évaluation qui est fragilisée, car il faut dire que la crédibilité d'un examen national repose sur la garantie que tous les candidats sont évalués sur une base strictement équitable.
1: Est-ce qu'on peut mettre la main par exemple sur les coupables?
2: Non, pour l'instant, on n'a pas d'informations qui précisent ça.
3: Voilà.
2: L'enquête est en cours.
1: En bas de complicité interne, peut-être.
3: Certainement.
2: Peut-être. Après, il faut dire que c'est ce genre de situation-là, avec les examens, on le voit malheureusement assez souvent. Dans le fond, on a la décision de reporter le bac après la fuite, qui est pour moi une très bonne décision. Oui. Parce que le vrai problème ici, ce n'est pas juste un retard ou un changement de date, mais c'est surtout une question d'équité. Voilà, parce que dès qu'il y a des sujets qui circulent avant l'épreuve, automatiquement, tu as des candidats qui sont avantagés par rapport aux autres. Donc voilà, donc si
1: non,
2: on maintient...
1: Non, pas des candidats avantagés, des tricheurs, il faut le dire, les tricheurs.
2: Oui, mais après, ouais. C'est le mot qu'on peut... Oui, des tricheurs, mais sur la surface, ce sont des candidats qui sont avantagés parce qu'ils ont les réponses que d'autres n'ont pas. Donc on peut employer ce thème-là aussi. Donc
1: oui.
2: Voilà, si on maintient l'examen, ça sera vraiment un gros risque. Un gros risque aussi hein, pour la qualité de l'enseignement et aussi, voilà, donc...
1: Même des résultats.
2: Oui, des résultats aussi. Mmh. Donc, le report, même si ça fait quand même mal à beaucoup d'élèves, ça va permettre de remettre un tout petit peu tout le monde au même niveau et puis de dire, voilà, tout simplement qu'on repart dans des conditions plus normales. Mmh. Voilà.
1: En tout cas, ma prière, c'est qu'on puisse retrouver tous ceux et celles qui se sont rendus coupables donc, de cette fuite. Je rappelle que c'est au Cameroun, le bac en anglais reporté suite à une fuite de sujets. Dernier sujet est donc pour ce matin, génocide des Tutsis au Rwanda, procès en appel pour Eugène Ramoussio, condamné à 27 ans de prison. Je rappelle que le procès en appel s'est tenu hier seulement à Paris en France.
2: Exactement, hier mardi 9 juin, s'est ouvert à la cour d'assises de Paris le procès en appel d'Eugène, voilà, donc Ramoussio, voilà, donc un ancien médecin rwandais déjà condamné en première instance à 27 ans de réclusion criminelle pour son rôle présumé dans le génocide des Tutsis au Rwanda en 1994. Il a été condamné en octobre 2024 pour complicité de génocide, complicité de crimes contre l'humanité et participation à une entente en vue de la préparation de ces crimes. Même s'il a été acquitté des accusations de génocide direct, selon l'accusation, il aurait eu un rôle dans des actions liées au massacre dans la région de Boutard. Analyse.
1: Merci. Il n'y aura pas d'analyse sur cette dernière information parce que le point de l'actualité n'est plus loin. Juste vous rappeler que nous parlerons tout à l'heure au 27 225 49 880 du sujet et du jour. Aujourd'hui, nous allons nous intéresser donc au secteur du cosmétique. 2639 produits jugés dangereux, identifiés, les produits éclaircissants particulièrement en concernés. Votre avis, commentaire et analyse est attendu, bien sûr, au 27 225 49 880 pour l'heure. On marque une petite pause derrière le point complet de l'actualité avec Jonathan Nebou. À tout de suite.
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1: Au sommaire de cette édition, la Côte d'Ivoire et les États-Unis renforcent leur coopération agricole. Sur le continent africain, au Burkina Faso, l'organisation des concours de beauté interdite. Et puis à l'international, au Moyen-Orient, l'armée américaine affirme avoir bombardé l'Iran après l'attaque contre l'un de ses hélicoptères. Merci d'être à l'écoute de Life Radio. Place à votre point d'information. Bonjour, fidèle auditeur. Le ministre de l'Agriculture, Bruno Nabagnekone, a échangé à Abidjan avec le chargé d'affaires de l'ambassade des États-Unis en Côte d'Ivoire, Junaïd Mounir, sur le renforcement de la coopération agricole entre les deux pays. Les discussions ont porté sur les perspectives d'un partenariat renforcé visant à soutenir la modernisation, la performance et le développement durable de l'agriculture ivoirienne. Les agents de la police sanitaire appuyés par le commissariat du 16e arrondissement de Yopougon ont démantelé à Banco 2 un site clandestin de fabrication de chocolat dans le cadre de l'opération Épervier 11. Sur place, ils ont découvert une importante quantité de produits, 44 seaux de pâte de chocolat, un fût et plusieurs sacs de sachets prêts à la vente. L'activité se déroulait dans une cour familiale appartenant à une femme de 62 ans. Les autorités n'ont pas précisé l'origine des matières premières ni les conditions de fabrication. Une enquête est en cours pour déterminer les responsabilités et l'ampleur de ce réseau. Cette opération s'inscrit dans la lutte contre les activités alimentaires illicites et les risques pour la santé des consommateurs. Notre pays, la Côte d'Ivoire, a ratifié un accord de près de 30 milliards de francs CFA avec la BOAD pour financer partiellement la construction du tronçon Kobo-Kanawolo de l'autoroute du Nord. Ce projet signé en mai 2024 et validé en Conseil des ministres le 3 juin dernier vise à renforcer un axe routier stratégique reliant Abidjan au pays de l'Interland ouest-africain. La section sera aménagée en 2x2 voies afin d'absorber la hausse du trafic.

0: Dans la nuit du mardi 9 au mercredi 10 juin, si les hostilités ont cessé entre Israël et l'Iran, après les frappes réciproques pour la première fois depuis la trêve conclue il y a 2 mois, l'État hébreu continue en revanche ses opérations militaires dans le sud du Liban, notamment dans la ville de Tir, où elles ont fait au moins 11 morts le mardi 9 juin, selon le ministère libanais de la Santé. L'Agence de l'Union européenne sur les drogues alerte sur une augmentation de la disponibilité de drogues et de nouvelles substances psychoactives en Europe, ainsi que sur la diversification des routes de trafic. Son rapport annuel fait état au moins de 7600 décès par surdose dans 29 pays, dont les 27 États membres de l'Union européenne, soulignant un impact sanitaire préoccupant et une crise toujours active. C'est la fin de ce journal. Merci de votre attention et très bonne journée sur nos antennes.
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0: Maintenant, messieurs et dames, à qui est-ce que vous pensez ?
1: Alors, moi, je pense justement à nos élèves qui passent le bac 2026. Il faut dire que cette année 2026, le bac enregistre 329 372 candidats, toutes filières confondues, et les épreuves écrites se tiendront du 15 au 19 juin prochain. Il faut dire que justement, les épreuves orales ont débuté depuis hier, mardi 9 juin. Voilà, et donc, bonne chance à eux.
0: Et c'est jusqu'au vendredi. Hein.
1: Effectivement, jusqu'à ce vendredi 12 juin.
0: Oui. Emmanuel Djidji.
2: Alors aujourd'hui, nous sommes le 10 juin 2026. Voilà, donc 10 juin 2024, on se souvient qu'il y a 2 ans jour pour jour, le Malawi a été frappé par une tragédie nationale avec la mort du vice-président Solos Chilima et de 9 autres personnes dans un accident d'avion survenu dans le district de Mzimba. Donc c'est vraiment saluer le souvenir de cette nation-là, marquée par ce drame, et puis en même temps un moment de recueillement pour honorer leur mémoire. C'est important.
0: Merci beaucoup. Mmh. Et moi, je pense singulièrement à tous les migrants de l'Afrique du Sud qui subissent donc cette vague de xénophobie depuis maintenant 3 semaines. Toutes nos prières donc accompagnent donc les différentes communautés africaines vivant donc en Afrique du Sud. Depuis, c'est demain que s'ouvre donc la Coupe du Monde FIFA 2026. Tous les regards seront bien sûr tournés vers le Canada, le Mexique et les États-Unis pour vivre donc cette compétition. Et singulièrement, les éléphants des Côte d'Ivoire, eux, rentreront en lice, si ma mémoire est bonne, le 14 juin prochain.
2: C'est ça.
0: Voilà, le 14 juin prochain, on sera là pour pousser les éléphants des Côte d'Ivoire dans seulement la toute première victoire de cette compétition. Allez, tout de suite, mesdames, messieurs, c'est l'heure de la chronique citoyenne aujourd'hui. Sur la table, nous avons la monnaie et d'échange. Une chronique citoyenne présentée par Arnaud Gouy.
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0: C'est l'heure de la chronique citoyenne aujourd'hui. Qu'est-ce que c'est que la monnaie dans une présentation de Arnaud Gouy? Bonjour Arnaud.
4: Bonjour Philippe. Chers auditeurs et auditrices, dites-moi, quand vous sortez un billet de banque pour acheter du pain ou payer le taxi, est-ce que vous vous demandez vraiment ce qu'il représente ce billet? Ce petit bout de papier, ce chiffre sur votre téléphone, ce n'est pas qu'un moyen de paiement. C'est de la confiance, c'est de la valeur, c'est même un peu de pouvoir. La monnaie, on l'utilise tous les jours sans vraiment s'interroger. Pourquoi est-elle au cœur de nos vies, de nos économies et même de nos débats politiques? Ici en Afrique de l'Ouest, elle soulève une question brûlante. Faut-il tourner la page du franc CFA, passer à l'écho? Alors aujourd'hui, on prend un instant pour comprendre qu'est-ce que la monnaie, d'où elle vient et ce qu'elle dit de notre indépendance économique. Installez-vous bien, on en parle tout de suite dans cette chronique.
2: Alors Arnaud, qu'est-ce que la monnaie concrètement?
4: Alors, il y a plusieurs définitions de la monnaie, mais on peut retenir que la monnaie est un instrument de paiement en vigueur en un lieu et à une époque donnée. Du fait de la loi, on parle de cours légal. Du fait des usages, les agents économiques l'acceptent en règlement d'un achat, d'une prestation ou d'une dette. La monnaie est définie par 3 fonctions. C'est une unité de compte, c'est une réserve de valeur et c'est un intermédiaire des échanges. Chaque monnaie est définie sous le nom de devise pour une zone monétaire. Elle y prend la forme principalement de crédits qui font les dépôts et accessoirement de billets de banque et de pièces de monnaie. Les devises s'échangent entre elles dans le cadre du système monétaire international.
1: Alors Arnaud, à quoi sert concrètement la monnaie?
4: La monnaie a plusieurs fonctions. Déjà, premièrement, on peut citer 3 grandes fonctions de la monnaie. Premièrement, c'est de mesurer. Elle sert à mesurer d'unité de mesure, de compte pour comparer les différentes valeurs. Mm-hmm. Deuxièmement, elle sert à échanger. Elle est une intermédiaire qui est acceptée de tous. Parce que si toi, tu as une voiture, Jonathan, et moi, j'ai besoin de ta voiture, tu vas me donner ta voiture, mais en contrepartie, je vais te donner des billets de banque. Et tu as confiance en ces différents billets de banque-là. Donc, on va échanger via la monnaie. Ça peut être une maison, ça peut être un téléphone, ça peut être n'importe quoi, n'importe quel type de service, mais on va échanger ces services-là grâce à la monnaie. Donc, elle va permettre aux populations de pouvoir échanger, et aux États également, de pouvoir échanger. Et puis, troisièmement, elle permet de conserver, parce qu'elle permet de garder de la valeur dans le temps. Et surtout, la monnaie, c'est surtout une affaire de confiance, parce que la monnaie ne vaut que parce que nous croyons en sa valeur. Si on ne croit plus en une monnaie, ben la monnaie n'a absolument plus de valeur. Deuxièmement, cette confiance repose sur l'autorité qui émet, l'État, la banque centrale ou la communauté. Et enfin, sans cette confiance, même un billet de banque neuf ne vaut rien. Si vous n'avez pas confiance en une monnaie, vous aurez beau avoir 3 milliards dans cette devise-là, cet argent-là n'aura pas de valeur face à d'autres monnaies ou face à vous-même qui allez refuser de l'utiliser.
2: En parlant de valeur, Arnaud, quelle est l'évolution de la monnaie, surtout en Côte d'Ivoire ?
4: Alors, on a connu plusieurs étapes dans la vie de la monnaie dans le monde. Déjà, on est passé de la monnaie marchandise à la monnaie scripturale. C'est qu'à l'origine, on échangeait avec des coquillages, du bétail, de l'or et puis finalement de l'argent. Puis, il y a eu les pièces, les billets qui sont garantis par les États. Et puis aujourd'hui, on a la monnaie scripturale, c'est-à-dire les virements, les chèques, les paiements électroniques qui vont véritablement dominer. On est aussi à l'ère du numérique aujourd'hui. C'est que la monnaie va se dématérialiser. On va avoir des cartes, des paiements mobiles, des applications, de la crypto-monnaie même, etc. En Afrique, chez nous ici, on a le mobile money qui a complètement révolutionné l'accès aux transactions sans même un compte bancaire. Aujourd'hui, pour l'essentiel des achats que l'on a à faire, on va scanner simplement avec notre téléphone, avec les différents opérateurs qui interviennent, je ne vais pas faire de publicité, et puis à ce moment-là, on pourra payer avec de l'argent, mais l'argent n'est pas physique, donc l'argent s'est complètement dématérialisé. Et on a finalement, dans l'évolution de la monnaie, un changement dans nos habitudes, c'est que l'argent devient moins visible, plus abstrait. C'est déjà le cas dans beaucoup de sociétés européennes où vous n'avez pas beaucoup d'argent qui circule. Les gens, en général, payent par carte. Ça devient le cas ici aujourd'hui, comme on l'a dit, avec la monnaie où on paye de plus en plus par mobile money, mm-hmm. en scannant, comme vous le savez. Et donc, les paiements sont aujourd'hui plus rapides. Il y a moins de risques de fraude. Il y a moins de... Même s'il y a plus de risques de surconsommation. Parce que quand vous avez une carte ou quand vous avez de l'argent sur mobile money, vous scannez seulement.
2: C'est plus facile de dépenser.
4: Vous scannez seulement. Vous ne savez pas que l'argent s'en va. Mais à un moment donné, à la fin de la journée, vous vous rendez compte que vous aviez 100 000 francs. Il vous reste 18 300.
1: Alors Arnaud, au niveau de la CEDEAO et même aussi de l'UEMOA concernant les pays francophones, nous avons une monnaie commune qui est le franc CFA. Pourquoi cette monnaie est-elle si critiquée ?
4: Alors, le franc CFA déjà, c'est une monnaie qui est née en 1945, hein, le franc de la communauté financière africaine. Elle est la monnaie commune à 8 pays de l'UEMOA, dont la Côte d'Ivoire. Il est garanti par le Trésor français avec une parité fixe à l'euro. Ce système a longuement assuré, enfin pendant un certain moment, assuré la stabilité monétaire et la maîtrise de l'inflation. Parce qu'il faut quand même reconnaître qu'on a peu d'inflation dans notre zone, contrairement à d'autres zones monétaires où l'inflation est assez conséquente. Il y a plusieurs critiques vis-à-vis du franc CFA. Déjà, la dépendance vis-à-vis de la France. Le franc CFA est perçu pour certains comme un vestige colonial, puisque sa garantie repose encore sur le trésor français, ce qui limite pour certains la souveraineté monétaire des pays africains. Deuxièmement, il y a l'absence d'autonomie dans la politique monétaire parce que les États membres ne peuvent pas toujours librement fixer les taux d'intérêt ou ajuster la masse monétaire selon leurs besoins économiques, car les décisions sont cadrées par les règles qui sont communes. Alors que c'est extrêmement important pour un pays de pouvoir gérer sur le taux de change, par exemple, dans ses importations ou même dans ses différentes exportations. Et puis, il y a justement le taux de change qui est une parité fixe, ce n'est pas une parité fluctuante. Enfin, ce n'est pas fluctuant, donc ça fait qu'on est fixe, que la monnaie soit forte ou qu'elle soit faible, on n'a pas la possibilité de jouer dessus, notamment dans nos rapports avec les autres États. Et puis, il y a une perception d'un symbole de tutelle, et certains estiment également que c'est un frein au développement industriel.
2: Alors Arnaud, je pense que 2-3 ans en arrière, on parlait beaucoup d'éco et pour éveiller les consciences de nos auditeurs, on parle maintenant aussi de l'éco, etc. Qu'est-ce que c'est réellement ?
4: Alors l'éco, le projet de l'éco vise à créer une monnaie unique pour la CEDEAO afin de renforcer le commerce et l'intégration régionale. Selon le discours, on a tantôt parlé de monnaie unique ou bien de monnaie commune. Parce que lorsqu'on dit monnaie unique et monnaie commune, ce n'est pas exactement la même chose. Une monnaie commune, c'est une monnaie qu'on utilise dans tous les États de la CEDEAO, mais il peut subsister d'autres monnaies. Donc, ça veut dire qu'on a une monnaie que nous tous, on peut utiliser, mais on peut conserver nos autres monnaies. Ça, c'est la monnaie Voilà, mais en revanche, lorsqu'on parle de monnaie unique, ça veut dire qu'il n'y a pas d'autres monnaies qui subsistent. On n'a que la monnaie éco. Et c'est ce projet-là que portait la CEDEAO. L'idée, c'est d'avoir une monnaie africaine qui est gérée par une banque centrale commune, plus autonome dans sa politique monétaire. Donc le passage du franc du CFA à l'éco doit être progressif avec de nouvelles règles de gouvernance. Pour la Côte d'Ivoire, l'enjeu est d'assurer une transition maîtrisée sans déstabiliser les équilibres économiques actuels. Donc c'est un projet de la CEDEAO duquel on parle depuis les années 90 qui semblait avoir connu un coup d'accélération ces dernières années mais qui est freiné parce qu'on a des difficultés au niveau de certains États qui font que on avance moins rapidement qu'on l'aurait espéré.
0: Justement, c'est quoi ces difficultés-là ?
4: Il y a des formes de convergence que l'on demande entre les différents États que l'on n'a pas forcément. Mmh. Déjà, premièrement, c'est que les États de la zone CFA, donc UEMOA, là, doivent sortir, bien sûr, du franc CFA avec tout un certain nombre de garanties qu'ils doivent prendre. On a le Nigeria aussi qui a déjà le Naira et... j'essaie d'expliquer le plus simplement possible, qui voudrait une forme de leadership sur la monnaie au niveau sous-régional et qui voudrait un certain nombre de garanties. Donc il y a premièrement ce problème de leadership là. Mmh. Et puis deuxièmement, il y a des critères de ce que les pays ont appelé des critères de convergence, c'est-à-dire des conditions sine qua non sans lesquelles on ne doit pas mettre en œuvre la monnaie. On veut qu'il y ait telle réforme, il y ait ceci, cela. Ils ont énuméré un certain nombre de critères qu'ils appellent des critères de convergence. Ces critères de convergence ne sont pas encore respectés par l'ensemble des États. Mmh. Et quand vous regardez ce que contient ces critères de convergence, pour moi, ça sera difficile d'arriver à ces différents critères de convergence-là dans les années à venir, surtout dans le contexte que l'on a actuellement en Afrique.
0: Alors, on entend souvent parler de monnaie faible, de monnaie forte. Alors, c'est quoi la différence et c'est quoi les éléments qui permettent de déterminer qu'une telle monnaie est faible ou telle monnaie est forte?
4: D'accord, donc je vais répondre à ça et puis en même temps conclure. Une monnaie faible, une monnaie forte, c'est au niveau... les gens le disent souvent au niveau du taux de change. Hein. Si vous avez... 1 euro et que quand vous convertissez en francs CFA, on vous donne ça fait 600 francs CFA, 700 francs CFA, etc. On vous dira que la monnaie est forte. Mais quand vous avez une monnaie comme celle de la Guinée où vous avez plusieurs millions et quand vous convertissez en francs CFA, ça va vous faire 200 000, 250 000 francs. À ce moment, on va vous dire que cette monnaie-là est faible. Mais c'est pas dramatique parce que la monnaie reflète l'état de la santé économique et on peut jouer justement sur les taux de parité, les taux de change de ces différentes monnaies en fonction de nos importations et de nos exportations. Parce que si votre monnaie est trop forte, cela peut être un handicap dans les échanges économiques que vous avez avec les autres États. Donc, en somme, on doit retenir que la monnaie est un élément extrêmement important dans nos économies d'aujourd'hui. Il faut encore une vraie réflexion et une avancée sur le projet de l'éco que nous avons en Afrique de l'Ouest.
0: Merci beaucoup Arnaud Gouyi pour la chronique citoyenne aujourd'hui. Et qu'est-ce que c'est que la monnaie? Mesdames, messieurs, ne bougez surtout pas, on marque une pause. Come on!
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1: Life Matin, le sujet du jour, 27 225 49 880. Aujourd'hui, nous parlons de beauté, de cosmétiques. 2639 produits jugés dangereux identifiés. Les produits éclaircissants particulièrement en concerné. Jonathan Nebou.
2: L'autorité ivoirienne de régulation pharmaceutique a identifié 2639 produits cosmétiques à risque élevé sur le marché. Parmi ces références dangereuses, 75% sont des produits éclaircissants, dont 64% sont fabriqués localement. Ces chiffres alarmants sont issus d'une vaste campagne nationale ayant analysé près de 12 000 produits. La prolifération de ces produits engendre de graves conséquences sanitaires, la dermatite, la chute des cheveux, des affections cutanées et des cancers. En parlant de chute de cheveux, il y a un exemple en face de moi.
1: Ah bon, c'est lequel?
2: Philippe Asso. Merci. Ah,
1: d'accord, merci beaucoup Jonathan Nebou. Mesdames, messieurs, ne soyez pas étonnés si demain matin, vous n'entendez pas la voix de Jonathan Nebou à l'antenne parce que je vais porter une plainte. Là, il vient de révéler
3: de
1: mon secret.
3: De porter atteinte à ton image.
1: Oui, bien sûr, bien sûr.
2: C'est un secret.
1: Pas du tout. Attends, c'est pas un secret. Est-ce que tu as bien dit à tout le monde que je suis chauve? Ça n'a rien à voir avec les produits cosmétiques.
3: Hein. On continue l'émission.
1: Merci beaucoup. Je suis fâché. 2639 produits jugés dangereux identifiés. On parle de produits cosmétiques de Tchatcho. Oui, de Tchatcho. Les produits pour se dépigmenter la peau. C'est ça.
3: Alors, écoutez, on est face à un phénomène de santé publique. Et malheureusement, on voit aujourd'hui des vendeurs qui n'ont parfois aucun agrément, aucune formation en cosmétique ou en santé, mais qui proposent quand même des produits appliqués directement sur la peau sans aucun contrôle, c'est grave. D'abord, il faut comprendre pourquoi ces produits éclaircissants-là sont particulièrement concernés. Il faut dire qu'aujourd'hui, on a plusieurs pays africains, notamment la Côte d'Ivoire, qui bénéficient d'une forte demande liée à des standards esthétiques, voilà, donc de produits cosmétiques. Tout le monde veut devenir clair, tout le monde veut avoir la peau blanche et c'est bien dommage. Et vraiment, cette forte demande-là crée un marché très lucratif et souvent exploité aussi par des fabricants peu formés, comme je le disais, qui n'ont aucun agrément. Dans ces produits-là, on retrouve une dose forte d'agents actifs très dangereux, comme certains corticoïdes. On a de l'hydroquinone en forte concentration. On a encore des composantes, on va dire, mercurielles. Voilà. Donc, le problème, c'est que ces substances-là peuvent vraiment provoquer à court et moyen terme des effets graves sur la peau, voire même sur les reins, ce qui est très très grave pour la santé des populations ivoiriennes.
1: Jonathan, nos populations sont en danger.
2: Oui, effectivement, il faut dire que sur le plan sanitaire, la forte proportion de produits cosmétiques éclaircissants classés à risque confirme une tendance déjà bien installée dans plusieurs marchés. Le recours massif à des substances dépigmentantes, parfois puissantes, utilisées sans encadrement médical et souvent sur de longues périodes. Et donc, ce phénomène dépasse le simple usage esthétique et s'inscrit désormais comme un véritable enjeu de santé publique. Alors, le problème central tient justement à l'usage prolongé et cumulatif de ces produits, Philippe. Dans de nombreux cas, les consommateurs ne se limitent pas à une application ponctuelle, mais intègrent ces crèmes, lotions ou savons dans leur routine quotidienne sur des mois, voire même des années. Et il faut dire que cette exposition répétée amplifie les effets indésirables. La peau devient progressivement plus fine, plus sensible et perd une partie de ses mécanismes naturels de protection. Et donc cela peut entraîner des irritations chroniques, des brûlures, des taches paradoxales, une dépigmentation irrégulière et une vulnérabilité accrue aux infections cutanées. Et puis bien sûr, Philippe, au-delà même des atteintes visibles, les spécialistes alertent sur des effets plus profonds liés à certaines substances actives retrouvées dans des produits non conformes ou mal contrôlés. Des composés comme les corticoïdes, Emmanuel Didi l'a souligné tout à l'heure, l'hydroquinone à forte dose ou encore certains dérivés mercuriels peuvent pénétrer l'organisme et provoquer justement des déséquilibres plus larges. Et dans les cas les plus graves, ils sont associés à des troubles métaboliques, rénaux ou même hormonaux, surtout lorsque l'usage est prolongé et non encadré. Donc les autorités sanitaires s'inquiètent également des effets à long terme encore en cours d'étude, notamment un possible lien indirect avec certains cancers cutanés. Et donc là, justement, il ne s'agit pas d'une relation simple et directe, mais plutôt d'un ensemble de facteurs. Fragilisation chronique de la peau, diminution de ses capacités de défense, exposition accrue aux rayons UV et présence potentielle, justement, de substances chimiques persistantes. Et donc, ces éléments combinés pourraient, sur la durée, augmenter la vulnérabilité de la peau face à des pathologies graves. Et les chercheurs insistent toutefois sur la nécessité de poursuivre les études pour établir justement des conclusions définitives. Alors l'enjeu ici est double, sanitaire mais aussi éducatif, afin de réduire justement l'exposition des populations à des produits dont les effets à long terme peuvent s'avérer lourds et parfois irréversibles.
1: Alors on parle là donc de 12 produits qui ont été donc contrôlés. 12 000 produits qui ont été contrôlés et puis 2639 sont jugés dangereux. Et la plupart de ces produits sont fabriqués ici en Côte d'Ivoire. Ici en Côte d'Ivoire, un peu comme le chocolat dont on en parlait tout à l'heure. Là. Ah oui. malheureusement. Alors, oui. Qu'est-ce que cela représente pour l'industrie locale entre griffes? Parce que tout à l'heure, Manu Guédi le disait, aujourd'hui tout le monde veut être clair, tout le monde veut avoir la peau blanche et c'est une manne en fait. Et c'est une manne donc pour tous ceux et celles qui travaillent dans ce domaine-là, parce qu'aujourd'hui, n'importe quel produit que vous vendez sur le marché, vous pouvez dire que ça vous rend clair, ça rend la peau, je sais pas, éclatante. Vous allez voir tout de suite avoir des clients et des clientes qui vont courir pour prendre donc ces produits. Alors, que représente donc cette manne pour l'industrie, malheureusement, en Côte d'Ivoire?
3: Alors, Philippe, ça représente une pression directe sur les entreprises formelles, parce que oui, on a des entreprises formelles bien sérieuses. Oui. Voilà, donc on a certaines marques qui respectent les normes, qui investissent dans des laboratoires de tests dermatologiques. On a des autorisations de mise sur le marché qui se retrouvent face à une concurrence totalement déséquilibrée, permettez-moi l'expression. Donc en face, on a des produits informels qui sont souvent vendus beaucoup plus cher, je dirais moins cher, voilà, donc pour concurrencer ces marques-là qui sont sérieuses, souvent parce qu'ils échappent aussi aux coûts de contrôle, de certification, parfois même de fiscalité. Donc pour les entreprises structurées, c'est vraiment une force, une forme de concurrence déloyale qui fragilise le marché officiel. Ensuite, c'est un phénomène qui vient obliger toute l'industrie à se réorganiser, parce que quand même, hein, il faut le dire, depuis le renforcement des contrôles, surtout à partir de 2021, donc de 2021 à 2024, on a les fabricants sérieux qui sont poussés justement à renforcer encore plus la traçabilité de leurs produits, à afficher clairement les compositions, ce que je trouve très très bien, justement à se conformer strictement aux listes de substances autorisées. On a eu l'État qui s'est mobilisé à saisir tous les faux vendeurs, oui. Si je peux me permettre, les faux vendeurs, donc à saisir les produits éclaircissants dangereux, donc vraiment tout l'ensemble du marché, voilà, donc qui affecte la perception des consommateurs, la santé des consommateurs.
1: Alors moi, je voudrais que tu reviennes sur les chiffres, Emmanuel Djedi, concrètement, en termes de chiffres, qu'est-ce que cela représente pour permettre à nos auditeurs de bien comprendre, on va dire, l'ampleur du phénomène. Mais de l'autre côté, Jonathan Nebo, aujourd'hui, on le voit tout de suite avec l'analyse donc d'Emmanuel Djedi, et que notre marché, le marché donc de l'industrialisation de ces produits-là, est sous tension.
2: Oui, il faut dire que justement, le constat d'une forte proportion de produits à risque fabriqués localement, 64%, invite justement à une analyse plus fine qu'un simple jugement sur la qualité justement de l'industrie nationale. Donc il met surtout en évidence, je dirais, la structuration particulière du marché cosmétique où coexistent acteurs formels, unités semi-industrielles et production informelle difficile justement à encadrer. Et donc dans ce type d'écosystème, Philippe, la logique dominante n'est pas toujours celle de la conformité réglementaire ou de la standardisation sanitaire, mais souvent celle de la rentabilité immédiate. Et donc les coûts de production réduit l'accès rapide au marché et à la forte demande de produits à effet rapide, notamment justement dans le secteur des produits éclaircissants, encourage des pratiques ou des contrôles de qualité qui peuvent être insuffisants ou irréguliers. Alors cela ne signifie pas que le made in local soit intrinsèquement problématique. Au contraire, de nombreuses unités locales respectent les normes et investissent justement dans les formulations sûres et contrôlées. Cependant, la visibilité des acteurs informels plus nombreux et souvent plus agressifs commercialement tend à dégrader l'image globale du secteur. Et donc cette situation-là crée un double effet. D'un côté, une dynamique économique réelle portée par l'innovation locale et justement la demande, et donc de l'autre une fragilisation de la confiance justement des consommateurs et des autorités sanitaires, et à terme c'est la crédibilité justement du marché cosmétique local dans son ensemble qui peut être, je dirais, impacté comme tu l'as dit, et donc si les mécanismes de régulation et de contrôle ne suivent pas l'expansion rapide du secteur.
1: Emmanuel, dis les chiffres maintenant.
3: Oui, les chiffres parlent d'eux-mêmes. En Côte d'Ivoire, si on prend les chiffres les plus récents issus des campagnes de contrôle de l'autorité ivoirienne de régulation pharmaceutique, on est face à une situation dangereuse. Voilà, donc c'est le cas de le dire. Concrètement, lors des campagnes menées entre 2024 et 2025, on a les autorités qui ont analysé environ 11 849 produits cosmétiques dans plus de 1100 établissements à travers tout le pays. Voilà, donc on parle de la Côte d'Ivoire, hein, ne soyez pas surpris, Philippe.
1: Non, pas du tout. En tout cas, prends ton souffle et puis donne les vrais chiffres, parce que vraiment, c'est important.
3: Oui, donc parmi ces produits-là, on a un chiffre encore plus parlant. Environ 75% des produits dangereux saisis ou identifiés sont des produits dépigmentants, donc principalement des produits éclaircissants. Donc ça veut dire que le cœur du problème même en Côte d'Ivoire est concentré sur ce segment de produits cosmétiques-là. Et puis, plus important encore pour comprendre l'industrie, on a 64% de ces produits dangereux qui sont fabriqués localement, on l'a dit, et voilà, donc qui ne sont pas importés uniquement. Donc on est plus seulement sur un problème de frontières, on est aussi sur une production interne informelle et non contrôlée.
1: Malheureusement. Alors ça, c'est aussi un problème, on va dire, de société. Jonathan Ebou, toi, tu préfères les femmes claires ou les femmes noires?
2: J'ai pas vraiment de préférence, mais il faudrait que justement le teint clair soit naturel.
1: Ah, d'accord.
2: Sinon, donc, j'ai pas de préférence en matière de teint.
1: Tu préfères les femmes claires, mais il faudrait que le teint clair soit naturel.
2: Voilà.
1: Merci.
3: Et, non,
2: j'ai pas de préférence, mais j'insiste sur le fait que le teint clair soit naturel.
1: D'accord. Donc, toi, une femme, c'est une femme, mais seulement si elle est claire, c'est que ce soit un clair naturel. Voilà. Si elle est noire, que ce soit un noir teint noir naturel. Voilà. D'accord. Donc, toi, tu es bio. Tu es vraiment bio.
2: Si tu veux.
1: D'accord. Emmanuel Diodier, garçon clair ou garçon noir?
3: Bien que je sois très sélective en matière d'hommes, mais...
1: Je vous en prie.
3: Le teint n'est pas forcément un critère de choix. Je dirais, peu importe, faudrait que ça soit un beau teint. Voilà. Tout simplement un beau teint.
1: Bon, d'accord. Ça aussi, on peut discuter. Hein. Un beau teint, c'est par rapport à quoi? C'est quoi les critères d'un beau teint?
3: Bon.
1: Agréable, uniforme.
3: Uniforme, beau, voilà, donc à voir.
1: Alors, selon vous, pourquoi est-ce que les Ivoiriens, puisque nous sommes en Côte d'Ivoire, et les Ivoiriens raffolent donc ces produits-là? Pourquoi est-ce que tout le monde veut devenir clair, selon vous?
2: Ah, tout va justement, je dirais de la curiosité. On souhaite découvrir de nouvelles choses et voilà, donc on se met dans ce bain-là, ouais. Et en voulant pratiquer ou bien utiliser de nouveaux produits dans le domaine, bien sûr, du cosmétique. Et malheureusement, il y a ces effets.
1: Je dirais que c'est
2: l'abus, en fait.
1: L'abus.
2: Voilà.
1: D'accord. Et Emmanuel Diodier, pourquoi?
3: Moi, je dirais que c'est d'abord un héritage historique.
1: Ah,
3: voilà,
1: bon,
3: donc
1: oui.
3: Parce que dans plusieurs sociétés africaines, on a eu la période coloniale,
1: oui.
3: Qui a quand même laissé des représentations où on avait la peau claire, qui a souvent été associée à une forme de statut social, de modernité, de bourgeoisie, j'ai envie de dire, de proximité avec le pouvoir économique et administratif. Donc, je pense qu'il y a aussi cette influence-là des médias et de l'industrie de la beauté. On a longuement vu, dans des publicités européennes,
1: oui.
3: Et tout ça, des cheveux bien lisses, des peaux claires et tout ça. Donc, je pense que c'est quelque chose aussi qui a quand même influencé la majorité des populations africaines aussi.
1: On parle aussi de complexe. Est-ce que il y a un complexe aussi des populations africaines vis-à-vis donc de la peau blanche? Vous pensez, oui ou non? Non.
2: C'est plutôt relatif, mais il peut avoir aussi un complexe.
1: Il peut avoir un complexe. D'accord. Oui. En tout cas, les autorités restent partagées entre régulation, contrôle et capacité. On en parlera juste après la pause. Les auditeurs également peuvent réagir au 27 225 49 880. C'est le code donc de la radio. Appelez-nous, mesdames, messieurs, et dites-nous ce que vous pensez donc de notre sujet du jour. 2639 produits jugés dangereux. Identifiez les produits éclaircissants particulièrement concernés. On parle bien sûr des produits cosmétiques. On marque une pause et derrière, vous avez la parole, chers auditeurs.
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1: 27 225 49 880, nous avons déjà un auditeur en ligne pour réagir sur notre sujet et du jour. Auditeur en ligne, bonjour et bienvenue.
2: Oui, bonjour l'équipe du Life Matin.
1: Monsieur Zou. Comment allez-vous ce matin?
2: Ben, super bien, je le dis, c'est pas seulement à la maison seulement on peut vous appeler. Je suis même dans les rues avec mes écouteurs.
1: Oui.
2: Voilà, je prends le temps de le mettre sur le côté.
1: Oui.
2: Voilà, pour le confort d'écoute et puis vous appeler. Et vous, comment vous allez en studio?
3: On va super bien, ça va.
1: Ça va bien, ça va super bien. En tout cas, merci pour votre fidélité. Quelle est votre réaction sur notre sujet du jour?
2: De moi, je pense que c'est une bonne opération. Parce qu'aujourd'hui, on est fatigué quand même, surtout ces produits éclaircissants-là. Moi, je crois bien que d'abord, ce n'est pas bon. Ça, les dermatologues nous le disent clairement. C'est ces personnes qui s'inscrivent dans cette logique-là. Ce n'est pas bon.
1: Permettez, monsieur Zou, qu'est-ce qui n'est pas bon? Le produit ou le fait de s'éclaircir la peau?
2: Les deux.
1: Les deux, d'accord.
2: Oui, les deux. D'abord, le produit n'est pas bon parce qu'à la longue, ça peut créer des problèmes au niveau de la peau. Et pourquoi pas, le dermatologue nous dit, même quand vous allez pour une intervention chirurgicale, ça peut vous créer aussi des problèmes. Ça, c'est un. Et de deux, qu'on appelle la personne même elle-même, la personne elle-même qui s'inscrit dans cette logique-là, c'est pas bien, comme je le dis, pour sa santé. Donc, c'est pour ça que je dis, les deux mêmes ne sont pas bons, et le produit et la personne. Mais je vous dis quelque chose, vous savez, c'est un complexe. Le plus souvent, moi, j'ai eu à échanger avec des filles qui sont classiques. Je dis, mais ça là, c'est quoi? Elle dit, non, quand c'est clair, tu as une visibilité par rapport à celle qui est noire. Ce qui n'est même pas normal. Maintenant, regardez un peu ce complètement au niveau des femmes, pas depuis l'enfance. Moi, ma fille, vous connaissez Manuela, quand elle avait 3 ans, sa maman va au marché comme ça, elle achète une poupée africaine, une poupée noire, une poupée blanche, et puis sa maman elle dépose là. On lui dit, va prendre. Elle va, elle soulève la poupée blanche. Maintenant, comment on appelle souvent, et à plusieurs reprises, après, on retire la poupée blanche, elle pleure. Poupée blanche, poupée blanche. Donc, c'est de là, vous voyez déjà, de l'enfant, pas déjà cette coupée. Donc, moi, je pense qu'il faut dire merci aux autorités, mais véritablement, il faut que les contrôles soient véritablement accrus. Et puis, il n'y a pas que ces produits qui viennent de l'étranger, pour conclure. Ces produits qui viennent de l'étranger. Moi, j'ai travaillé à la zone pendant 17 ans, c'était la zone de Yopougon. On fabriquait des produits éclaircissants. Et quand vous voyez, c'est aimé le plus par nos frères et sœurs ghanéens qui venaient acheter pour aller revendre. Donc, c'est pour conclure, franchement, c'est pas bon. C'est pas bon, c'est celle qui s'inscrit dans cette logique. Ceux aussi, parce qu'il y a des hommes qui éclaircissent. Il faut que l'État, comme l'État de Côte d'Ivoire, serre les boulons pour que ce produit-là soit dégagé complètement de nos marchés. Merci à vous et que Dieu vous garde.
1: Et merci beaucoup, monsieur Zou. Excellente journée à vous. Pour M. Zou, les autorités doivent donc continuer à contrôler tous ces produits-là pour garantir une santé des populations. 27 225 49 880, auditeurs en ligne. Bonjour et comment allez-vous ce matin?
4: Oui, bonjour M. Philippe Assou et à toute l'équipe de l'année matin. Oui.
1: Bonjour M. Momo, depuis la commune d'Abobo. Alors, on parle de 2639 produits jugés dangereux pour la santé, et là, dans le domaine donc des cosmétiques. Quelle est votre analyse?
4: D'abord, je félicite notre autorité. Voilà, il faut toujours renforcer le contrôle, hein. C'est très très important. Puisque moi, je me dis toujours qu'il faut donner le boulot à quelqu'un qui connaît, quoi. Voilà, chacun a ses formations. Voilà, parce qu'aujourd'hui, ce qu'on a constaté aujourd'hui, il y a des vendeurs, même aujourd'hui, même des produits éclaircissants qui se transforment même en fabricants. Voilà, vous voyez qu'ils vont proposer à des femmes comme ça, ils vont faire des mélanges, comme ils vont proposer des qu'ils vont faire des mélanges. Pourquoi? Ok, c'est pas le travail, c'est des ventes. Mais ils sont devenus des fabricants. Donc moi, je pense que c'est comme ça. Donc, il faut toujours renforcer le contrôle, quoi. Pour donner à ceux qui méritent de fabriquer ou de ceux qui sont chargés de fabriquer, quoi.
1: Est-ce que tu as...
4: Oui,
1: Momo, s'il te plaît. Oui. Est-ce que tu as déjà vu des personnes qui se dépigmentent la peau autour de toi?
4: Oui, bien sûr.
1: D'accord, c'est quoi leur raison?
4: Voilà, bon, comme c'est le bisou, j'avais à dire. Généralement, les gens, quand on est noir, on se dit que vraiment, on se dit que non, vraiment, la peau noire, c'est pas tout. Il faut être clair.
1: Quand on est complexé. Clair,
4: voilà, quand tu es clair, les gens t'apprécient beaucoup, surtout aux côtés des femmes même. T'apprécient beaucoup. Mmh. Tu vois, il y a des femmes même qui sont naturellement claires, mais elles vont ajouter encore, elles veulent plus être claires encore, tout ça là. Mmh. Vraiment, je pense que la peau noire aussi, il faut être fier d'être noir, quoi.
1: D'accord.
4: Et généralement, c'est ça, hein. Parce que quand tu es clair, tu es apprécié partout, tout le monde. Même quand tu te passes, mais les gens te regardent pour ça. Donc, quand c'est ce que les femmes, c'est une femme à faire ça. Moi, j'ai dit à ma femme, directement, que moi, j'aime sa peau comme ça. Elle est noire, j'aime sa peau comme ça.
1: Mmh.
4: Voilà, c'est pas qu'elle va, elle va prendre produit pour te plaire.
1: D'accord. Et
4: je n'aime pas ça.
1: D'accord. Voilà. Merci beaucoup, voilà. Momo. On salue votre femme qui a décidé donc de vous écouter et surtout écouter vos conseils.
4: Voilà, elle m'a bien écouté.
1: Merci beaucoup. Merci, Momo, et bonne journée à vous. Il faut renforcer donc le contrôle sur toute l'étendue du territoire national vis-à-vis donc des produits éclaircissants. Un autre auditeur nous appelle au 27 225 49 880. Auditeur en ligne, bonjour et bienvenue.
5: Bonjour la team.
1: Monsieur, bonjour, monsieur Xavier.
3: Bonjour, monsieur.
1: Comment allez-vous, cher ami, ce matin?
5: Je vais bien. Tant que Manu a pris ce matin cacao, j'irai toujours bien.
1: Elle est toute heureuse ce matin, quoi. Son sourire a fait un nœud.
5: Tu peux pas imaginer, jeune frère. J'adore la femme là.
1: Ah, d'accord. On va passer
5: par. Elle est lancée, on dirait un clou. elle a un teint cacao.
1: Oui.
5: Manu, je suis fier de toi.
3: Merci.
5: C'est pour ça là, je t'adore. Demande d'être polygame là, je vais pas prendre plusieurs femmes, c'est toi que je veux.
1: Monsieur Xavier, s'il vous plaît, moi je suis jaloux, là, on va revenir au sujet.
5: Pour revenir au sujet.
1: Voilà, merci.
5: Bien, gros filet, belle initiative, mes félicitations aux services qui ont géré ce mouvement là. Je suis pleinement d'accord avec eux. Le problème, c'est un problème de complexité. Nos soeurs, nos mamans, nos filles sont complexées. Il y a même des hommes qui font ça, hein. La semaine dernière, j'ai vu quelqu'un dans les rues. Lui-même, là, il est tchatcho. Enfant de 4 ans, il a tchatcho, ça, il est dans sa main, il a deux déambules. Il dit, ouais, quelle bassesse morale. Et il y a les femmes aussi même qui font ça. Nouveau-né, elle tchatcho, ça. Ouais. Maintenant, d'où le problème est venu? Emmanuel a donné un peu l'itinéraire, l'historique. C'est un problème culturel ancestral, je suis d'accord. Il est venu à partir de l'esclavage. Mais, tout récemment, 80 tout près là, c'est mon frère américain artiste là qui a commencé. Après ça, mon frère artiste qui est quelque part au Congo là, lui a commencé, pour ne pas le nommer.
1: Merci.
5: Pas problème.
1: Merci.
5: C'est eux qui ont fait la promotion du tacholi. Voilà comment les produits dépigmentants ont eu du succès. Mais les dégâts, tous les jours, on les vit. Et là, même quand ils te dépassent là, tu as la nausée. Et là, même quand toi-même, tu les vois même là, tu ne peux pas savoir si ces femmes claires ou ces femmes violées, ouais. Ces femmes rouges, ouais. Ces femmes vertes, ouais. Ces femmes bleues, ouais. Tu sais même pas. C'est tellement désagréable au regard, leur corps, leur peau. À côté de cela, il y a de ces boutons qui poussent sur leur corps, qui est aussi désagréable au regard. Tu comprends pas. Nos mamans, nos soeurs, nos filles, Dieu les a tout donné en termes de beauté. Mais pourquoi aller chercher des artifices encore? Vous serez encore plus belle. Tenez-vous bien, même des albinos, c'est tchatcho. Des rouquines, c'est tchatcho. Des clés même encore, veulent devenir, je ne sais pas quelle couleur après, elles font aussi. Que dire de nos soeurs noires alors? Donc c'est même vraiment dangereux.
1: Alors quelle solution?
5: Alors
1: quelle est la solution?
5: Là, ils ont commencé là.
1: D'accord.
5: Mais c'est ce qui ont commencé là. Mais c'est ce qui m'énerve dans le film. Ça fait des décennies, depuis les années 80 que ça a commencé. Où étaient les pouvoirs, les services compétents en la matière, notamment nos services de police, de gendarmerie et les services sanitaires, ils étaient où? C'est pas le président qui va quitter sur le gratte-ciel là, venir dire aux techniciens de surface, voilà ta mission accomplie là. On t'a recruté, on t'a nommé, mais fais ton travail.
1: D'accord.
5: Ils sont là dans un racisme total, incompréhensible, inexplicable, pourtant on les paye des millions.
1: D'accord, c'est entendu. On a entendu votre cri du cœur.
5: Merci, bonne journée.
1: Merci beaucoup, monsieur Xavier. Bonne journée à vous. Il faut juste dire que c'est le constat, c'est le contrôle, hein, le constat des premiers résultats. 2639 produits jugés dangereux, identifiés, des produits éclaircissants sont donc, on va dire, en première ligne. Alors, c'est juste le constat. Alors, au niveau de ces produits-là, quelle pourrait être donc la sanction? Est-ce qu'on va arrêter ces produits, par exemple? Parce qu'on se souvient, lorsqu'il y a eu donc la crise au niveau donc du lait infantile, on avait l'état avait donc bloqué la distribution de ce produit-là afin donc d'entreprendre d'autres contrôles. Alors, au niveau des produits, on va dire éclaircissants, est-ce que cette mesure va s'appliquer, Jonathan Nebo?
6: Oui, comme le dit Emmanuel Didier, on doit passer à la psychote. Ah, franchement, je suis d'accord avec toi sur ce point-là, Emmanuel. Mais pour être plus sérieux, il faut dire que l'intervention des autorités s'inscrit ici dans une logique classique de régulation sanitaire combinant trois niveaux complémentaires. Déjà l'observation du marché, l'évaluation du risque et l'action corrective. Et donc la première étape mise en évidence par l'analyse justement de 12 000 produits révèle un travail de surveillance systématique. Il s'agit là justement d'une phase de cartographie visant à identifier les segments du marché cosmétique, à repérer les produits enregistrés ou non conformes et à mesurer justement l'ampleur des risques potentiels. Et donc ce type d'exercice traduit généralement une montée en puissance des capacités techniques et des autorités de régulation, notamment en matière de contrôle qualité et de traçabilité. Et puis bien sûr la mise en évidence de 2639 produits jugés à risque indique ensuite une étape d'évaluation fondée sur des critères sanitaires précis, la composition chimique, la conformité réglementaire et potentiellement justement la présence de substances interdites ou mal dosées. Et enfin cette démarche de diagnostic ouvre la voie à des mesures de contrôle et de coercition, retrait justement de produits, suspension d'autorisation, sanctions contre les importateurs ou fabricants non conformes. Et il faut dire que l'efficacité justement de ces actions dépend de plusieurs facteurs, oui, notamment la capacité d'exécution sur le terrain, la coordination entre services et la régulation d'un secteur souvent marqué, on le sait, par l'informalité.
1: Emmanuel Didi, en termes de conclusion.
3: Oui, en termes de conclusion, il faut dire qu'en Côte d'Ivoire, on a la loi qui encadre ce phénomène-là, qui est assez claire. Concrètement, le cadre juridique est fixé par le décret numéro 2015-288 du 29 avril 2015, qui organise la fabrication, l'importation, la distribution et la commercialisation. Donc, c'est dire que un produit cosmétique ne peut pas être mis sur le marché sans contrôle sanitaire préalable. À côté de cela, dans ce même cadre-là, on a la loi qui interdit aussi, et aussi qui limite strictement certaines substances considérées comme dangereuses. Donc, c'est le cas notamment de l'hydroquinone au-delà de 2%. Des corticoïdes et puis voilà, donc qui sont utilisés en dehors du cadre médical et du cadre légal.
1: Alors, il y a encore le téléphone qui crépite, mais malheureusement, le temps à nous imparti touche à sa fin. Je suis vraiment désolé. Peut-être demain ou vendredi, on pourra donc revenir sur le sujet dans le récap pour permettre aux auditeurs de réagir. Il est 8h59. Live Matin Info pour aujourd'hui, c'est terminé. Merci beaucoup, messieurs et dames.
6: Oui, effectivement, merci beaucoup à toi Philippe, merci à nos fidèles auditeurs et on se retrouve demain pour la Coupe du Monde.
1: Ah oui, demain on
3: je
1: fera
3: le sens
1: donc
3: passionné hein, quand on parle de sport.
1: Demain on fera donc un gros zoom sur la Coupe du Monde et puis on verra ce que les éléphants vont nous produire le 14 face donc à quelle équipe là déjà vous vous souvenez Jonathan Debout, le 14 on joue contre qui? Ah, il est parti. L'Équateur. Allez, ciao, à demain, 7h.
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des fidèles de Life Radio 107.7 à Radio comme tu l'entends. Et là, moi également, je suis très heureux de vous retrouver ce matin, ce mercredi matin 10 juin sur ta Radio comme tu l'entends pour le Ken Antenne jusqu'à 12h avec bien sûr tout ce que j'ai préparé pour vous, hein, comme hit, comme news people, également comme classique pour se remémorer des souvenirs, ouais, des années 80 ou encore pour descendre vers les années 2000 et tout. Mais bon, restez avec nous sur Life Radio. J'ai également des beats au chaud. Ça. Ça, c'est l'un des futurs hits Afro-Ubain et Compas pour les ouvertures du mariage parce que ça parle d'amour.

Kev English, ils préparent un album commun. Donc c'est ce titre-là qui annonce cet album, La Porte. On va l'écouter au cours de cette émission. Le cadeau de Feringola à ses fans les Gaulois, juste après son concert historique Sola Ruta. Ah oui. À l'Accor Arena de Paris, le 4 avril dernier,

0: Et l'amour, il y a toujours de l'amour sur Life Radio, oui, dans le Quai d'Antenne et bien sûr dans tous vos programmes sur la 107.7. Ouais, merci pour le choix, restez avec moi, c'est jusqu'à 12h. On démarre avec Bachida.
1: Actually,
0: c'est Didier Raffat avec la Eurogang.

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1: Encore une belle journée qui se présente à nous avec tous ces auditeurs connectés, auditrices également partout à Abidjan, partout dans le monde entier, 107.7, 3fw.liferadio.ci et puis également sur l'application Life Radio, il faut l'avoir, hein, sur Apple et également Play Store pour être avec nous partout où vous êtes. Allez, toujours dans le Ken Antenne, je vais balancer celui-là même qui est en train de, je peux dire, multiplier les collaborations à l'international avec bien sûr le teaser de Beau. Ça passe en ce moment là sur sa page là. Il a teasé une belle collab avec Young John. Voilà, c'est lui qui était à la direction. Donc ça va sortir dans 2 jours seulement. Mais bon, pour l'instant, il est avec nous sur Life Radio avec Chéri Coco en feat avec Fally Poupa. C'est le kiff de la semaine. Toujours positionné.
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1: Ouais, c'est vrai, ils sont à l'aise, hein, parce que ça se passe super bien pour leur nouvel album 404. Oui, le trio, je dirais, de Triangle des Bermudes. Oui, à l'instant sur Life Radio avec ce titre phare de cet album 404 sur Life Radio. Allez, je balance, hein, je l'ai dit, hein, le cadeau de Feringola aux Gaulois, ses fans, juste après son concert à l'Aqua Arena de Paris le 4 avril dernier. Le single, c'est l'amour, si pour vous, les amoureux, qu'on propose là maintenant sur Life Radio.
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1: Et Darty sera toujours compris. Voilà, toi, tu chantes Ne m'aimez pas. On ne sait pas pourquoi, mais bon. Ouais, le single Don't Love Me de O'Malley sur Life Radio. Et c'est le moment, bien sûr, de composer le 27-225-880. 27-225-880 pour jouer au Devinette sur Life Radio, ta radio. Comme tu l'entends, c'est maintenant même. 27-225-880. Je vous attends.
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1: Les bons Ken sur Life Radio tous les jours du lundi au vendredi de 10h à 12h. Et bien sûr, à partir de 10h30, on joue aux devinettes au 27 225 49 880. 27 225 49 880. C'est vous que j'attends. Hein. Voilà, pour vous positionner la première devinette. Là, voilà. J'ai bien envie de balancer ça. Mais bon, j'attends qu'on appelle d'abord. Là. Comme ça, je balance la devinette. Et si vous avez la réponse directe, on va jouer. 27 225 49 880.

0: 27 225 heures de 880. Allô, bonjour.
1: C'est Mélissa.
0: Mélissa, ça live, Mélissa?
1: Voilà.
0: D'accord. D'accord, merci d'être avec nous ce matin sur Live Radio. Mélissa, voici ta devinette. Tu es prête?
1: Oui, dis-moi.
0: D'accord. Quand la porte... Pardon. Quand la peur frappe à la porte, c'est moi que l'on envoie pour ouvrir. Quand la peur frappe à la porte, c'est moi que l'on envoie pour ouvrir. Et souvent, quand j'ouvre, il n'y a plus personne. À quoi est-ce que Mélissa pense?
1: Ah, il y a un indice.
0: Quand la peur frappe à la porte, c'est moi qu'on envoie pour ouvrir. Bon, je peux dire que c'est une qualité, hein.
1: Le courage.
0: Le courage. Mélissa.
1: Ouais.
0: Oui, c'est ça, c'est le courage. Félicitations et bravo, Mélissa. Le courage, c'est ce qu'il fallait dire. Merci d'être avec nous sur Live Radio. Tu quittes pas, hein? Allez, bonne journée à toi. Merci. Allez, reste avec nous sur Live Radio 107.7. On passe de bons moments ensemble, hein, dans la bonne humeur, avec bien sûr tous vos hits préférés et votre jeu de devinette au 27 225 49 880. Magique. C'est Willy l'Ancien qui balance maintenant pour vous.
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1: TNT, tout notre talent. Ouais, les fils de la joie vous donnent rendez-vous pour très bientôt pour un concert explosif, bien sûr, au Palais de la Culture. Ouais. À l'instant, prends ta position sur Life Radio. Oui, la bonne position d'ailleurs pour jouer avec nous au 27 225 49 880. 27 225 49 880 pour les devinettes. Allô, bonjour, bienvenue sur Life Radio qui est avec moi. Allô? Allô, bonjour.
2: Allô, bonjour.
1: Comment on va? Qui est avec moi ce matin?
2: C'est Aurore, j'appelle de Deux Plateaux.
1: Aurore de Deux Plateaux. Ça là, il faut Deux Plateaux là, Aurore?
2: Oui, ça va super.
1: D'accord.
2: Ça va, et de votre côté?
1: Oui, ça live super bien. Et nous sommes contents d'avoir Aurore en ligne pour les devinettes sur Life Radio. Tu es prête pour ta devinette?
2: Oui, je suis prête.
1: D'accord. Voici la devinette en question. Je commence là où la nourriture s'arrête. Je commence là où la nourriture s'arrête. Plus on me donne à manger, plus je disparais. Mais si on m'oublie pour très longtemps, je me transforme en véritable lion qui rugit. Je reprends pour Aurore. Doucement, okay. On reprend. Je commence là où la nourriture s'arrête. Plus on me donne à manger, plus je disparais. Mais si on m'oublie trop longtemps, je me transforme en un véritable lion qui rugit. À quoi est-ce qu'on repense en 15 secondes? Je commence là où la nourriture s'arrête.
2: C'est pas la faim?
1: La faim! Il faut être sûr, il faut être sûr de toi, il faut être sûr de toi. Aurore, il faut être sûr de toi. Attention. Aurore, il fallait être sûr de toi. C'est la fin. La fin, la fin. F-A-I-M. La fin, oui. C'est pourquoi je disais qu'il fallait être sûr de toi. Tu vois, non, tu as hésité un peu, mais c'est ça. Je commence là où la nourriture s'arrête. Plus on me donne à manger, plus je disparais. Tu vois? Mais si on oublie trop longtemps, je me transforme en véritable lion qui rugit. La fin, oui, c'est ça. Allez, bravo encore une fois à Aurore depuis les Deux Plateaux. Merci d'être avec nous sur Life Radio.
2: Merci.

0: On continue de jouer avec vous, hein. Donc n'hésitez pas à composer le 27 225 49 880 pour jouer avec nous. Voilà, c'est tout ça, c'est pour le fun. Voilà, on joue aux devinettes sur Life Radio. Ouais, et c'est facile, hein, des devinettes assez fastoches. Hein. Il y a Mélissa qui a donné la bonne réponse à sa devinette à l'instant et Aurore également qui a fait une sans faute. Donc 27 225 49 880. Entre temps, Sexy Nana de Aya Nakamura en feat avec la rafleuse sur Life Radio.
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0: 27 225 880. Allô, bonjour.
1: Bonjour.
0: Comment va?
1: Ça va, super bien.
0: Evra. Là, t'es revenu des vacances. T'es qui? Eliam?
1: Williams.
0: Ah, Williams. Désolé. Williams, notre ami Williams, ça fait un bail aussi, hein, Willy.
1: Oui, oui.
0: D'accord, oui, nous sommes contents de t'avoir avec nous. Une habitude de deviner ça. Mais après, quand tu relâches, après, pour revenir, c'est difficile. Hein.
1: Vraiment, vraiment.
0: Tu vois? D'accord, allez, voici ta devinette pour ce matin.
1: Ok.
0: Je ne viens jamais saluer ceux qui croisent les bras en m'attendant. Je ne viens jamais saluer ceux qui croisent les doigts en m'attendant. Mes deux plus grands fidèles compagnons s'appellent le travail et la persévérance.
1: Mmh. Mmh.
0: Je suis un mot de 8 lettres.
1: Je ne vais jamais saluer ceux qui m'attendent.
0: Mmh. Les bras croisés. Mes deux plus fidèles compagnons s'appellent le travail et la persévérance.
1: C'est un seul mot, mais c'est comme un mot.
0: Un seul mot. Ouh.
1: Je rappelle.
0: À tout de suite.

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1: 27 225 heures 980. Allô? Bonjour, bienvenue sur Life Radio. Je parle avec qui?
2: Oui, c'est comme moi, Aurore.
1: Aurore de retour. D'accord. Aurore, je ne viens jamais saluer ceux qui croisent les bras en m'attendant. Je suis en train de reprendre la devinette pour toi ou bien tu as déjà la réponse?
2: Je vais aller vite, hein. Je dirais la réussite.
1: La réussite. Attends. La réussite. Ah. Aurore. Ouais. On va t'inscrire sur la liste des experts de devinette. Hein. Tu vas prendre la place de Loua. C'est ce qu'il fallait dire, la réussite. Waouh, super. Excellent. Merci beaucoup, Aurore, et à tout de suite.

De jour en jour, on découvre des doués en matière de devinettes sur Live Radio dans le Quai d'Antenne. Ouais, c'est bien. Je ne viens jamais saluer ceux qui croisent les bras m'attendant, mais de plus grands. Fidèlement, mais de plus fidèles compagnons s'appellent le travail, la persévérance, il fallait dire la réussite à l'instant, comme l'a dit Aurore. 27 225 4 880, on continue de jouer avec vous.

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1: Ah ouais, ça avance super vite, hein. Nous sommes déjà au mois de juin pour cette nouvelle année-là. Franchement, ça avance super vite. Ah ouais. Il faut penser au bilan aussi, tout ça, c'est stressant, mais bon, sur la radio, on est là pour vous accompagner, vous envoyer de la bonne humeur et également jouer avec vous au 27 225 880. Allez, en attendant vos appels, je balance la nouvelle sortie de Joey Duet Filet, et comme je l'ai dit, hein, c'est l'un des hits qui va beaucoup résonner pour les ouvertures de mariage, tout simplement parce que ça parle d'amour, c'est beaucoup de sentiments à partager, bien sûr, avec les nouveaux mariés et tout. C'est Joey Duet Filet, c'est du compas, ma bella.
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1: La crasse, papi. 27 200 25 40 881. Le téléphone est toujours disponible pour vous. Hein. Si vous voulez jouer, je vais corser un peu. Hein. Je vais juste corser un peu. 27 200 25 40 881. Allô, bonjour. Allô. Allô, bonjour. Il faut baisser un peu ton poste radio pour parler tranquillement avec moi.
2: Oui, bonjour, monsieur.
1: Oui, c'est qui?
2: C'est Mohamed.
1: Mohamed. Momo, il nous appelle
2: oui,
1: d'où?
2: Oui, il vous appelle. C'est deux plateaux.
1: Deux plateaux, Momo des deux plateaux. D'accord. Ça live au deux plateaux, là?
2: Ça live très bien.
1: Tu es la voisine d'Aurore? Bon, le voisin d'Aurore, je dirais.
2: Non.
1: Aurore est ta voisine.
2: Je ne connais pas Aurore. Mais...
1: bon, ok. Elle nous appelait des deux plateaux également à l'instant, mais bon. Ok, c'est compris. Allez, Momo. Momo.
2: Oui, je suis là.
1: Ah, d'accord, écoute. Quel est le comble pour un jardinier qui s'occupe de la nature? Quel est le comble pour un jardinier qui s'occupe de la nature, selon toi?
2: Quel est le quoi? Je ne comprends pas.
1: Quel est le comble pour un jardinier qui s'occupe de la nature? Ouais. On va corser un peu. Le comble pour un jardinier. C'est corsé, hein? Quel est le comble pour un jardinier qui s'occupe de la nature? Je peux. Je vais. Tu vas revenir, non?
2: Oui.
1: Ok, bon.

0: C'est pas aussi difficile que ça. Hein. Le comble pour un jardinier qui s'occupe de la nature, ça commence par... par raconter quelque chose, je sais pas. Mais bon, je vous mets sur la voie. 27 225 881. Allô, bonjour.
1: Allô, bonjour.
0: Comment va?
1: Ça va bien.
0: Non, mais ça va pas bien. Ça live pas parce que la voix là, endormie d'une manière là, comme si voilà. Hein? Qui est avec nous?
1: Ça va bien, ça va bien. C'est Armel de Benjerville.
0: Armel de Benjerville. Ça live à Benjerville, hein, tranquille. Oui. Un chic soleil là-bas, donc oui, on s'embête pas. Ok, Armel. Alors, dis-moi, Armel, quel est le comble?
1: Oui.
0: Quel est le comble pour un jardinier qui s'occupe de la nature?
1: Bon, je dirais que c'est tomber. Bon, de rencontrer des serpents.
0: Rencontrer des serpents?
1: Oui, des insectes.
0: Des insectes? Non, c'est pas ce qu'on recherche. C'est pas ce qu'on recherche. Non.
1: Il n'y a pas des indices cette fois-ci.
0: Des indices, j'ai dit que ça commence par, c'est de raconter. Raconter des. Un truc comme ça. Pas rencontrer, mais raconter des.
1: Ah, d'accord, c'est bon.
0: D'accord, donc à tout de suite. Allô, bonjour, bienvenue sur Life Radio.
2: Allô.
0: Allô, c'est comment? Willy, de retour, Williams.
2: Oui.
0: Alors, c'est quoi le comble pour un jardinier qui s'occupe de la nature?
2: Le comble. Mm-hmm. Ils ont dit maintenant, ils ont trouvé.
0: Oui, c'est déjà parti, hein, ils ont trouvé. Il fallait dire la réussite, la réussite. Oui, c'est ça.
2: Ah, la réussite.
0: Oui, la réussite. Ouais, c'est ça.
2: D'accord.
0: Du coup, pour ça, t'as pas la réponse. Le comble pour un jardinier qui s'occupe de la nature.
2: Le comble d'un jardinier.
0: Le comble pour un jardinier qui s'occupe de la nature.
2: C'est de planter.
0: C'est de planter. Non.
2: Ah bon?
0: Non, non.
2: C'est de raconter des salades.
0: Raconter des salades et, tu l'as dit tout à l'heure.
2: Raconter des salades et de planter.
0: Je te l'accorde. C'est de raconter des salades et de se planter. Oui. William.
2: Oui.
0: Tu n'as pas perdu, les réflexes hein, des devinettes. T'es un champion. Le comble pour un jardinier qui s'occupe de la nature, c'est de raconter des salades et de se planter, comme l'a dit à l'instant notre ami William. Bravo.

0: Retour demain pour la DDR à partir de 10h30. Et là, demain, j'ai des tickets de cinéma pour vous. Donc, dès 10h30, on va jouer pour vous permettre de repartir avec des tickets de cinéma pour profiter à fond de votre week-end. Mais pour l'instant, nous sommes... Bon, attends, demain, c'est jeudi. Mais attends, mais je suis déjà en mode week-end. Non, ça n'a rien à voir avec. Donc, demain, jeudi, voilà, c'est autre chose. Je vais parler du vendredi, en tout cas. Allez, on reprend. Rosie de Layo, c'est ce qu'on vous propose maintenant sur Life Radio ce mercredi 10 juin.
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1: À entendre cette belle collaboration de David Tayoro et Shaolin à l'instant, la musique à Totorino. On a encore en image ce concert, beau concert de Shaolin, oui, pour son public tout récemment là, à Abidjan, ici à Abidjan. Allez, toujours avec vous sur la radio, comme tu l'entends, 11h13 derrière, c'est Fanico qui est de retour avec cette belle signature, je dirais, ce gros hit là, Folie, qu'on balance pour vous. Et puis aussi derrière, il y a Sando qui a un nouveau sens pour son nouveau single qu'on également on propose pour tous ses fidèles auditeurs connectés sur Life Radio dans le Quai d'Antenne.
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1: Gratitude à Asake à l'instant sur Life Radio. Asake, on peut le dire, qui est l'une des stars les plus en vue de la scène afrobeat nigériane. Et puis Asake s'est vu proposer un contrat de sponsoring avec une marque sportive d'une valeur de 35 millions de dollars. Et il devient le visage, bien sûr, de cette marque-là. Donc, c'est dire que durant la Coupe du Monde qui aura lieu dans quelques jours seulement, on va beaucoup voir Asake, voilà quoi, dans les loges de cette marque-là. Oui, on l'écoute à l'instant avec Gratitude sur Life Radio. Maintenant, Wagbashi, hein, avec le commandeur Samo.
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1: La belle et talentueuse Sarah Lise à l'instant sur Life Radio, nous t'écoutons. Ouais. C'est bien. C'est important d'écouter.

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Allez, je suis votre ami, mais bon, El Roro a également son ami à lui, c'est Dodo, qu'on vous propose maintenant sur Life Radio.

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1: La radio comme tu l'entends avec les meilleurs moments qu'on passe avec tous nos fidèles auditeurs tous les jours sur la radio avec le live Matin Info qui démarre la matinée avec vous. Également entre 10h et midi, moi qui suis là pour vous balancer tous les meilleurs hits du moment pour jouer avec vous. Et puis dans l'après-midi, la causerie, débat sur des sujets qui vous touchent, qui vous concernent avec Nadia pour Forum Ivoire à 15h. Et bien sûr, on finit cette journée avec une belle, belle soirée avec la team show de Guy Pacom Somia, Manu, le modérateur pour le grand show sur ta radio, comme tu l'entends. Allez, moi, j'ai également prévu un très classique. Un très classique, allez-y comprendre quelque chose qui va résonner pour vous dans quelques instants. Donc bougez pas, on va partager ça sur la radio comme tu l'entends. Pour l'instant, je balance Amika Zrer avec ce titre, ce banger, ce hit Adriano.

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0: Les Toufans. Président Véland, à l'instant sur Live Radio, c'est l'occasion pour moi de vous balancer notre classique de ce jour. Hein. Un classique, je dirais, qui impose la culture de la paix d'Afrique et même dans le monde entier. C'est une chanson que je dirais qui sera toujours d'actualité hein, pour les jeunes générations. Voilà. Il s'agit de Djamou Africa, Djamou qui signifie la paix dans la langue Wolof. Cette chanson de Ismaël Lo, la chanson qui est un véritable appel à la paix et à l'unité du continent africain. Ismaël Lo, qui est également surnommé Bob Dylan africain, le Bob Dylan africain, en raison bien sûr de ses textes engagés et son style mêlant folk, mbala et harmonica. Djamou Africa, c'est ce titre-là que je vous propose pour le classique ce matin sur Life Radio.
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Ismaël Lô, l'homme orchestre. Oui, l'homme orchestre parce qu'il jouait plusieurs instruments et il combinait guitare, harmonie, chant, arrangement. Voilà, c'était le complet. Hein. Et puis, passionné également des arts plastiques. Oui, aujourd'hui même, hein, il peint. Parce qu'il a dit également, il a affirmé que s'il n'avait pas été chanteur, il allait être artiste, peintre, créateur,

0: Jamo Africa, le classique de ce matin, hein, la chanson a voyagé dans le monde entier, hein, grâce bien sûr à ce message universel. Jamo Africa est devenue l'une des chansons africaines les plus connues des années 90 et c'est cette chanson-là même qui a fait connaître Ismaël Lowe sur la scène internationale. C'est notre classique de ce jour et puis on rappelle aussi hein, que la vidéo de cette chanson-là a remporté le Kora Award de la meilleure vidéo africaine en 1997 et lui-même a été sacré meilleur artiste masculin africain.
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1: Avec beaucoup de plaisir, j'ai passé un bon moment avec vous. Hein. J'espère que vous également. Depuis 10h pour le Quai d'Antenne. Voilà, on descend, on pose les pieds. Voilà, pour maintenant. Et on vous donne rendez-vous demain à la même heure, 10h. Donc, restez avec nous sur Life Radio. Les programmes se poursuivent. Jonathan Nebou sera là pour le journal de midi. Il est déjà en position d'ailleurs. Et dans l'après-midi, vous allez retrouver Nadia pour Forum Ivoire et la Team Show au grand complet. Guy Pacom, Somia Manu, le modérateur pour le grand show sur ta radio comme tu l'entends. Moi, je vous souhaite un très bon appétit. Et puis, on se donne rendez-vous demain pour un autre moment fun de bonheur sur ta radio comme tu l'entends.
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1: Au sommaire de cette édition, la Côte d'Ivoire et les États-Unis renforcent leur coopération agricole. Sur le continent africain, au Burkina Faso, l'organisation des concours de beauté interdite. Et puis à l'international, au Moyen-Orient, l'armée américaine affirme avoir bombardé l'Iran après l'attaque contre l'un de ses hélicoptères. Merci d'être à l'écoute de Life Radio. Place à votre point d'information. Bonjour, fidèle auditeur. Le ministre de l'Agriculture, Bruno Nabagnekone, a échangé à Abidjan avec le chargé d'affaires de l'ambassade des États-Unis en Côte d'Ivoire, Junaïd Mounir, sur le renforcement de la coopération agricole entre les deux pays. Les discussions ont porté sur les perspectives d'un partenariat renforcé visant à soutenir la modernisation, la performance et le développement durable de l'agriculture ivoirienne. Les agents de la police sanitaire appuyés par le commissariat du 16e arrondissement de Yopougon ont démantelé à Banco 2 un site clandestin de fabrication de chocolat dans le cadre de l'opération Épervier 11. Sur place, ils ont découvert une importante quantité de produits, 44 seaux de pâte de chocolat, un fût et plusieurs sacs de sachets prêts à la vente. L'activité se déroulait dans une cour familiale appartenant à une femme de 62 ans. Les autorités n'ont pas précisé l'origine des matières premières ni les conditions de fabrication. Une enquête est en cours pour déterminer les responsabilités et l'ampleur de ce réseau. Cette opération s'inscrit dans la lutte contre les activités alimentaires illicites et les risques pour la santé des consommateurs. Notre pays, la Côte d'Ivoire, a ratifié un accord de près de 30 milliards de francs CFA avec la BOAD pour financer partiellement la construction du tronçon Kobo-Kanawolo de l'autoroute du Nord. Ce projet, signé en mai 2024 et validé en Conseil des ministres le 3 juin dernier, vise à renforcer un axe routier stratégique reliant Abidjan au pays de l'Interland ouest-africain. La section sera aménagée en 2x2 voies afin d'absorber la hausse du trafic et d'améliorer la fluidité des échanges. Dans l'actualité africaine au Burkina Faso, les concours de beauté sont désormais suspendus jusqu'à nouvel ordre. À travers un communiqué publié le 8 juin, le ministère de la Communication, de la Culture, des Arts et du Tourisme a annoncé l'interdiction de toute organisation de ce type d'événement sur l'ensemble du territoire national. Cette décision intervient alors que le gouvernement travaille à une réforme profonde du secteur avec l'ambition de revoir les règles qui encadrent ces manifestations. Les autorités burkinabées justifient l'interdiction des concours de beauté par la nécessité de mettre en place un cadre réglementaire plus rigoureux. Ailleurs dans le monde, en réponse à une attaque imputée à Téhéran contre un hélicoptère Apache près du détroit d'Ormuz, l'armée américaine affirme avoir effectué des frappes contre l'Iran dans la nuit du mardi 9 au mercredi 10 juin. Si les hostilités ont cessé entre Israël et l'Iran après les frappes réciproques pour la première fois depuis la trêve conclue il y a 2 mois, l'État hébreu continue en revanche ses opérations militaires dans le sud du Liban, notamment dans la ville de Tyr où elles ont fait au moins 11 morts le mardi 9 juin selon le ministère libanais de la Santé. L'Agence de l'Union européenne sur les drogues alerte sur une augmentation de la disponibilité de drogues et de nouvelles substances psychoactives en Europe ainsi que sur la diversification des routes de trafic. Son rapport annuel fait état au moins de 7600 décès par surdose dans 29 pays, dont les 27 États membres de l'Union européenne, soulignant un impact sanitaire préoccupant et une crise toujours active. C'est la fin de ce journal. Merci de votre attention et très bonne journée sur nos antennes.

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2: À l'époque, à la Riviera Palmeraie, on avait un de nos vieux pères qui faisait des arrangements, on va se dire des maquettes, pré-maquettes, tout ça,
3: okay.
2: À Rosemary Guiraud.
3: Okay.
2: Il s'appelait Dungus.
3: Dungus.
2: Donc, on quittait à l'école, le son coûtait 5000 francs.
3: Ouais.
2: 5000 programmes pour toi, machin, et puis on est fort. Mais Dungus était nerveux. Et c'est du lit, on va se faire. Et puis il a joué. Tu dis, Dungus, c'est pas ça, il dit sortir du studio.
3: Et t'as dit, toi, mais dans ton argent, toi, il faisait sa loi.
2: Il dit, il est nerveux. C'est qu'il est en train de faire des trucs, on est là, c'est pas ça, on se tape. Mais qui va dire?
3: Personne ne veut parler.
2: Quand il dit, mon vieux, là, c'est tant. Il dit, mais c'est ce qu'elle fait. Non, non.

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0: Après le bac, de nombreux parents font le choix d'envoyer leurs enfants poursuivre leurs études à l'étranger ou loin du cadre familial. Une opportunité pour certains, c'est vrai, mais aussi un véritable défi. Car derrière ce projet se cachent des réalités parfois difficiles. Solitude, manque de repères, pression sociale, mauvaise fréquentation ou encore dérive comportementale. Alors, comment bien préparer son enfant à cette nouvelle vie? Comment s'assurer qu'il reste sur le droit chemin, loin du regard parental? Aujourd'hui, amis du Forum, nous en parlons dans Forum Ivoire. J'espère que vous allez bien. Bonjour et bienvenue dans votre émission de société. Je suis Nadia et vous le savez, c'est toujours un bonheur, un privilège de vous retrouver entre 14h et 15h sur la meilleure des stations Life Radio, la radio comme tu l'entends. Alors, je l'ai dit aujourd'hui, on parle d'un sujet très très important, surtout que nous sommes en plein examen de fin d'année. Le bac se passe en ce moment. Nous souhaitons beaucoup de courage à nos enfants, à nos futurs bacheliers. Et c'est clair que des parents se disent, après le bac, là, pourquoi pas envoyer mon enfant à l'extérieur quelque part là-bas. Cette émission-là est la tienne. Reste jusqu'à la fin. Et pour faire la causerie, j'ai l'honneur, j'ai le privilège de recevoir une grande dame. Moi, je l'appelle affectueusement ma grande sœur. Pour les raisons de l'émission, ils sont obligés de dire son prénom. J'aime pas trop ça, mais moi, c'est pas bien grave. Elle s'appelle Madame Kouadio Germaine. Elle est fondatrice d'école et actrice engagée dans l'encadrement des jeunes. Et puis, à côté de cela, elle est responsable chargée de la clientèle dans une entreprise maritime. Bonsoir Germaine.
1: Bonsoir Nadia.
0: Comment ça va?
1: Très bien. Et toi?
0: Ça va super bien. Merci beaucoup d'avoir accepté notre invitation.
1: Bien, écoute, c'est moi qui te remercie. Merci véritablement de me donner l'occasion aujourd'hui de participer à ce forum. Très important d'ailleurs.
0: Très important d'ailleurs. Oui. C'est vrai que je t'ai présenté, j'ai dit que tu es fondatrice d'école, actrice engagée dans l'encadrement des jeunes et puis chargée clientèle. Mais est-ce qu'il y a quelque chose d'autre à savoir encore? Est-ce que tu peux nous parler plus amplement de toi, très chère?
1: Bien sûr. Alors, comme tu l'as dit, je suis donc Madame Kouadio Germaine.
0: D'accord.
1: Oui, effectivement, je suis chargée de la clientèle d'une entreprise maritime de la place. Notre rôle, c'est de gérer la préoccupation de tous nos clients.
0: D'accord.
1: D'accord, c'est un service, comme on le dit, customer care, donc prendre soin d'eux.
0: D'accord.
1: Prendre soin des clients qui ont besoin d'informations sur le maritime ou alors nous assurons aussi le service après-vente.
0: D'accord.
1: Oui, le service après-vente. Au-delà de ça, comme tu le dis, oui, je suis fondatrice d'une école. C'est une garderie.
0: Une garderie,
1: également d'accord. Un préscolaire.
0: D'accord.
1: Voilà.
0: Et tu t'occupes des enfants, des jeunes?
1: Oui, nous nous occupons des jeunes à partir de 2 ans.
0: D'accord.
1: De
0: en tout cas, des jeunes bébés.
1: De nos jeunes bébés, de nos poussins. On a l'habitude de les appeler nos jeunes poussins.
0: D'accord. Dans tous les cas, on revient juste après pour amplement parler de tout ça. Parce qu'aujourd'hui,
1: d'accord,
0: la causerie va être intense.
1: Merci.
0: Madame, monsieur, vous êtes sur Life Radio et vous suivez Forum Ivoire. On se retrouve dans un court instant. À tout à l'heure.

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1: Envoyer son enfant étudier à l'extérieur après le bac, quelle préparation pour éviter les dérives? 27 225 49 880, 27 225 49 880, amis du forum, vous savez comment on fait par ici, hein? Voilà, le téléphone il est ouvert, vous pouvez nous appeler, bien sûr, pour participer à la causerie du forum de ce jour et pourquoi pas nous faire un partage

0: Merci Nadia. À mon avis, les parents le font parce que il faut dire que le système ivoirien n'offre pas d'opportunités d'études aux enfants, surtout en termes de filière et puis en termes de niveau. On a constaté que depuis plusieurs années, le niveau de l'enseignement a drastiquement baissé. Et donc, les enfants sont eux-mêmes livrés à eux. Donc, ça devient un peu compliqué. Donc, quelle solution ? C'est ça. C'est ce qui nous amène justement à choisir l'extérieur pour les enfants.
1: Sinon, il faut dire que de plus en plus, ici en Côte d'Ivoire, il y a de bonnes formations. Hein. De plus en plus, il y a des établissements, il y a des universités quand même qui offrent de bonnes formations. Mais on se dit que là-bas, c'est mieux.
0: Oh oui, c'est vrai. C'est vrai qu'on a beaucoup d'universités, mais par expérience, les diplômes, voilà, le diplôme n'est pas vraiment reconnu à l'étranger, ici, à l'étranger.
1: Le diplôme d'ici
0: n'est pas reconnu. Donc, du coup, les enfants, on préfère aller là-bas parce que du coup, quand les enfants ils vont là-bas, on leur demande même de reprendre leur dernière année.
1: C'est vrai.
0: Voilà.
1: C'est donc, vrai. J'en suis témoin. Ah. C'est vrai. mais quels sont... Après, c'est des choses qui comportent beaucoup de risques, hein. Oui. Tu conviens avec moi. Quels sont les risques auxquels ces jeunes sont confrontés une fois loin de leur famille ?
0: Alors, on m'a dit qu'il y a beaucoup de risques.
1: Il y a beaucoup de risques,
0: beaucoup de risques. Il y a le risque déjà, ces jeunes-là soient emmenés pendant les études, que nous ne maîtrisons même pas si les enfants sont réguliers à l'école ou pas.
1: Ou pas.
0: À faire même des petits travaux. Il y a le risque aussi... J'ai fait face souvent à la drogue quand on a des mauvaises fréquentations. La prostitution, ça c'est vraiment du gros risque. Mm. C'est pourquoi le parent qui envoie son enfant à l'étranger doit être en permanent, contact, garder la communication avec l'enfant. Donc c'est vraiment un gros risque. Mm. Savons que l'enfant est à des milliers de kilomètres nous, on n'a pas de visibilité. On n'a que la communication pour nous assurer que l'enfant est bien présent, d'accord, et qu'il est en train effectivement de faire ce pourquoi on l'a envoyé là-bas.
1: Et puis, moi, je dirais que bien souvent, nos enfants, quand ils sont à côté de nous, il y a des paramètres qu'on ne voit pas forcément. Hein. Mais quand l'enfant est seul quelque part, tu te rends compte que, à ce niveau-là, l'enfant n'est pas trop mature à ce niveau-là, il ne sait pas trop faire.
0: Ah, oui.
1: Donc, ça fait quand même peur aussi. Hein.
0: Oui, ça fait peur, mais tout part d'une chose, l'éducation qu'on leur donne.
1: D'accord.
0: Pour moi, l'éducation, c'est la meilleure clé. C'est la base de réussite pour un enfant. Un enfant qui est en train d'écouter ses parents. Parce que c'est ça. L'enfant, quand il naît, c'est nous qui le portons. L'enfant, il est en train de regarder ses parents comme un modèle. L'enfant, il est en train de voir ses parents en train de se battre, se défendre pour lui apporter quelque chose pour demain. Parce que les études, ça coûte. C'est
1: ça
0: de l'argent.
1: Ça coûte énormément.
0: Il faut
1: ouais.
0: beaucoup travailler. Pour faire du bien à ses enfants. Nos parents l'ont fait pour nous. Pourquoi pas nous, nos parents ?
1: C'est ça.
0: Pourquoi pas ?
1: Donc, c'est vrai, tu parles d'éducation. Sur quel point, quand on sait qu'un enfant doit partir, par exemple, à quel niveau le parent devrait axer l'éducation, à ton avis ?
0: Alors, il n'y a pas, je vais dire, il n'y a pas de moment précis.
1: D'accord.
0: L'éducation, c'est depuis le bas âge. Mais, ce qui est plus important, puisque à partir du second cycle, c'est justement le moment où l'enfant... décide, il fait son choix d'études, il faut à partir de ce moment préparer l'enfant. Quand je dis préparer l'enfant, même étant à la maison, il faut que l'enfant sache qu'est-ce que je dois faire. Manger, comment se débrouiller sans le parent s'il ne se porte pas bien, comment se débrouiller sans le parent pour se lever tôt, prendre ses dispositions pour être à l'école. C'est vraiment important. Et c'est là, ça commence là où l'enfant est avec nous à la maison.
1: Donc déjà à la maison, on doit pouvoir laisser l'enfant faire ses propres, on va dire, ses propres erreurs. Affronter ses propres défis.
0: Exactement, oui. Et c'est justement là que c'est une occasion pour toi justement d'orienter l'enfant. Donc tu connais ses erreurs. Surtout les parents, et ça j'insiste
1: surtout,
0: là-dessus.
1: Ouais,
0: les
1: surtout.
0: Parents, j'insiste surtout.
1: Nous les mamans là.
0: Communiquons beaucoup avec nos enfants. Nos enfants doivent être comme nos amis.
1: D'accord.
0: Justement, avec qui on veut tout partager. Et soyons quand même ouverts. C'est bien d'être strict.
1: Ouvert, c'est-à-dire.
0: Justement, attendez, c'est bien d'être strict.
1: D'accord.
0: Mais ouvert, c'est de dire à l'enfant qu'il n'y a pas de sujet tabou. Il n'y a pas de sujet tabou. On parle de tout avec maman. On parle de tout avec papa. Ce qu'on rencontre, justement, quand on est hors des parents, ce de quoi on parle avec nos amis, on peut le partager. Et même, on doit pouvoir le partager avec.

0: les parents. Parce que ce sont les parents qui ont plus d'expérience
1: c'est
0: que
1: clair.
0: Vous.
1: C'est clair.
0: Hein? Aujourd'hui, c'est vrai, avec la technologie, avec l'IA, on a plein de choses et tout ça. Mais la personne qui peut mieux vous recadrer, c'est bien vos parents. Donc, il faille que l'enfant soit, se sente à l'aise de discuter avec son parent. Mmh. Et cela, il faut que l'enfant, le parent aussi, se rende disponible. Parce que c'est ça aussi.
1: À se rendre disponible. Oui, parce qu'on est tellement occupé à faire tout et n'importe quoi. En fait, on court, on cherche l'argent.
0: Oui, on cherche l'argent. Donc, mais tu le cherches pour qui? L'argent, tu le cherches pour ton enfant,
1: non,
0: pour
1: l'épanouissement
0: de ton enfant, pour l'épanouissement de ta famille.
1: Oui.
0: Donc, il va falloir que tu puisses quand même consacrer de ton temps à ton enfant. Tu ne peux pas sortir de ta maison, aller chercher du travail, ou alors aller vaquer à tes occupations, rentrer tard. Pendant ce temps, l'enfant, il est en train de dormir. Peut-être qu'il aurait voulu parler des sujets avec toi. Mais à quel moment vous débattez de ces sujets?
1: À quel moment?
0: Bien souvent, même les week-ends, nous sommes aussi déjà partis.
1: Ouais.
0: Non, il faut faire un programme de sorte que par jour, l'enfant ait au moins un cadre, un créneau où il peut discuter avec son parent de ce qu'il a vécu de la journée. Et c'est comme ça qu'on prépare l'enfant si on veut l'envoyer à l'étranger.
1: Et puis, je dirais, au-delà même de l'envoyer à l'étranger, l'enfant est amené à prendre son indépendance un jour. Donc, c'est clair que cette préparation-là doit impérativement se faire.
0: Ça doit se faire, Nadia. Ça doit se faire. Et c'est vraiment important et déterminant pour l'enfant. Je lui ai dit, même si l'enfant ne part pas pour les études à l'étranger, mais l'enfant, il est amené un jour à quitter la maison. Il est amené un jour à partir. Donc, comment il s'est débrouillé? Déjà, même ici, à l'université, on peut envoyer l'enfant.
1: Oui.
0: D'accord? Dans un internat, comment il s'est débrouillé? Donc, c'est vraiment important. Moi, j'insiste pour que nos parents, nous ayons du temps à consacrer à nos enfants pour discuter. Et je dis, lui fait comprendre qu'il n'y a pas de sujet tabou, qu'on peut tout parler avec maman, papa.
1: Souvent, quelqu'un disait que c'est facile de le dire, mais dans la pratique, on a tendance en tant que parents à surprotéger nos enfants. Par exemple, un enfant, tu vas demander à un enfant d'aller peut-être à la boutique à acheter du pain, tu vas voir une maman qui va dire « Non, il est petit, non !» Est-ce que cette surprotection-là ne nous fait pas, sinon ne fait pas souvent vaciller défaut. Un peu les enfants, ne fait pas les parents?
0: Oui, ça fait défaut. Mais justement, c'est parce que nous-mêmes, on manque de confiance en nous et on n'a pas confiance aux enfants.
1: D'accord, vas-y.
0: Voilà, on manque de confiance en nous. Il va falloir qu'un temps soit peu, on puisse lâcher du zèle, lâcher du... Il faut que l'enfant puisse se sentir libre de pouvoir vaquer à certaines occupations.
1: Mais ça, c'est à partir de quel âge?
0: Ben, moi, je pense qu'on le fait à partir de l'âge, on va dire, un peu de la raison. À partir de 6 ans, 7 ans.
1: Déjà 6 ans, 7 ans.
0: Oui, okay, oui, d'accord. Oui, bien sûr. Vous savez, les enfants, on va dire des os jusqu'à 9 ans, ils copient les habitudes. Le cerveau ne crée pas, hein, le cerveau du fait qu'on enregistre à cet âge-là. Donc, l'enfant, il regarde, il observe, il voit le parent en train de se déplacer, il voit le parent en train de poser cet exact. C'est ce
1: le
0: qu'il
1: parent
0: enregistre.
1: Est son premier modèle, en
0: ben
1: fait.
0: Oui, c'est son premier modèle, justement. Donc, à partir de 6 ans, déjà, les enfants, aujourd'hui, ils sont tellement éveillés. Moi, je vois des enfants de 3 ans, quand je suis dans la rue, en train de faire mon sport, aller prendre du pain, je regarde. Mais mon fils, c'est vrai, ça m'effraie. Je dis, mais mon petit, qui t'a envoyé? C'est maman. Mais le parent, il sait pourquoi il le fait.
1: Oui.
0: On n'a pas tous les mêmes opportunités, les mêmes avantages, les mêmes éducations et même les mêmes moyens. Donc, si la mère, qui est consciente, qui a accouché son bébé, se dit, à cet âge-là, il faut que je prépare mon enfant.
1: Oui.
0: Elle a ses raisons, parce qu'elle sait qu'elle n'a pas les moyens elle-même de dire, je vais prendre ma voiture pour aller quelque part, et puis cet enfant. Après, il faut qu'il se débrouille, cet enfant seul. Donc, si elle estime que c'est à partir de 3 ans qu'elle doit le faire, va le faire.
1: Après, ça dépend de chaque famille. 27 225 49 880. Envoyer son enfant étudier à l'extérieur. Quelle préparation pour éviter les dérives? On fait la causerie avec Mme Kouadio Germaine, fondatrice d'école, actrice engagée dans l'encadrement des jeunes, également responsable chargée de la clientèle dans une entreprise de la place. Et puis avec vous aussi, le téléphone il est ouvert. Vous pouvez bien sûr nous appeler pour participer à la causerie. Alors aujourd'hui, hein, Germaine, notre sujet il est assez précis. après le bac. Mm-hmm. Quand on sait, par exemple, qu'après le bac, là, le bac est en train de se faire, enfin, l'examen est en train de se faire, quand on sait dans la tête qu'après le bac, on doit envoyer l'enfant, durant l'année scolaire, comment on fait concrètement? Qu'est-ce qu'on dit à l'enfant et quelles sont les dispositions à prendre déjà?
0: D'accord. Alors, on va dire que ce n'est pas facile, mais c'est un peu simple. Déjà, il faut que l'enfant puisse nous faire voir ses notes.
1: Oui, il faut. Ça, c'est le premier point. On revient. Allô, bonsoir.
2: Oui, bonsoir, Nadia.
1: Bonsoir, Zou Gervais. Comment ça va?
2: Ben, je vais super bien. Et je dis bonsoir, Madame Kouadio Germaine.
3: Bonsoir.
1: Alors, Zou, on va aller rapidement. Il est 19. Dans quelques secondes, la pub. Donc, soit tu poses ta question ou bien tu acceptes qu'on part à la pub et puis on revient. Ça dépend de toi.
2: Bon, je pose rapidement une seule préoccupation.
1: On y va.
2: Voilà, madame, j'ai l'impression qu'à vous écouter, voilà, vous méditez du fait que les enfants, nos enfants doivent aller après le bac, aller à l'extérieur, aller étudier. Mais est-ce que c'est pas mal, mettre en mal un peu la formation de qualité, je précise, dans nos différences universités et autres. Merci à vous et que Dieu vous garde.
1: Amen. Merci beaucoup, Gervais. 27 225 49 880. Je ne sais pas si Gervais va répondre maintenant ou bien on revient. Mais sinon, on peut commencer. Hein. Je ne pense pas qu'elle ait dit non de ne pas étudier ici. Hein. Elle a juste donné son avis. Mais on va te laisser.
0: J'ai juste donné mon avis. Mm-hmm. Ce n'est pas que je demande que les enfants n'étudient pas ici. Je dis tout simplement que s'il y a une opportunité,
1: c'est ça.
0: Voilà. Vaut mieux le faire parce que, comme je l'ai dit, le niveau de l'enseignement aujourd'hui a drastiquement baissé. D'accord? Et en le faisant, c'est une opportunité qu'on donne à l'enfant de pouvoir aller réussir à l'extérieur. De toute façon, la plupart partent et reviennent.
1: C'est clair, on doit servir notre pays, hein, c'est important. Voilà. On part à la pub, on revient dans un instant.
0: Merci.
1: Tout à l'heure.
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0: 27 225 49 880. Aujourd'hui, dans Forum Ivoire, on parle d'envoyer son enfant étudier à l'extérieur. Quelle préparation pour éviter les dérives? On fait la causerie avec Madame Kouadio Germaine, fondatrice d'école, actrice engagée dans l'encadrement des jeunes, également responsable service client dans une entreprise de la place, et puis avec vous, amis du Forum. Justement, Germaine, avant de partir à la pub, hein, Zou Gervais a appelé pour sa préoccupation. Il disait qu'à vous entendre, on a l'impression que voilà, il faut tout de suite envoyer son enfant là-bas. Il n'y a pas de formation ici. Même s'il a mal entendu, mais c'est bon de revenir justement sur vos propos. Hein, parce que c'est
1: très bien. Ouais, c'est très important.
0: C'est très important, oui.
1: Alors, Monsieur Zou, je vais clarifier, on va dire, mon idée. Mm-hmm. Alors, Monsieur Zou, sachez que moi, Kouadio Germaine, je ne suis pas allée à l'étude aux étrangers.
0: C'est ça.
1: Ça, déjà, il faut que vous le sachiez parce que j'ai fait mes études ici. Mmh. On a effectivement de bonnes écoles ici, de bonnes universités. La preuve, j'ai fréquenté ici et je travaille quand même dans une multinationale. Donc, on a vraiment, je confirme qu'on a de bonnes écoles ici. Je dis juste que si l'opportunité se présente...
0: Si, condition.
1: Voilà. Mmh. Si l'opportunité se présente... Il ne faut pas hésiter d'envoyer les enfants à l'étranger pour étudier. Voilà, bien sûr, il faut les accompagner. Et ça, c'est très important.
0: Et c'est justement dans ce souci d'accompagnement là qu'on fait cette émission-là, pour savoir comment les accompagner, qu'est-ce qu'on devrait faire en tant que parents pour leur permettre d'avoir une bonne assise, un temps psychologique, physique et tout, avant d'y aller.
1: Tout à fait.
0: Donc, c'est bon. Hein. Oui. Zou Gervais, j'espère que l'équivoque a été levé et que les choses sont mieux comprises. Alors, Germaine, le niveau de maturité de l'enfant est-il plus important finalement que le résultat scolaire avant de penser l'envoyer là-bas, à ton avis?
1: Alors, à mon avis, les deux vont de pair.
0: D'accord.
1: Oui, parce que la maturité permet à l'enfant d'affronter justement les difficultés dans la vie, d'accord, et puis de s'insérer dans la société. Alors, et puis on dira quoi? Il faut avoir aussi des bons résultats. Il faut avoir des bons résultats au niveau à l'école, justement pour avoir, je dirais, pour faire de bonnes études, ensuite se trouver un emploi et enfin s'insérer encore dans la société. Donc vraiment pour moi, la maturité et puis avoir de bons résultats vont de pair pour que l'enfant réussisse à l'étranger.
0: Mais pourtant, la plupart du temps, on a l'impression que certains parents misent plus sur les bons résultats scolaires. C'est-à-dire, l'enfant est excellent, on se dit tout de suite que pourquoi pas l'envoyer là-bas. Il faut jauger les deux.
1: Pour moi, il faut jauger les deux. Il faut jauger les deux.
0: Hello, bonsoir.
2: Oui, bonsoir Nadia.
0: Bonsoir Momo, comment ça va?
2: Oui, ça va très bien.
0: Merci beaucoup de nous rejoindre dans Forum Ivoire. Nous t'écoutons.
2: D'abord, je dis bonsoir à notre invité.
1: Bonsoir Momo. J'espère que tu vas bien.
2: Merci. Oui, ça va très bien. Bon, vraiment, je dis merci d'abord parce qu'elle a dit quelque chose qui est vraiment très, très important. Mm. Et d'abord, ça, c'est l'éducation et puis ça ne se prépare aussi. Mais moi, mon inquiétude, c'est que moi, j'ai famille, mes fils, j'ai un fils qui est qui va avoir 6 ans.
0: D'accord.
2: Mais vu son problème, c'est quand il voyait avec sa maman, c'est-à-dire, ils sont allés, quand ils arrivent là-bas, ils demandent après moi. Souvent, même ils tombent malades, mais souvent, ils demandent après moi. Parce que, souvent, on est proche, quoi. Bon, souvent, maman, on m'appelle souvent quand je parle avec lui pour le calmer. Mais souvent, ils tombent malades. Mm. Bon, comme ça, là, bon, vraiment, on peut dire qu'il est encore petit, mais est-ce que c'est quelque chose qu'on doit. On doit
0: surveiller ça déjà, quoi. D'accord, oui, c'est une très belle question.
2: Il peut dire qu'il est encore petit, mais. Mm. Comme madame a dit que ça se prépare, donc comment je dois faire pour se préparer à ça? Quand il se déplace un peu seulement, souvent il tombe malade même. Il me demande après moi qu'il veut rentrer à la maison. Mm. Voilà, je dois savoir comment faire maintenant pour se préparer à ça dès maintenant.
0: Merci beaucoup Momo, merci. On va essayer de te répondre tout à l'heure. Merci infiniment, très cher. Si vous venez de nous prendre en marche, vous êtes sur Life Radio et vous suivez Forum Ivoire, votre émission de société, émission que vous retrouvez du lundi au jeudi de 15h à 16h. Avec moi, Nadia, on a le privilège de recevoir ici des experts, des amis du Forum qui viennent nous éclairer justement sur nos différentes thématiques. Donc aujourd'hui, on parle d'envoyer son enfant à l'extérieur. Quelle préparation? C'est très, très important, surtout qu'il y a des parents déjà qui courent dans les ambassades pour dire qu'on va faire un visa à des enfants. Et est-ce que l'enfant est véritablement prêt? On le saura d'ici la fin de cette émission, en tout cas. Alors, Germaine, Momo a demandé une question très, très pertinente. Hein. Moi, j'ai vécu ça parce que j'ai très, très, très connectée à mon père. Paix à son âme. Vraiment, Quand je bouge, je suis malade. Il bouge, je suis malade. Bon, il n'est plus là de ce monde, mais j'ai dû affronter. Et la petite histoire, c'est que mon père, même avant de mourir, il disait à ceux qui étaient autour de lui, ma fille, je ne sais pas comment est-ce que vous allez l'annoncer à ma fille, mais vraiment, parce que je ne sais pas. Tellement on était fusionnels. Donc, c'est vraiment une question très essentielle. Pour des parents connectés, pour des enfants connectés, comment faire quand le moment de partir étudier arrive ? Ou bien arrivera.
1: Ok, merci. Momo, ta question est vraiment pertinente. Et moi, la clé ici, c'est surtout l'âge. Il a précisé. Il dit l'enfant a 6 ans. Si j'ai bien compris.
0: C'est ça.
1: Voilà, il a dit l'enfant a 6 ans. Vous voyez, la question de la psychologie est très importante. Elle est vraiment importante. D'entrée de jeu, je disais, il faut que les parents puissent communiquer avec les enfants. À 6 ans, l'enfant peut échanger avec les parents. Est-ce que déjà vous, en tant que parent, vous avez pris la peine de vous asseoir, d'accord, pour vous assurer que la décision de laisser l'enfant partir avec maman est intéressante? Est-ce que vous avez même discuté avec l'enfant? Parce que généralement, les parents, qu'est-ce que nous faisons? L'erreur. On a très souvent tendance à prendre des décisions sans associer les enfants.
0: D'accord.
1: Oui. C'est une erreur. Il faut que, quand on veut prendre une décision, déjà, on discute entre nous et on la partage avec l'enfant. L'enfant de 6 ans. Ah, mon fils, on a envie de t'envoyer quelque part. Tu seras avec maman. Est-ce que tu vas te sentir?
0: C'est-à-dire déjà, même oui, dès le bas âge, demander quand même l'avis de l'enfant.
1: Oui, c'est important.
0: Et oui, nous sommes en vacances. Avant d'envoyer l'enfant chez un tonton ou bien en colonie de vacances, il faut demander quand même.
1: Il faut demander quand même l'avis.
0: Ah, mais on se dit qu'on est parents, non? Donc, non, non, nous, on peut décider.
1: Arrêtons, on n'est plus dans les années 70, je ne sais pas, 80. Non, on n'est plus dedans. Aujourd'hui, il faut qu'on associe les enfants à tout ce que nous vivons. C'est comme ça que nous installons la confiance.
0: D'accord.
1: Oui, c'est très important. Donc, du coup, il faille que les parents puissent s'asseoir avec... Vous allez dire non, ici, on est en Afrique. Non, ce n'est pas une histoire d'Afrique. C'est une histoire de mindset. C'est une histoire de préparation. Donc, à 6 ans, est-ce que vous êtes sûr qu'un enfant à 6 ans peut être détaché de son père ou de sa mère? Ça dépend. C'est vous qui connaissez votre enfant. Et l'enfant, il va réagir. Quand vous allez lui poser la question, est-ce que tu as envie d'aller chez tonton ou bien de tata? Je ne serai pas avec toi et tout ça. Vous allez voir la réaction de l'enfant. Si vous voyez que l'enfant est un peu triste, on arrête là. On laisse ce projet-là. On continue avec l'enfant. On va essayer encore dans 2 ans, 3 ans et par la suite, on verra. Mais ne faisons pas les choses sans associer les enfants.
0: D'accord. Là, je suis d'accord, hein, entre griffes. Je sais que des auditeurs avec moi, je me demande en fait, pour un, là il a 6 ans, d'accord, il n'y a pas de problème. Mais pour un enfant, par exemple, qui a le bac aujourd'hui, Germaine, est-ce que tu penses aussi qu'on devrait demander son avis?
1: Oui, c'est très important.
0: Même si le parent a une opportunité.
1: Même s'il a une opportunité, c'est d'abord l'enfant. C'est lui qui va aller en étranger. Ce n'est pas le parent ni...
0: D'accord.
1: Ce n'est pas la mère ni le père. C'est lui qui doit aller en étranger. Quand on parle de maturité, si l'enfant ne se sent pas prêt, pourquoi vous allez l'obliger? Mais il ne va pas atteindre les objectifs.
0: On sait que ton bonheur, c'est là-bas.
1: Ah oui, non, mais si tu sais que le bonheur de l'enfant, c'est là-bas, que l'enfant ne se sent pas là-bas. Du coup, là, ce n'est plus son bonheur. C'est toi ton bonheur.
3: Et la plupart du temps, malheureusement, beaucoup de parents veulent le bonheur au travers de leurs enfants.
1: Non, c'est pas possible. Il faut l'avis de l'enfant. Il faut la participation de l'enfant. Et pour moi, c'est vraiment important. Et c'est un élément qui va justement amener l'enfant à réagir comme nous le souhaitons, justement. Parce que si l'enfant n'a pas de motivation, pas derrière, vous pensez que l'enfant, quand vous allez l'envoyer à l'étranger, il va véritablement aller pour les études? Non, je ne pense pas. Il ne peut pas aller avec un moral bas à l'étranger. Il faut qu'il ait un moral fort. Il faut qu'il se sente soutenu. Il faut qu'il sente que mes parents sont en train de m'écouter quand souvent, oui, je leur fais comprendre dans même une situation. Et pour moi, ça reste important. Pas obligé. Je suis désolée, mais moi, c'est ça, c'est mon avis.
0: Ah, mais ici, on donne son avis, hein, franchement. Vraiment, Momo, on espère que tu as compris. Donc, essaie de parler avec le petit, comprendre pourquoi est-ce qu'il a toujours du mal à... Peut-être que c'est l'endroit qui n'apprécie pas.
1: Et puis, il faut faire attention, justement. Quand on envoie les enfants dans un endroit, il faut s'assurer que l'enfant se sente bien. Attendez, on cherche le bien-être de nos enfants, hein, moi, je pense. C'est pourquoi j'ai dit toujours, il faut négocier. Ça, c'est négocier. Ça se négocie et les enfants sont là pour nous écouter et pour, entre guillemets, faire ce que nous voulons parce que nous sommes quand même le modèle.
0: Ah, quand
1: d'accord
0: même.
1: D'accord. Oui,
0: quand
1: nous même sommes quand même le modèle. Donc, voilà.
0: Et Germaine, une fois l'enfant, tout s'est bien passé, l'enfant est parti, quelles sont les dérives qu'on peut constater chez les enfants qui partent sans préparation?
1: Oui, Nadia, les dérives sont énormes parce que l'enfant, il passe sans préparation, il est livré à lui-même. Il va se créer lui-même une éducation. Ah, oui, ouais, justement. Sans préparation, l'enfant, aujourd'hui, il peut décider d'aller à l'école ou de ne pas y aller. Toi, le parent, tu n'es pas là-bas. Tu peux appeler l'enfant, l'enfant te dit, je suis allé à l'école. Tu vas vérifier ça comment? Vous allez me dire, non, il y a les éducateurs. Après, est-ce qu'il est aussi facile de rentrer en contact avec l'école? Ce n'est pas facile. Donc, vraiment, il faut qu'on fasse attention. Et l'enfant aussi, comme je le dis, il y a l'influence, l'environnement.
0: Oui.
1: Ça, il faut tenir compte de ça. Aujourd'hui, il faut dire, ce n'est pas qu'en Afrique, mais partout dans le monde, le phénomène de la drogue, ça court ici, de la prostitution, de l'alcoolisme. Il y a beaucoup, on a beaucoup de, on va dire, d'endroits où les enfants sont attirés, mais pas pour des choses qui doivent faire du bien.
0: C'est
1: non,
0: ça.
1: Il y a des choses qui apportent beaucoup de distractions et les éloignent même de l'école. Voilà ce que je peux dire.
0: Voilà. 27 225 49 880. Comment préparer un enfant, sinon son enfant, avant de penser l'envoyer à l'international ou à l'extérieur pour étudier? C'est très important d'avoir des conseils justement sur ces sujets-là. Parce que bien souvent, on est dans, on veut faire comme l'autre. Oui. On se dit, on a des moyens, donc l'enfant a eu le bac, il faut tout de suite l'envoyer là-bas, sans forcément peser le pour et le contre. Et on jette nos enfants comme ça dans des choses qu'on ne maîtrise forcément pas. Alors, Germaine, quels sont les signes qui doivent alerter? C'est-à-dire que, avant d'envoyer son enfant, quel signe peut nous dire que, écoute, cet enfant, je pense qu'il est prêt ou non?
1: Alors, c'est déjà simple. Le fait que l'enfant même déjà se mette dans des dispositions déjà à la maison.
0: D'accord.
1: D'accord. Vous voyez une prise en charge dans déjà sa tenue à la maison. D'accord. Une prise en charge dans sa tenue, une prise en charge aussi dans, on va dire, les activités à la maison.
0: D'accord.
1: L'enfant va se lever, tu vas voir l'enfant en train de nettoyer la maison. Alors que tu ne lui as pas demandé, par exemple,
0: oui,
1: ou bien aller à la cuisine pour faire un petit truc. Ou alors, papa, est-ce que je peux aller faire telle course pour toi? Déjà ça, ce sont des signes que l'enfant
0: il a pris en maturité.
1: A pris en maturité. Pour moi, c'est quand même un élément assez important. Et ensuite, vous voyez, l'enfant se met à un moment, il se donne, il a un créneau horaire où il est en train de faire des recherches. Il est en train de faire des recherches peut-être sur le pays où il a envie de partir. Ou bien
0: il prend des initiatives.
1: Il prend des initiatives et tout ça. Ça, c'est vraiment des signes. C'est vraiment des signes. Et aussi, vous allez voir aussi l'enfant, constater que l'enfant, de plus en plus, il fait moins de dépenses. Je vais économiser parce que...
0: Ah, parce qu'il y a cet aspect aussi.
1: Oui, c'est très important. C'est très important. Vous lui donnez son argent de poche et puis vous voyez qu'il n'est pas en train de tout dépenser parce qu'il veut faire des économies. Il s'est dit, attends, je dois partir. Donc, il faut que je garde quand même quelque chose. Ce n'est pas que je compte. Je sais très bien que mes parents vont me donner de l'argent de poche. Mais moi, j'ai envie de garder quelque chose pour moi quand je serai là-bas. Donc ça, c'est vraiment des signes qui peuvent nous amener à penser que l'enfant a acquis en maturité.
0: D'accord.
1: C'est passion.
0: Et là, tu parles d'argent de poche. C'est-à-dire qu'à partir d'un certain âge, il est important de donner quand même l'argent de poche à l'enfant pour qu'il puisse, on puisse contrôler sa gestion.
1: Oui, c'est important. Il faut le faire déjà à la maison. Comme vous l'avez dit, pour contrôler sa gestion, il faut qu'il ait lui-même de l'argent, celui, et puis on voit comment il fait ses dépenses, à quoi
0: on
1: il
0: observe,
1: a tout vu et tout
0: okay.
1: ça, comment il s'en sert et tout ça. C'est très important, ce n'est pas une fois là-bas que vous lui donnez de l'argent de poche.
0: D'accord.
1: Comment l'enfant saura que si je lui donne telle enveloppe, c'est attribué à telle charge, telle tâche, charge, et à quel moment sortir de l'argent pour ça, à quel moment, comment ne pas faire d'excès. C'est d'abord là. Donc il faut lui apprendre ça en lui donnant de l'argent de poche, là pendant qu'il est avec vous, et puis lui laisser gérer. Vous faites des points, si vous voulez, de façon mensuelle ou bien, on va dire, par semaine.
0: Par semaine.
1: Voilà. Mm-hmm. Très important.
0: D'accord. Alors, comment, une fois l'enfant là-bas, comment contribuer à son encadrement physique? On n'est pas là-bas, mais comment faire? Parce qu'on reste parent à vie, hein. Donc ce n'est pas parce que mon enfant est là-bas que je ne suis plus son parent. qu'est-ce qu'on peut mettre sur pied pour essayer de gérer toujours l'éducation de l'enfant pour l'observer, au-delà d'être là physiquement, qu'est-ce qu'on peut faire?
1: Moi, je pense que la première des choses, c'est la communication. Communiquer, vous allez me dire, j'exagère, mais chaque jour, tu dois avoir des nouvelles de l'enfant. On se fait des points.
0: Mais souvent, les enfants n'aiment pas trop ça. Ils disent, oh, tu exagères, à un moment, laisse-moi un peu.
1: Oh, oui, c'est pas grave. Dans le début, faites-le. Il faut que l'enfant prenne l'habitude d'écouter le parent, de savoir que d'entendre toujours une voix chaque jour. Il faut que le parent puisse savoir ce que l'enfant a fait de la journée.
0: Même là-bas. Hein?
1: Oui.
0: Même après le bac, là.
1: Mais oui.
0: D'accord.
1: C'est très important. Il le faut pour que l'enfant ne perde pas de vue que il est toujours le parent là, même s'il n'est pas physiquement là.
0: D'accord.
1: Oui, c'est très important. La communication est très importante. Il faut que l'enfant sache que le parent, même s'il n'est pas là, il est en train de suivre ce qu'il fait.
0: Oui. Il ne m'a pas jeté là-bas.
1: Il est toujours présent.
0: D'accord.
1: Savoir quels sont les cours qu'il a eu à faire dans la
0: D'accord.
1: journée. Oui, oui. Vous lui demandez, mais vous allez plus loin. Je pense qu'on doit aller plus loin. Connaître son emploi du temps. Savoir si effectivement il a été assidu au cours. Et puis même, nous relater peut-être un fait de la journée.
0: D'accord.
1: Oui, oui.
0: Ça, ce sont des trucs et astuces. Hein. Bon, d'accord. Forum Ivoire, c'est ça. On a
1: ce
0: tout
1: sont
0: là.
1: Des astuces, oui.
0: D'accord. OK. Voilà. On va marquer une deuxième pub, la dernière de cette émission. Et puis, on revient juste après pour la ligne
1: droite. D'accord, Nadia.
0: Voilà. Super. On se retrouve tout à l'heure, toujours
1: Merci.
0: Sur Life Radio. À tout à l'heure.

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0: de magnifiques programmes sur Life Radio à partir de 8h. 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Et puis entre toutes ces informations, sinon tous ces programmes, vous avez l'information parce que Life Radio, c'est également l'information. On en a besoin, n'est-ce pas? Aujourd'hui, dans Forum Ivoire, on parle de préparation avant d'envoyer son enfant étudier à l'international. Surtout que nous sommes en plein examen du baccalauréat en ce moment et c'est clair qu'on a pour projet, certainement pour certains parents en tout cas, d'envoyer son enfant à l'international. Il est important d'avoir tous les rouages, d'avoir des trucs et astuces, d'avoir des conseils de professionnels. Et justement aujourd'hui, Madame Kouadio Germaine, fondatrice d'école, actrice engagée dans l'encadrement des jeunes, est avec nous justement pour nous partager certains conseils qui vont nous aider avant d'envoyer nos enfants, en tout cas, hein, à faire attention à certains points. Merci en tout cas, Germaine. Merci pour tout. Merci pour ce que déjà on essaie d'apprendre avec toi, sinon on apprend avec toi. Merci infiniment. Moi, je voudrais qu'on parle à présent de l'environnement d'accueil. Est-ce que ça doit compter véritablement avant d'envoyer l'enfant là-bas?
1: Oui, pour moi, c'est très important et déterminant dans la mesure où ça nous permettra de mieux orienter l'enfant, de mieux le conseiller également. Très important. Aussi, il y a le fait que l'enfant se sentira plus à l'aise.
0: D'accord. Hein?
1: Il se sentira plus à l'aise, surtout si c'est un endroit que le parent a déjà visité ou même l'enfant. D'accord. C'est pourquoi il est vraiment important de choisir un endroit où on a peut-être des amis.
0: Ah oui, quand même.
1: Oui, quand même des connaissances, parce que l'enfant, il n'est pas seul auprès de ses parents, mais quand même la présence physique d'un ami, ça réconforte. La présence physique, je veux dire, d'un ami, un ami à ses parents, c'est réconfortant. Mm-hmm. Donc vraiment ça, c'est vraiment primordial. Il faut qu'on puisse véritablement s'assurer qu'on a quelqu'un quand même de proche.
0: Même si l'enfant est à l'internat, il faut quand même avoir une personne qui, vers qui il part, hein, quand il sort de l'internat.
1: Exactement,
0: ou qui vient le voir
1: dans les hôtels, c'est pas vraiment évident. Mais si un hôtel, c'est pas vraiment évident. Et il y a le choix de la langue qu'il ne faut pas
0: négliger.
1: Le choix de la langue qu'il ne faut pas négliger. Parce que je ne peux pas aller dans un pays si tu ne sais pas parler la langue, comment tu communiques. Vous allez me dire, oui, on a le portable, on va faire. Non. Il faut que l'enfant se sente à l'aise là où il va. Donc, si la langue qui est pratiquée là-bas, c'est une langue que l'enfant connaît, ça va le rendre plus à l'aise et il sera plus épanoui.
0: C'est pour ça qu'il est important, quand on sait que l'enfant ira dans 5 ans, dans 6 ans, il est important déjà de le préparer.
1: Parce qu'il a une formation dans la langue.
0: Dans la langue et tout. Sinon, ça...
1: Non, ça ne va pas se faire.
0: C'est clair.
1: La langue, c'est communiquer, c'est parler. Si on ne se comprend pas, comment est-ce qu'on peut évoluer?
0: On peut aller apprendre aussi, non?
1: Non, on n'est qu'à apprendre avant de partir.
0: C'est possible, mais ça va fatiguer quand même l'enfant.
1: Base, on n'est qu'à avoir une base quand même.
0: Voilà. D'accord. Et donc, quels critères, justement, doivent guider les parents dans ce choix-là? Du pays, de l'école? On se base sur quoi très souvent pour, sur la formation de l'enfant?
1: C'est sur la formation
0: de l'enfant. Ou bien ce que les parents veulent?
1: Non, c'est sur la formation. C'est ce que les parents veulent. Non, c'est plus sur la formation de l'enfant. Parce que c'est d'abord l'enfant. C'est pour lui, ce n'est pas pour nous. Voilà. Comme je le dis, il faut toujours penser au bien-être de l'enfant. Donc, on se base sur la formation qu'il a fait pour faire ce choix-là. Voilà.
0: D'accord. Je pose la question à dessein, hein, parce que... Pendant que je préparais cette émission, il y a quelqu'un qui me disait, moi par exemple, ma fille, elle a fait une formation, je crois, en informatique, et on s'est rendu compte qu'au-delà de l'informatique, elle voulait faire autre chose, elle voulait faire une langue, elle voulait faire l'anglais et tout. Mm-hmm. Donc finalement, elle a fait une formation ici, en informatique, mais quand elle est partie, c'était plus pour l'informatique, c'était pour la langue. Ici, elle ne savait vraiment pas parler cette langue-là. Mm-hmm. Elle partait pour apprendre. Donc, elle est partie sans forcément avoir le béaba de la langue. Et aujourd'hui, elle arrive quand même à se défendre. Donc, je vais poser la question pour savoir, est-ce que ça pourrait quand même arriver, hein, qu'on parte peut-être pour apprendre une langue et puis voilà.
1: Mais c'est ce que j'ai dit, ça dépend des objectifs. Parce que c'est là, ça. Maintenant, c'était bien précis. Là.
0: C'est cela.
1: La petite, elle veut partir parce qu'elle veut apprendre une langue. Bien souvent, les parents, ils envoient, quand c'est l'anglais, on fait passer d'abord, il y a des bonnes écoles au Ghana.
0: Ah
1: voilà.
0: Ouais.
1: Voilà, pour apprendre l'anglais. Si on n'a pas les moyens, on les envoie au Ghana. Sinon, dans d'autres pays, justement, à l'étranger. Donc, mais là, ça a été exprimé.
0: Non, même avec les moyens, même on envoie au Ghana. Ouais. Je veux dire, là-bas aussi, on paye. Hein, donc.
1: Oui. On paye. Ah, ouais. On a encore des grandes écoles, mais je veux dire, mais là, on a compris le besoin de l'enfant avant qu'il n'ait pas. Et donc, du coup, on s'est projeté.
0: D'accord.
1: Voilà. Donc, c'est toujours comme je dis, sans la communication, on n'aurait pas su que l'enfant qui, justement, était amené à faire de l'informatique, a souhaité maintenant apprendre en langue.
0: Et cela.
1: Voilà. Donc, on l'a su, on a dit, bon, attends. On a aussi de bonnes écoles ici. Mais pourquoi envoyer l'enfant aussi à l'étranger? C'est ça. Pourquoi envoyer? C'est bien souvent dans les pays, justement, où on pratique cette langue-là. C'est plus facile l'apprentissage.
0: Et cela.
1: Voilà. Donc, c'est pourquoi il dit l'environnement joue vraiment. L'environnement joue. Donc, je pense qu'ils ont fait le bon choix. Ça peut arriver que l'enfant, justement, parte pour aller apprendre.
0: C'est cela. Moi, je voudrais, hein, Germaine, avec ta permission, qu'on essaie quand même d'interpeller certains parents pour dire que le fait d'envoyer son enfant à l'étranger, ce n'est pas un effet de mode. Voilà, c'est vraiment pas un effet de mode. Il y a tout chez nous ici. C'est-à-dire que.
1: Non, mais c'est
0: voilà.
1: Important, Nadia. C'est ce que tu dis. Moi, j'ai connu par expérience, c'est un des parents qui ont dû envoyer, comme tu le dis, là, par effet de mode, les enfants. Mais c'est un grand regret aujourd'hui. Les enfants ont dû retourner, ils ont perdu des années.
0: Des années.
1: Ils ont perdu des années parce que les enfants sont allés se retrouver dans la drogue. Justement. Il faut faire attention. Ne faisons pas les choses parce que les gens le font.
0: Voilà.
1: Non. Il faut faire les choses parce qu'on ressent véritablement ce besoin ou bien l'enfant ressent ce besoin. D'accord? On peut avoir les moyens, on peut les attribuer à autre chose. Ce n'est pas forcément que l'enfant réussisse à l'étranger. La réussite, là. Ça dépend de nous, de ta foi,
0: de ton travail,
1: et de ce que tu décides de faire dans la vie. Voilà. Donc, ne pensons pas à la place de nos enfants. Ne ramenons pas tout à nous-mêmes, mais pensons plutôt à ce qui est bon pour les enfants. Moi, je dis toujours, souvent, quand je dis cela à mes enfants, je leur dis, je ne suis pas là pour faire ce qui vous plaît. Hein.
0: Oui.
1: Je fais ce qui est bon pour vous. Donc, si ma manière, que ça vous plaise ou pas, et que je sais que c'est ce qui va vous emmener à être, entre guillemets, quelqu'un de bien plus tard, je choisirai ça.
0: C'est ça.
1: Voilà.
0: C'est ça. Et c'est vrai, c'est bon. J'aime bien cette façon de parler aux enfants parce que très souvent, les enfants aussi, ils regardent et puis ils veulent imposer ça à leurs parents. Oui. Voilà, mon ami là, il dit que quand il va avoir son bac, il va partir.
1: Non. Mais ses parents disent, ils vont l'amener quelque part en France. Moi, je veux connaître la France. Tu veux connaître la France, mon fils? Calme-toi.
0: Oui.
1: Calme-toi. Écoute-moi. Laisse-moi t'orienter. D'accord? On ne veut pas aller en France, on ne veut pas aller en Europe.
0: C'est pas clair. Comme ça. Il y a tellement de réalités là-bas.
1: Il y a beaucoup de réalités. Maman n'est pas là-bas pour voler à Toseko ni papa. Tu comprends? Et tu n'es pas obligé de faire comme les autres. Et je te ramène toujours à moi-même. Moi, je dis aux enfants, je vous ramène à moi. Papa et moi, nous avons fait nos études ici.
0: Ici.
1: Et par la grâce de Dieu, nous sommes à des postes quand même intéressants. Ça, c'est la grâce de Dieu. Donc, pour dire qu'on n'est pas en train de faire ce que les autres... On a beaucoup d'amis quand même
0: qui sont
1: en Europe ou bien qui ont volé leur enfant en Europe. Ou même dans d'autres pays, en Amérique et tout ça. Mais on a fait le choix de faire nos études ici parce que, comme je l'ai dit, on a de bonnes universités ici. On aurait pu faire comme eux, mais on a choisi de le faire ici.
0: Et, ça,
1: et puis on
0: ça,
1: se sent
0: oui,
1: à l'aise,
0: ça, marche,
1: ça nous a apporté, ça marche.
0: Voilà. Et c'est, voilà. Regarde qui j'ai en face de moi dans ce sujet. Mais Forum, il va aussi me permettre de rencontrer des personnalités. Vraiment, coucou à tous les amis du Forum qui se succèdent dans ce studio. Et puis, coucou à vous aussi, chers auditeurs. Parce qu'à cause du Forum, moi, je vous ai au téléphone et puis j'entends vos voix et tout ça. C'est un honneur. Alors, on est en train de finir notre émission, hein, Germaine. Quelle erreur doivent éviter justement les parents dans leur quête d'envoyer leurs enfants à l'étranger?
1: Voilà. L'erreur qu'il ne faut pas commettre, c'est de perdre la communication avec l'enfant. Le laisser livrer à lui-même, lui seul à l'étranger. Il ne faut pas commettre cette erreur. Il faut que vous soyez, comme je le dis, permanemment en communication, en train de garder le contact avec l'enfant.
0: Ici, on peut même se déplacer par moment, il le faut. Hein.
1: Non, j'allais en venir.
0: D'accord.
1: Et aussi, se trouver quand même des créneaux pour aller rendre visite à l'enfant. C'est aussi important pour savoir ce que l'enfant fait véritablement. L'enfant est en train de vous parler, vous n'êtes pas en train de le voir. Il faut aller voir l'enfant. Il faut aller suivre ses gestes. Et aussi, il faut lui demander régulièrement ses résultats. C'est important. Ils ont des bulletins. Il faut que l'enfant vous partage les bulletins. C'est important. Ne commettez pas cette erreur-là. Une fois que vous perdez la communication avec l'enfant, je vous assure, chers parents, vous n'aurez plus de contrôle. Vous n'aurez plus de contrôle. Et l'enfant sera en train de vous, on va dire, faire imaginer tout ce qu'il veut.
0: Ils sont forts aussi.
1: Ils sont très forts. Ce sont, entre guillemets, nos petits génies. Oh oui. Donc, il faut faire attention à ça. Il ne faut pas commettre cette erreur-là. Et comme je l'ai dit, il y a beaucoup de défis dans tous les pays. Donc, si on ne suit pas les enfants, si on ne l'accompagne pas les enfants, écoutez, au lieu de chercher la joie que nous recherchons là, ça sera vraiment une grosse tristesse que nous allons avoir.
0: C'est clair. Voilà. C'est clair. Écoute, merci beaucoup Germaine. Oui. Et tu es toi-même un responsable d'école, fondatrice d'école, c'est bien cela.
1: C'est ça.
0: Justement, les tout-petits, déjà, on leur inculque quoi? Un enfant de 3 ans, de 4 ans qui va à l'école, on leur apprend quoi exactement? Bon, je veux savoir. Et pour ces vacances-là aussi, oui. Comment justement tu permets aux parents d'occuper sainement les enfants? Ça sera ton mot de fin en même
1: merci.
0: Temps.
1: Merci. Ouais. Mais avant, j'aimerais bien donner un conseil aux enfants.
0: D'accord.
1: À vous, les enfants dont les parents préparent justement pour des études à l'étranger, je vous en supplie, il faut que vous gardiez la tête sur l'épaule et que vous sachiez que c'est seulement vos études qui vont vous permettre de réussir plus tard. Donc, il faut vous concentrer plus sur les études et vous verrez qu'avec la grâce de Dieu, vous aurez une vie très, très, très épanouie. Papa sera heureux, maman sera heureux, oui. Et vous avec, et vous aurez de bons emplois, et on parlera des leaders, des enfants, de bons enfants de demain.
0: N'est-ce
1: en tout
0: pas.
1: Cas, beaucoup de courage à tous les enfants, à tous nos bacheliers,
0: à tous nos
1: futurs
0: bacheliers. Oui.
1: Vraiment, beaucoup de courage.
0: On envoie beaucoup d'ondes positives.
1: Alors, pour revenir à moi, à ta question, les enfants, il faut leur communiquer beaucoup d'amour.
0: D'accord.
1: Beaucoup d'amour dans les gestes, dans les paroles, même dans la correction. Même dans la correction, parce que nos petits-enfants, ils font pas mal de beaucoup de bêtises.
0: Et toi, voilà, justement, tu as à charge tous ces enfants.
1: Moi, j'ai à charge tous ces enfants, comme j'ai dit, des enfants à partir de 2 ans, d'accord, jusqu'à 5 ans. N'oublions pas que j'ai aussi une garderie, donc pour les enfants de 2 ans jusqu'à 10 ans.
0: Ah, mais super. Oui, c'est quoi le nom de la garderie?
1: Alors, l'école. Nom de l'école, c'est Nila School. Nila, je le dis comme ça, GN pour dire Nyamie, Dieu, et qui l'assou. C'est en Annie, c'est
0: d'accord.
1: La grâce de Dieu. Voilà. Donc, une école pour soutenir nos enfants, pour les aider à grandir, pour les aider à être équilibrés et aussi pour les aider à affronter justement
0: l'extérieur. Plus tard.
1: Et on a un personnel vraiment de qualité, un personnel vraiment formé, beaucoup d'amour pour accompagner ces enfants et les aider à être véritablement des tout petits qui deviennent de grandes personnes et des jeunes.
0: Merci beaucoup. Est-ce qu'il y a un numéro rapidement à donner?
1: Oui, bien sûr, nous avons un numéro. Mmh. Sans oublier que nous organisons un centre aéré du 15 au 10 juillet. Vous pouvez donc nous contacter au 07 09 96 74 87 ou le 07 07 00 96 94.
0: Merci beaucoup. Je rappelle que Madame Claudio Germaine, fondatrice d'école, actrice engagée dans l'encadrement des jeunes, responsable chargée de la clientèle dans une entreprise de la place, était notre invitée aujourd'hui. On a parlé du sujet envoyer son enfant à étudier à l'extérieur après le bac. Quelle préparation pour éviter les dérives? Merci beaucoup de nous avoir suivis. C'était Forum Ivoire sur Life Radio avec Nadia. Je retrouve demain par la grâce de Dieu. D'ici là, portez-vous bien. Bye bye.

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1: Comment vous avez décidé d'utiliser cette direction-là? 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
1: Au sommaire de cette édition, le Sénat adopte en commission 5 projets de loi de ratification sur les droits des personnes handicapées, l'énergie et le transport aérien. Sur le continent africain, au Cameroun, le bac en anglais reporté suite à une fuite de sujets. Et puis à l'international en France, affaire Liana, le Premier ministre Sébastien Lecornu propose des peines à perpétuité pour les violeurs en série d'enfants. Merci d'être à l'écoute de Life Radio, place à votre point d'information. Bonsoir fidèle auditeur. La commission des relations extérieures du Sénat ivoirien a validé 5 projets de loi autorisant la ratification de plusieurs accords internationaux portant notamment sur les droits des personnes handicapées, la coopération énergétique en Afrique et le transport aérien. Présenté par la ministre d'État Niali Kaba, ces textes visent à consolider l'ancrage diplomatique de la Côte d'Ivoire et à renforcer sa participation aux cadres multilatéraux dans des secteurs stratégiques comme l'inclusion sociale, l'énergie et la mobilité internationale. Dans l'actualité africaine au Cameroun, le gouvernement repousse de 2 semaines la suite de l'examen du baccalauréat anglophone après que des épreuves du dit examen ont massivement été partagées sur les réseaux sociaux. Il était censé reprendre le 8 juin, mais ce sera désormais du 22 juin au 2 juillet 2026. Le temps pour les organisateurs de comprendre l'origine des fuites et de proposer de nouvelles épreuves. Ailleurs dans le monde, en France, à la suite de l'affaire Liana, le Premier ministre Sébastien Lecornu a annoncé un renforcement du projet de loi sur la protection de l'enfance. Les mesures envisagées comprennent un délai maximal de 3 mois pour les enquêtes sur les violences faites aux mineurs, une réflexion sur la prescription des crimes sexuels sur enfants et un durcissement des peines avec la possibilité d'une réclusion à perpétuité pour les auteurs de viols répétés sur mineurs. L'objectif est de mieux protéger les enfants et d'accélérer la réponse judiciaire. C'est la fin de ce journal. Merci de votre attention. Excellente soirée sur nos antennes et restez sur Tolife.
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3: Salut la famille, bienvenue au rendez-vous de la trappe, le rendez-vous de la drill, le rendez-vous de la culture hip-hop en Côte d'Ivoire par excellence, le rendez-vous de tout ce qui fait bouger la jeunesse africaine et du monde entier, c'est On est en tas. Avant de se lancer, on va bien entendu saluer nos illustres devanciers. Sur le côté, Henri Diayamé est toujours présent. Henri, comment ça se passe?
4: Ça bouge toujours, tu connais, toujours un plaisir. Hein,
3: à foy, à foy, à foy, on est là, c'est puissant, c'est puissant, c'est génial. Alors on va saluer Africa Bambaataa,
4: Cool Herc
3: et Grandmaster Flash, sans oublier notre très cher
4: Junior.
3: Merci Henri, merci d'être toujours alerte et de savoir toujours rendre hommage au vieux père. Aujourd'hui, on doit faire normalement une séance d'écoute du dernier projet de Le Sky, le de With Guns.
4: Effectivement.
3: Qui s'intitule, Henri?
4: Ouh, il a oublié le titre.
3: Moi-même, c'est bien sûr.
4: C'est l'organisation.
3: Le Sky et With Guns. On savait qu'ils étaient amis depuis longtemps.
4: Hein. Ouais.
3: On voyait souvent le Sky dans l'équipe de With Guns.
4: Ils avaient même formé un trio, même à l'époque.
3: Avec qui?
4: Ouais, il y avait LM, With Guns et puis le Sky.
3: Ah, d'accord, d'accord. En tout cas, ils sont dans le son depuis très, très longtemps. Ils ont
4: et c'était le nom, l'organisation. Du coup, le nom du trio, c'était l'organisation.
3: Moi, c'était le nom de leur label, en fait.
4: Non, c'est le. Bon, en même temps, je crois que ça formait un genre de label perso, mais le nom du groupe, c'était l'organisation. Et puis, là, je crois que c'est un hommage à cette belle époque-là.
3: À cette belle époque-là. Ouais. Ok, d'accord, il n'y a pas de. En tout cas, c'est cool. On va écouter ça hein, en espérant que les artistes nous rejoignent. Ils nous ont dit qu'ils sont en route. Bon, c'est les stars. En même temps, on ne peut pas trop les brusquer. Ah. Entre-temps, nous, on est des fans de hip-hop. On va vivre notre vie avec le hip-hop. On va kiffer nos sons. Et puis, dès qu'ils arrivent, on poursuit avec eux en même temps dans le même élan. Allez, on passe tout de suite au Sadja Fool dans On Enta, première rubrique de notre rendez-vous.
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3: Alors Henri, dans le Sadja Fool aujourd'hui, on va démarrer par syndicat. Le syndicat était à Sikeo là. Bon, j'ai pas encore vu l'interview, mais j'ai vu le freestyle.
4: Ouais, si, je pense que c'est en cours de montage.
3: Ouais, l'interview quoi. Bah, ils ont balancé déjà le freestyle.
4: Voilà, c'est ça.
3: Tu as écouté le freestyle non?
4: Ouais, j'ai écouté.
3: Comment tu as trouvé?
4: C'est du syndicat.
3: Oui, mais moi je sais pas, mais bon, on va écouter.
4: Et voilà,
3: on
4: revient.
3: Ok, d'accord, on écoute le freestyle des syndicats dans Sikeo. Yeah.
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0: Sika Asikeo, voilà un peu de quoi ça retourne. Moi, sincèrement, Sika a été à sa hauteur, mais j'ai l'impression que c'est le beat là qui n'allait pas trop bien, je sais pas, mais...
1: Pourtant, la prod était bonne quand même. Hein.
0: La prod est bonne, mais est-ce que ça n'a pas été peut-être rajouté? Est-ce que Sika avait posé? Est-ce que c'est pour que Sika avait posé?
1: Parce que parfois, tu penses qu'il y a eu de l'éditeur derrière.
0: Voilà, parfois, quand tu finis de poser, voilà, et puis après, on monte un autre beat dessus, on essaie de trouver une bonne partie, puis on fait coller...
1: Après, on sait pas. Hein.
0: On sait pas, mais.
1: Il y a que lui qui peut nous dire.
0: Franchement.
1: C'est vrai qu'il y a certaines parties, on avait l'impression que c'était un peu dégamé.
0: Exactement, voilà, donc, c'est pas trop synchro.
1: Ouais, bon. Après, faut juste prendre peut-être le fond, hein. Le fond du son, bah, le message.
0: Ouais.
1: Voilà, après, ça reste du syndicat. Il a
0: mais su... le message, c'est un freestyle, ça part dans tous les sens
1: voilà.
0: un peu.
1: Enfin, je veux dire, la technique, quoi, la qualité de son rap. Voilà, il a fait quand même du bon travail.
0: Quand même.
1: C'est juste que, bah, dans l'ensemble, ça s'accorde pas forcément à tous les niveaux. Mmh. Mais sinon, ça reste du syndicat qu'on connaît.
0: Oui, non,
1: quoi,
0: quelque
1: voilà.
0: part, c'est lourd. Ouais. Il a bien commencé. Non, franchement, le syndicat a montré qu'il est au top. Mais moi, ce que je voulais que le syndicat paquette bien les gars sur le bengue. Tu vois un peu, non?
1: Bah, peut-être que c'est sur des prémices. On verra bien s'il n'y a pas.
0: Parce que comme tu as. Là, ça a tué!
1: Ouais,
0: quand même. On est dans le game,
1: pour
0: pas en faire semblant de ne pas savoir ce qui se passe.
1: Si.
0: Voilà.
1: Non, mais. Bon, après, c'est bizarre aussi, j'ai pas vu l'interview, tu vois. Mm-hmm. Parce que normalement, il y a l'interview, et puis après, il y a le freestyle. Donc, on comprend.
0: Lui, seulement, ils ont balancé derrière le freestyle.
1: Je sais pas, bon. Peut-être que ça, c'est. Une première partie freestyle.
0: Panou et puis Chris vont maintenant garder les mouvements.
1: Vraiment.
0: Ça bien.
1: Vraiment.
0: Les gars, en vous boyant bien, mais gérez bien nos gars là-bas.
1: Ils ont même fait sortir un épisode hier ou avant-hier.
0: C'était pas lui.
1: C'était pas encore syndicat. On comprend pas.
0: C'est ça, non?
1: Oui, non, il y avait Bilouki, je crois, ou JKSN, un truc comme ça. Mais il n'y avait pas encore un syndicat. C'était un bon même, en fait.
0: Non, mais alors qu'après syndicat, j'ai vu un épisode où c'était eux deux qui discutaient. Ils parlaient de genre le rap.
1: Il y avait un autre épisode. Et puis il y avait un épisode avec d'autres artistes. Donc, du coup, je comprends pas si. Le mouvement a abandonné, je sais
0: c'est
1: pas.
0: Bien sûr. Ils vont venir à Babi ici. Forcément, Balou va venir, on l'a attrapé.
1: Même
0: Balou dit les fonds d'Abidjan, les fonds de maison. On l'a attrapé. Il va bien nous expliquer ça. Ok, après. Allez, on poursuit. On va rester sur le bengue, mais c'est passé avec un rappeur même de France. C'est Osiris Jack. Feature avec DJ Tex, la sortie Vacuum Sim. Le beat est puissant. Osiris, c'est toujours Osiris.
1: Moi, je pense quoi, toujours.
0: Vraiment, j'aimerais beaucoup que les rappeurs voient s'inspirer de ces gars-là. Parce que les gars, ils écrivent.
1: Ils sont dans une autre sphère, Joe.
0: Voilà, les gars, ils écrivent.
1: 6-7, Joe, c'est un autre niveau.
0: C'est un autre niveau, mais je pense que Syndicat, lui, peut être dans leur moyen.
1: Ouais, Syndicat peut, mais après, en fait, le truc, c'est qu'eux, ils sont un peu dans le style voilà, subliminal, conspiration.
0: Oui.
1: Voilà, donc, est-ce que ça...
0: Parfois, c'est... même là-même, pour avoir les références, parfois, j'écoute
1: en fait,
0: les trucs,
1: voilà,
0: là,
1: c'est
0: j'ai
1: ça,
0: les références, mais ils me disent, mais est-ce que les petits qui les écoutent, là, les références...
1: Voilà,
0: mais...
1: les gars, en fait, ils vont... leurs références vont ailleurs. En fait, il faut vraiment avoir une culture.

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1: 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La grande question pour moi, c'est entre Freeze et puis Osiris qui est dangereux.
2: Ah, tchè, c'est quoi ça?
1: C'est la question. Non, la question est là.
2: Pourquoi tu veux créer ce genre de...
1: Oui, mais on doit savoir. On doit savoir. De toute façon, on cherche à savoir un tel et tel qui est dangereux là. Pourquoi on cherche pas à savoir? Un Freeze et puis Osiris qui est dangereux.
2: Non, mais c'est deux
1: frères. Chacun a son goût. Non. C'est... Ah, c'est on doit le comparer. Le rap, c'est une culture de compétition et de comparaison.
2: Bon, après moi, je pense que là, ça serait une question d'affinité hein, pour chacun.
1: Ouais.
2: Tu Freeze et... Tiens.
1: Non.
2: Osiris aussi. Non, mais franchement, moi, en fait...
1: Ouais.
2: Freeze
1: est fort.
2: Non,
1: mais de ce style conspirationniste, en fait, ésotérico mystique là, je pense que Freeze aussi est dangereux de le style et ça l'a
2: Il a des punchlines là. Mon Shenzhen, c'est quelque chose.
1: Freeze est fort. Et puis récemment, j'écoutais son Freeze Colonel Naï là. Je sais pas si tu as écouté ça. Freeze Colonel Naï.
2: Non, je pense pas avoir écouté ça.
1: Non, tu dois écouter ça. Franchement, c'est cruel, non, même.
2: Passe pas ce qu'il fait là. En
1: et puis Freeze, non, qui te fait penser un truc. Tu te dis, mais comment l'enfant là est passé à
2: ouais,
1: ça?
2: Ouais. En fait, j'ai parce que moi, quand j'écoute les sons là, Freeze, en fait, lui, c'est le gars, je cherche lui ses lyrics pour bien capter les bails.
1: Ouais, ah bon?
2: Ouais. Parce qu'il a des jeux de mots.
1: Tu peux
2: Philippe
1: pas.
2: Plein, Philippe Lin, Philippe. Il joue beaucoup avec les... Comment on appelle ça? Homophonie.
1: Les assonances.
2: Voilà, donc tu entends, c'est les mêmes sons, mais c'est vraiment différents mots.
1: Exactement.
2: Le mec, il est trop fort dans ce jeu-là.
1: Non, il
2: est dedans.
1: Mais tout à l'heure, Osiris vient de faire un
2: oui, Osiris aussi est dedans. Je crois qu'ils sont de la même école et tout.
1: Mais phosphore.
2: Non, mais après, moi, je reste pour Freeze. Ouais, si je dois faire un choix. Parce que c'est lui qui a beaucoup vulgarisé le mouvement. Et puis Joe, tu vois.
1: Il a pété avant les autres.
2: Ouais, c'est grâce à lui. Perso, c'est grâce à Freeze que moi je connais les autres. C'est lui qui a vraiment porté l'étendard du 6-7, tu vois. Donc, vas-y.
1: En fait, et puis en plus, Freeze, c'est un gars qui a un bon esprit. Il a pété. Il a tiré tous ces gars à la lumière. Et puis, on le connaît un peu.
2: Il n'oublie jamais d'où il vient. Tu vois, il est toujours attaché à son Dakar natal. C'est son côté Canada.
1: Non, l'esprit est bon. L'esprit est bon. Ok, allez, on revient chez nous ici avec un rappeur qui vraiment, il lutte pour se faire voir, mais je ne sais pas si les gens le voient, il se bat, c'est Drino. Tu sais que Drino, vraiment, le combat est mené. Le combat est mené, mais les chansons doivent être puissantes.
2: Ouais,
1: moi, je pense que la seule solution pour péter, les chansons doivent être puissantes. Tout le reste, tout le bruit que tu as fait, ça ne compte pas. Les chansons doivent être puissantes.
2: Mais
1: c'est
2: le milieu est ingrat. Hein. Des fois, une chanson est puissante et tout.
1: Mais ça ne fait pas l'effet.
2: Je
1: on écoute Drino, Champy Kilo. Ouais. On revient pour le débrief. Champy Kilo, c'est du Drino. On écoute ça, on est en retard.

0: Bruno qui nous revient avec une drill qui ressemble un peu à ce que, je sais pas, le mec, comment il s'appelle, rappelle-moi son nom. Parce qu'il y a deux, trois rappeurs qui ont commencé ce style-là, cet ainsi-là, où c'est comme s'ils suivaient pas trop le beat est très sombre, et c'est comme s'ils parlaient là-dessus et tout. Mais franchement.
1: Ouais, je crois que ce sont. Là, c'est 22 Grox ou un truc comme.
2: Attends.
0: Non, Drino, tout. Drino. Mais Drino, en fait, Henri.
2: Ouais.
0: Drino, c'est. Drino, il aime le hip-hop.
1: Gox, hein. Il s'appelle Gox. Il s'appelle Gox.
0: Drino est fan de hip-hop, hein. Ouais. Non, quand tu vois tous les efforts qu'il fournit, ouais, tu sais que c'est le mec, il veut vraiment péter dans le truc.
1: Il explore vraiment tous les niveaux du hip-hop. Mais après, est-ce que.
0: C'est la solution.
1: Ouais, c'est ça.
0: Est-ce qu'il faut pas. Le truc, c'est pas de rester droit dans ses bottes. Hier, je regardais une interview de Imra où il disait que oui, lui, au début même, il essayait de faire du rap un peu coupé, décalé, essayait de faire des trucs pour plaire aux autres, tout ça, mais il se sentait pas à l'aise dedans. On se rappelle des chansons de Imra qu'on écoutait, c'était pas comme ça. C'était vraiment pas ça. Disons-nous la vérité. Mais quand il a trouvé son créneau.
1: Du Nushi from USA, tout ça. Voilà. Il avait cette époque-là aussi.
0: Il y a lot of temps, Non, c'était une souffrance. Mais quand il a trouvé son créneau, quand il s'est mis sur le chemin là.
1: Ouais,
0: c'était en même temps une fusée, en même temps il a carburé. Puis jamais il n'a essayé de genre faire tel truc pour plaire aux autres. Il est resté dans sa gamme.
1: Oui, il est resté dans sa gamme. Et ça paye bien aujourd'hui. On
0: voilà, puis il a très bien fait de faire ça. Il nous sort des grands sons, il nous sort des trucs. Mais là, la Bonjo, vacille. À chaque fois qu'il y a une nouvelle tendance, tu joues dedans. Et puis à la fin, on ne connaît pas toi-même ton truc, même ta substance, même c'est quoi. C'est ça aussi.
1: Ah ben c'est, après, c'est le milieu aussi qui l'a rendu comme ça, quelque part, parce que. Il y a eu l'époque où Drino était resté vraiment constant dans un même genre, un même style. Hein.
0: Un moment, non.
1: Ouais, mais même là aussi, ça n'a pas pété. Donc du coup, après, il s'est dit, peut-être s'il essaie d'explorer d'autres, ça pourrait marcher, mais bon. Après, franchement, c'est, le milieu est quand même ingrat par moment et on n'arrive pas à capter vraiment c'est
0: et
1: quoi
0: puis Drino
1: qui fait
0: aussi,
1: défaut.
0: Drino, il y a un autre côté aussi qui est là, c'est que parfois, tu as l'impression que lui-même, là, il pense qu'il est déjà Tupac. Hier, il y a vu une de ses vidéos où il disait que non, comment les gens peuvent dire que non, les syndicats là, écrivent bien. Alors que, et puis maintenant, lui-même, il ne sait pas comment il s'appelle. Il cite lui-même ses lyrics pour dire regardez ici, là, ce qu'il a dit. Il voulait dire ceci, ceci. Mais il fait peut-être pas, je me suis dit, c'est pas comme ça.
1: C'est l'ego du rap game. Non, que tu veux dire. Dans le milieu, il y a, faut jamais se laisser. C'est moins
0: non,
1: cher.
0: Non, mais même ceux qui sont devant, les Imra, les Didi B, les suspects, les syndicats. Ben, ça, là, c'est le quoi. C'est les quatre mousquetaires du rap ivoirien. Pour le moment, là, c'est les quatre.
1: Il y a
0: un cinquième.
1: Non, vas-y. En tout cas, c'est les noms qui ressortent le plus.
0: Voilà, bon, les autres sont. Bon, il y a d'autres quand même qui sont respectés dans le game.
1: Il y en a qui sont respectés. Mais tu dis que là, qui sont vraiment en super tête, quoi.
0: Voilà, c'est les quatre.
1: Donc, il faut laisser le duo là. Faut pas mélanger tout le monde. Laissons, restons sur Didi B, il me rappelle. C'est plus les deux noms même qui ressortent. Si on veut dire la tête à Tchoubo, c'est les deux noms qui ressortent.
0: Est-ce que tu vas Imra venir s'asseoir pour dire oui, cette chanson-là, il a tué. Et après, ma chanson, c'est qu'ils disaient, ils font
1: non,
0: pas ça.
1: Non, mais chacun fait les gens chacun qui font prouve ça l'ego à sa manière.
0: Imra aussi.
1: Voilà, par moment, il montre que ouais, c'est lui le tché à sa manière. Didi B aussi, il a fait ça de son côté à sa manière.
0: Non. Imra aussi, autant il voulait écrire Bible, là, ça nous a fatigué.
1: Et son côté prophète, Élie ou quoi. Ah non, moi, il n'a pas compris la partie. Les...

0: C'est la
1: belle. Il y a des choses, il sait qu'il y a des gamins, les gars. Mais c'est bon, il a retrouvé le bon chibé. Alors, ça. Si, c'était pas bon.
0: Bon, avant, il y a la pause. Alors, la pause, et puis on revient après. Alors, la pause, on revient après. Après, à tout à l'heure.

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5: Nous sommes de retour dans le studio de Live Radio pour la suite de On est en temps. Henri Djamé est présent. Henri, ça se passe, non?
6: Ouais, tu connais, hein, toujours un plaisir. Il y a feuille.
5: Donc Henri, on vient maintenant sur l'organisation, ce beau projet-là que nous a proposé le duo With Guns et le Sky. C'est pas un duo improbable. Hein. Sur le plan du style, c'est assez improbable.
6: Ouais, ça va, ils se complètent. Il y a longtemps
5: qu'ils étaient amis.
6: Ils se comprennent bien.
5: Mais c'est quand même une grande première dans le rap. Ivoirien, mais tu as souvenir d'un duo aussi comme ça, d'un album commun de deux rappeurs solo. Auparavant.
6: Oui. Imre et JN.
5: Ils ont sorti un album ensemble.
6: En ce moment, Imre n'avait pas cette cote là, mais c'était un album de malade. Et dans ça, il y avait le fameux son qu'on appelle Cuit.
5: Attends, est-ce que c'est pas l'album où il y avait Faut couper, faut décaler? C'était pas ça?
6: Non,
5: pas un album.
6: Ça c'est les IDK là, ça c'est venu après. Mm. Ça, c'est des, en fait, c'est de là qu'on comprend que Imre et JN, c'est depuis longtemps.
5: Il y a longtemps,
6: ils sont amis. Ils ont fait sortir un album. Oh, il faut que je le rappelle.
5: Autant où il fallait rien là.
6: Ça, c'est vraiment. En tout cas, les puristes, ceux qui étaient là depuis longtemps, se rappellent très bien de ce projet-là.
5: Ouais.
6: Et ce projet a vraiment l'a saigné. En tout cas, le titre phare, c'était Cuit. C'était le titre phare.
5: Et j'ai pensé Cuit.
6: Ouais, c'était Cuit.
5: Ah, manger qu'on fait, puis c'est Cuit. Ça n'a rien à voir avec ce que les gens vont penser. Allez, on va écouter un premier extrait de l'organisation, ce projet de With Guns et le Sky. Là, le premier titre qu'on va écouter, c'est Merci pour l'ami. On écoute ça et puis on revient pour le débrief. Nous sommes en séance d'écoute du projet, l'organisation de le Sky et With Guns.

0: Flamy, premier extrait qu'on vient d'écouter comme ça du projet de l'organisation de Le Sky et With Guns. Alors, Marsupilami, Henri, comment tu trouves? Ça me rappelle la vieille trap, des beats un peu très très personnalisés, c'est-à-dire des beats un peu à part pour un flow typique et tout. C'est pas mal, c'est pas mal.
1: Ouais, c'est pas mal. Ça me fait penser à Devant Gbaye, une session de Devant Gbaye en mode ils étaient juste devant le micro et puis chacun sortait un peu, voilà.
0: Des vannes, bon, on sait que ça, c'est une chanson de l'album là-bas.
1: Voilà.
0: C'est pas la chanson sur laquelle forcément on va mettre l'accent, c'est une chanson de l'album. Mais ça montre que le projet est vaste. Il y a plusieurs styles dedans.
1: Ouais.
0: Bon, Marsupilami, je sais pas pourquoi ils ont pensé à Marsupilami. Marsupilami, j'ai vu ça dans un dessin animé de Spirou.
1: Non, c'était un des animés à part même, pas Spirou.
0: Ah bon?
1: Ouais, c'était un des animés belge. Non.
0: Mais Spirou, la première fois que moi j'ai connu Marsupilami, c'était dans Spirou. Tu connais Spirou, non? Le personnage
1: Spirou. Oui, je connais Spirou, Spirou.
0: Voilà, il était allé à l'aventure avec le professeur fou, là. Et puis ils ont trouvé Marsupilami jaune noir, de façon à une longue queue qui saute sur sa queue et tout. Peut-être après ils ont fait.
1: Ça, c'est ton époque. Non, à notre époque, là.
0: Non, non, tu sais, aujourd'hui, là, les gars développent, même dans les séries, on développe parfois des côtés sur un personnage secondaire.
1: Voilà, moi, à mon temps, peut-être c'est le spin-off qui sortait. Et puis il y avait voilà, la bande dessinée était axée même sur le.
0: Un spin-off de Spirou.
1: Sur Marsupilami.
0: Donc Spirou est un spin-off aussi, quoi.
1: Ouais. Effectivement, on ne sait pas pourquoi donner ce titre-là. Peut-être parce que l'animal est.
0: Voilà,
1: un peu,
0: c'est tout.
1: Avec
0: un
1: ses
0: peu,
1: points.
0: Voilà,
1: et puis bon,
0: peut-être
1: que
0: le dessin animé les a marqués.
1: Certainement.
0: Voilà,
1: mais c'est juste un jeu de mots. Marsupilami, je joue dans.
0: Comme c'est joli, voilà.
1: J'achète ma Bugatti. Bientôt, j'achète ma Bugatti.
0: Avec le Sky et puis With Guns. Il faut s'attendre à ça, il faut s'attendre à ça. Parce que eux, parfois, ils sont un peu des parnassiens. C'est-à-dire, là pour là, le rap pour le rap, on dit rien, mais c'est le rap qui était d'exister.
1: Tu as une causerie banale là-bas, quoi. Et a sorti Marsupilami.
0: Mais c'est resté en même temps.
1: Ça, là, c'est pas, c'est ça, bête du moment, mec, là.
0: Je vois bien le sky lancé. Je vois, il y a une chanson, un titre qui m'interpelle ici. Je vois Tupac. Tupac, on va écouter ça. Je crois que la chanson, c'est pour le moment, la chanson sur laquelle ils mettent l'accent, c'est Gas Station, parce que j'ai vu un clip et tout.
1: Oui, c'était le premier streaming qu'ils avaient balancé.
0: Écouter Tupac là, Tupac, parce que ça m'étonne un peu que des jeunes rappeurs aujourd'hui fassent une chanson intitulée Tupac. Tupac est mon 95, ça fait plus de 31 ans. Et puis aujourd'hui, le Sky With Guns sort une chanson intitulée Tupac. On l'écoute en même temps, on l'écoute.

0: Non, franchement, là, là le ton est donné sur l'organisation. Ouais. Franchement, le son Tupac, ça me prend. Ça me prend.
1: C'est, ouais, c'est kiffant.
0: Oui, oui. Le côté où ils ont sorti des références Thug Life, Suge Knight, ça montre que, ouais, quand même, ils ont fouillé un peu.
1: Il y a quand même un peu de recherche.
0: Oui, oui. Bon, James, lui, il a vécu au State, donc voilà, ça passe pour lui.
1: Je pense même que l'idée doit venir de lui, hein, ce titre-là.
0: Alors, Tupac, comment tu trouves le son, Henri?
1: Ouais, ça va.
0: On analyse.
1: Un son bien référencé. Voilà, mm-hmm. On comprend tout de suite pourquoi parler de Tupac. Voilà, c'est un peu le Sky With Guns qui se vante d'être les rois de ce qu'ils font.
0: Ouais,
1: voilà, comme à l'époque, quand Tupac aussi avec
0: ce qu'il y a à son prime. Ouais,
1: voilà,
0: ouais.
1: Voilà, et d'où les jeux de mots Suge Knight, le lien, hein, on le voit tout de suite, hein, mm-hmm. qui était le producteur, voilà, qui était le patron du label.
0: Exactement,
1: donc,
0: exactement.
1: Bon. Killer comme Suge Knight, on connaît un peu l'histoire qu'il y a eu derrière.
0: Forcément, non, non, en tout cas, c'est une bonne, c'est bien joué, c'est bien joué.
1: Moi, j'aime bien.
0: C'est bien joué de leur part. Et puis là, franchement, With Guns a tué la trappe même là-dessus.
1: Là, franchement, ça, c'est son truc, ça.
0: Oui.
1: Là, il est vraiment, il a retrouvé ça.
0: Ça rappelle un peu les Shallowford, des trucs comme ça. Ça, c'est le son. With Guns est très dangereux dessus.
1: Très à l'aise sur ce genre de son.
0: Ouais, franchement. Est-ce que tu penses que des deux chansons qu'on écoute, est-ce que le Sky arrive à tirer son épingle du jeu depuis?
1: Pas sur les deux là, non, pas sur les deux.
0: Pas
1: peut-être
0: sur les deux,
1: pas sur les deux.
0: Parce que l'avant-dernier, c'est les sons de With Guns et puis lui il vient fit.
1: Voilà.
0: Ça ressemble un peu à ça.
1: Voilà. Mais il y en a, il y a des titres où le Sky s'est donné à fond aussi. Hein.
0: Ah
1: ouais,
0: bon,
1: ouais. C'est du le Sky même.
0: Là, voilà. Donc on va écouter en même temps Aniche. C'est une bonne session quand même qu'on est dedans là.
1: Ouais,
0: c'est
1: même,
0: cool,
1: hein,
0: ouais, c'est cool. On doit refaire ça. On commence à prendre les projets.
1: Je crois que le prochain
0: doit être Sorry I'm Bad. Ça doit être Sorry I'm Bad.
1: On
0: fait une écoute de Sorry I'm Bad. Parce que sincèrement, Sorry I'm Bad, c'est un grand talent là pour voir la vérité. Ok, bon allez, on écoute Aniche de Le Sky et With Guns.

0: Franchement, Henri, je pense que le hip-hop ivoirien doit chercher encore de nouveaux canaux de promotion. Parce que, regarde, c'est des très belles chansons.
1: Ouais, très
0: regarde,
1: bien.
0: Regarde, Anitche, c'est trop bon. Ouais. C'est trop bon, franchement.
2: Là encore, c'est 8 guns sur son terrain. Hein.
0: Oui. Oui, mais moi, je sais qu'il y a des chansons où ça kick. Là, peut-être là-bas, le Sky peut truc. Mais ouais, si c'est le flow chanté, mélo, là. Chanté.
2: Bah, je pense que c'est ça l'ADN même de cette collaboration. Hein.
0: Mm-hmm.
2: Pour passer facilement du kickage à la chanson.
0: Ouais.
2: Je pense que c'est pour ça que les deux se complètent, en fait. C'est pour, là, on est tombé plus sur des sons qui sont en faveur de ouais. 8 Guns.
0: Mm-hmm.
2: Mais comme je t'ai dit, il y a des titres qui mettent le Sky en valeur, comme notamment dans, je crois que j'ai quitté Adjamé la 3.
0: Mm-hmm.
2: Ouais, là même, t'as pas 8 Guns sur le son. Il a plutôt décidé d'être en collaboration avec deux jeunes de la commune d'Adjamé même.
0: Mm-hmm.
2: Précisément de la 3, la zone la 3, Adjamé la 3.
0: Mm-hmm.
2: Voilà, c'était un big up. Je sais pas s'il a un lien, si 8 Guns lui-même, enfin, si le Sky lui-même, il a un lien avec Adjamé la 3.
0: Mais le Sky, il habite à Adjamé, non?
2: Oui, mais pas du côté de la 3.
0: La 3, c'est où ça? C'est pas que le scandale est le quartier Chicane, là.
2: La 3. Chicane, je crois. Chicane, c'est un peu. La 3, c'est un peu. Bon, faut pas y dire des bêtises, mais je crois que c'est un peu vers Forum.
0: Eh bien, parce qu'une fois, j'étais allé faire un reportage.
2: Bon, pas au cœur du marché, mais avant, juste avant, on dirait.
0: Dans la zone en haut, là-bas.
2: Ouais,
0: quoi.
2: C'est dans la zone en haut. Dans
0: la mosquée,
2: voilà,
0: comme ça.
2: Un truc comme ça. Parce que j'étais déjà allé dans la zone une fois, et puis on m'a dit, ici, c'est Adjamé la 3. Mais comme je me rappelle.
0: Mais les gens disent souvent à propos la 4, non? À propos la 4.
2: Oui, bon.
0: Après, là, c'est la 3 et la 4.
2: C'est des... Non, mais c'est pas... Mais
0: chaque
2: c'est
0: commune, pas c'est la 1, la 2, la 3.
2: Voilà, y a des, c'est des zones, quoi. Adjamé, la 3, c'est une zone précise d'Adjamé.
0: On a compris la combien?
2: Là, c'est la 1. La 1.
0: La 1.
2: La 1, ouais. Enfin, Rivera... Golf, c'est Rivera 1.
0: Ah, ouais, d'accord,
2: donc, ok. Dit la 1.
0: On a compris la 1. En tout cas, c'est du bon son, c'est ouais, du bon c'est son. Dur, franchement, il faut bien promouvoir ce projet-là. Les gars doivent tourner, les gars doivent aller faire des clips, tout ça, parce que c'est un très bon projet. Hein. Moi,
2: si.
0: En tout cas, j'aime bien.
2: Ouais.
0: J'aime bien. Allez, on va aller à la seconde pause, et puis on revient derrière pour écouter d'autres chansons de ce très beau projet-là de 8 Guns et puis le Sky. En tout cas, bravo les gars, parce que les sons sont bons. En tout cas, chapeau bas.

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2: Allez, on est de retour dans la studio de Life Radio pour la suite de On est en retard, rendez-vous de la culture hip-hop samedi 16h-17h sur Life Radio. Et il nous a rejoint, il est sur le côté, ce génie qu'on écoute depuis quelques minutes ici avec Henri. C'est le Sky, il est arrivé. Henri, le Sky est là. Alors le Sky, comment vas-tu? C'est super bon. Alors Henri, déjà qu'est-ce que tu peux lui dire par rapport à ce qu'on a écouté? On a écouté Magic Lamy, on a écouté Tupac. Tupac c'est un grand son. On a écouté Aniche aussi, c'est lourd.
3: Sans oublier le Aniche.
2: Oui.
3: J'attends qu'on écoute à Jamila 3.
2: Hein. Ok, d'accord.
3: Il dit ça c'est ça c'est mon top, c'est le kickage à fond. C'est le kickage qui vient directement d'Ajamé en fait.
2: Le Sky, c'était important pour toi comme ça, comme With Guns c'est ton gars, vous deux vous êtes dans le rap, tout ça. C'était important de formaliser ça avec un album, un projet commun.
4: En fait c'est naturel en fait, c'est quelqu'un, quand il a Abidjan en tout cas on est toujours ensemble. Donc c'est les sons là, on a l'habitude de faire ça en fait.
2: Ok,
4: donc,
2: mais vous ne sortez pas ça.
4: Voilà, on ne sort pas. Il y a beaucoup de sons même qui sont restés comme ça, donc là on est toujours ensemble, on fait les projets. C'est naturel en fait.
2: C'est naturel. Voilà. En tout cas franchement nous on a
3: Mais avant de continuer, moi j'aimerais savoir l'organisation, on sait qu'il y avait LM. Mais qu'est-ce qui s'est passé là? Est-ce qu'on doit dire qu'il n'est plus là ou c'est juste que bon, comme on n'a pas eu le temps, on
4: est juste resté. Je pense qu'il n'est plus dans l'organisation. Après, à chacun sa relation, le producteur, tu vois. Donc, moi, il ne sait pas trop ce qui se passe, mais il sait juste qu'il n'est plus là, en fait, c'est tout.
3: Ah, donc il est plus dans l'organisation.
2: Alors qu'il était dedans.
4: Ouais, il était dedans.
2: Et puis vous faites un album, vous mettez le nom du groupe où il était dedans, et puis maintenant, là, il n'est pas dedans.
4: Non, mais lui-même, ça reste notre gars, hein, sûrement qu'il n'est plus dans le label. Lui-même, il a créé son label.
3: Ah,
4: okay.
3: Mais le lien, il y a toujours le lien.
4: Non, c'est toujours notre gars, il est toujours au studio, on est toujours ensemble, tranquille.
2: Super. Allez, on va faire plaisir, Henri. On va écouter Ajamé, la 3 du projet, l'organisation de With Guns, le Sky. On revient pour le débrief. Allez, à toutes. On écoute le son, concentrez-vous.

0: très belle chanson, Adjamé la 3, il n'y a pas de... Alors, tu es avec qui sur ce son-là, le Skype? Parce qu'on n'a pas vu 8 Guns. Hein.
1: Il y a aussi ce son, je suis un petit d'Adjamé, le Bema et le Floki 45.
0: C'est le Bema qui a monté le premier,
1: en
0: là.
1: Premier, non, le deuxième, c'est le Floki 45.
0: Non, le Floki 45, qui a parlé de 6 vitesses?
1: C'est le Floki 45.
0: Non, le Floki est dangereux. Ah,
1: non, c'est la vraie vie. Eux, ils ne sont pas dans les Dagbassi.
0: Non, non, c'est réel. Attends, la 3, c'est vrai qu'elle est sur le avec Henri là.
1: Adjamé, c'est tout Adjamé, tout ce qui est Adjamé la 3 là, c'est ça qui est tout Adjamé là. Maintenant, okay. Nous-mêmes là, nous on est les enfants des chicanes.
2: Me do you better than Jennifer.
1: Chicane, moi c'est chicane.
0: Okay.
1: Floki lui vient des Bracodi là.
0: D'accord.

0: appelle ça, mais vers Fatente matin. Là.
1: Ok.
0: C'est la vraie lumière.
2: C'est quoi,
0: Tchakoya,
2: la patate?
1: Mais attends, est-ce Kiki Vano est toujours là? Tu connais Kiki Vano?
0: Fille, tu vois, non, moi, je ne connais pas tout ça.
1: Il est jeune, jeune. Mais c'est qu'est-ce que c'est toi? Ah, jamais la toile, la patate, c'est un super bon son.
2: Ça fait plaisir. Moi, j'aime bien cette collaboration là parce que les rappeurs type d'Adjami, on n'en connaît pas assez. Hein.
1: Oui, voilà,
2: c'est ça qui est vraiment sorti.
1: Et donc, puis, il fallait qu'un jour des vrais Nouchi viennent rapper parce que trop de wack et Nouchi dans le hip-hop ivoirien, c'est fatigant. Trop de plaisantins qui nous chitisent le flow pour après aller manger les sandwichs à la maison. C'est fatigant. C'est fatigant aussi.
2: En tout cas, Floki qui avançait qu'on avait dans le ventre.
1: Voilà, il faut que les vrais aussi reprennent. Allez, on va repartir avec une chanson qui fait déjà du bruit. Hein, c'est Gas Station. C'est une très bonne chanson. Là-dessus aussi, le Sky, tu t'es laissé aller. C'est un très bon son du projet. On va écouter ça en même temps parce que l'émission va bientôt tirer à sa fin, mais on écoute quand même Gas Station, c'est important. Gas Station.

0: Joël Seguin, John Dalia. Franchement, franchement, le projet est bon. Je vous invite tous à aller streamer l'organisation sur le dernier projet de With Guns. Et puis le Sky, c'est du super bon rap de Côte d'Ivoire. Il y a de la trap, il y a la drill, il y a franchement tout ce qu'il faut pour mettre bien un amoureux de rap et un amoureux de bonne musique en général. Alors le Sky, on va se dire au revoir. Et même si tu as pris l'émission en cours, mais tu vas donner quand même quelques mots à tous ceux qui nous écoutent et puis inciter, pousser les gars à aller streamer en tas parce que c'est important.
1: Les gars, vous connaissez, on travaille dur, on n'a pas dormi la nuit, on bossait, on a fait le son, allez-y, kiffer. Si un mot tu n'aimes pas, en tout cas là, le son là, ça doit passer inaperçu dans tes oreilles. Soit tu aimes quand il n'y a pas reste, ou soit tu n'aimes pas J quand il n'y a pas reste. Voilà, donc en tout cas, on s'aime. Bisous à tout le monde.
0: Henri, tes mots de fin, le Sky est là.
2: Voilà, on a dégusté ensemble le projet. Moi, je vous invite maintenant à aller streamer de votre côté. Voilà, l'organisation disponible sur toutes les plateformes. Il vous l'a dit, le Sky With Guns, deux pépites du rap ivoire qui sont toujours à la page, qui nous mettent bien. C'est du rap made in Côte d'Ivoire. Alors ne le faites pas raconter ça. Allez-y, écoutez.
0: Merci, allez-y écouter. Merci Henri, merci le Sky, merci à tous ceux qui nous écoutent. Et puis rendez-vous samedi prochain pour un autre numéro de On est en tas, 16h-17h sur les antennes de Life Radio. Que Dieu nous garde. N'écoute, ne boulez pas, allez sur Deezer, sur Spotify, Apple Music, partout. C'est l'organisation, le Sky featuring With Guns. Allez, Dieu nous garde, on est ensemble.

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0: Ils sont jeunes et toujours les pieds dans la tradition, ce qui n'est pas fait pour nous déplaire, voilà, justement. Allez, les nouvelles du pays, c'est maintenant.
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2: Bonsoir, ça va?
0: Bonne arrivée. Allez, Mané, là, c'est là, bonne arrivée. Allez, les nouvelles du pays, Mané, voilà.
3: Bon. Écoutez, aujourd'hui, ça sera des astuces pour vous.
0: Astuces de Manu,
3: oui,
0: alors.
3: Quelques astuces.
4: Ok.
3: Et nous allons parler d'un sujet très sensible qui concerne absolument
0: les odeurs de la bouche,
3: tout le monde.
0: Mais les odeurs corporelles.
3: On parlera d'odeurs corporelles. Comment tu as eu la vision, papa?
0: Je suis un visionnaire.
3: On parlera d'odeurs corporelles et on le sait dans la vie quotidienne.
0: Effectivement, quelqu'un également qui aime le vert.
4: Ouais.
0: La couleur de l'espérance. C'est une vision. Voilà.
4: Ouais.
3: Très bien. Comme j'ai dit, dans la vie quotidienne aujourd'hui, sentir bon, c'est pas seulement une question d'esthétique.
0: Okay.
3: On le sait, une bonne hygiène, une bonne odeur agréable facilite très souvent les relations, donne confiance en soi et rend aussi les échanges plus agréables. Donc, il est toujours plus facile d'approcher une personne qui a une odeur agréable que l'inverse.
4: D'accord.
3: Voilà, qui laisse une sensation de fraîcheur que l'inverse.
4: Ok, je profite pour me parfumer.
3: Bon, parfume-toi.
4: Ok, d'accord.
3: Un peu de parfum. C'est bon?
4: Ouais, juste un peu, ouais, okay. ça va.
3: Very good. Et malheureusement, il arrive qu'une personne développe parfois une odeur corporelle désagréable. Cela peut être dû à beaucoup d'aspects. Il y a parfois des aliments qu'on mange. Le stress aussi peut causer... oui, bien sûr, stress peut causer des odeurs corporelles. Des prises de médicaments également. Et puis, on le sait, nous, ici, en Afrique, on utilise beaucoup des médicaments traditionnels pour nous laver, pour faire les bains. Donc, ça peut aussi créer des odeurs. Mmh. Après, il y a des problèmes de santé, un manque d'hydratation ou encore une hygiène inadaptée.
4: Ouais, voilà. Mais tu sais que tu as cité, tu as oublié, tu as des cabrifaux, mais ça déjà.
3: Mais c'est des danseurs dans les solutions. Okay, mais il faut se rassurer, c'est que personne n'est condamné à vivre avec une mauvaise odeur. De toutes les manières, on n'est pas né comme ça, donc naturellement, on devrait pouvoir trouver une solution assez efficace. Et je vais vous donner quelques astuces afin de sentir bon, afin d'avoir de bonnes odeurs corporelles, de dégager une sensation de fraîcheur. Mais pourquoi tu prends notre
4: moi-même.
3: Aïe, mais tu sens bon, mon cœur.
4: Tu veux donner astuce, je prends.
0: On s'en fait, t'es d'appuyer les gens, mon cœur. C'est pas ton cœur.
3: C'est mon cœur.
0: Moudin, tes tu te laisses faire.
4: Mon cher.
0: Ok, d'accord.
4: Comme c'est à la radio, on nous voit pas.
3: Pour dégager une sensation de fraîcheur. Déjà, une astuce que vous devriez faire, c'est vous laver. Prenez une douche au moins une fois par jour.
0: Non, pas une fois, deux fois, trois fois.
3: Non, ça c'est au moins une fois par jour. Il y a des gens qui se lavent pas toute la journée, je te jure. Donc au moins une fois par jour et davantage en cas de forte chaleur, pardon, ici on sait en Côte d'Ivoire, il fait très chaud.
0: Répète après moi, chaleur.
3: Ça donne la chaleur.
0: Très bien.
3: En cas de forte chaleur, il est très important de se laver plusieurs fois. Voilà, surtout quand on est en activité physique intense.
4: Moi, j'ai vu un truc sur les réseaux sociaux où il y a un médecin en Europe, c'est pas ici. Il dit trop se laver

0: c'est pas bon pour la santé. Donc, non, une fois par jour.
1: Justement, en Europe.
0: Ah, ok.
1: Ici, comme je l'ai dit, nous sommes dans un environnement, il fait beaucoup chaud.
0: Ah, okay.
1: Il y a beaucoup de transpiration, beaucoup, donc il est important de pouvoir d'accord. se laver.
0: Okay.
1: Après, quand on se lave, il faut insister particulièrement sur les zones où la transpiration est plus importante.
0: Ouais, exemple,
1: donc, les
0: aisselles,
1: les pieds, le pli du corps, les parties intimes, surtout pour les personnes qui sont comme moi, quoi, tu vois, un peu à Pouchou, là, voilà. Nos sœurs à Pouchou, nos frères à Pouchou, c'est très important d'insister sur les plis du corps, donc les bourrelets et tout. Voilà, ça, l'insistance qu'on a sur ces parties-là permet de pouvoir dégager la sensation de fraîcheur en question. Après, il faut porter des vêtements qui sont propres chaque jour. Ça, c'est très important. Porter des vêtements qui sont propres. Parce que quand on porte des vêtements qui sont sales, même après une bonne douche, il y a des habits qui ont déjà imprégné la transpiration et qui peuvent provoquer des odeurs corporelles.
0: Ça, donc, normalement, on ne doit pas bisser.
1: Non, ne bissez pas. C'est pas bon de bisser.
2: D'accord, on a compris.
1: Il faut privilégier aussi.
3: Ne pas bisser quoi ?
1: Les vêtements, les mêmes vêtements.
2: Non, Miyebeni, elle ne bisse jamais.
1: Miyebeni.
2: Miyebeni. Awa, Miyebeni. Mon élément, Awa de la Wawalang.
1: Après, il faut privilégier aussi des tissus qui laissent respirer la peau, comme le coton.
0: Les lins cassés là.
1: Ouais, les lins, le coton.
0: Ouais.
1: Mais vraiment des tissus qui laissent respirer la peau. Parce qu'il y a des tissus, malheureusement, qui font beaucoup transpirer.
0: Ouais, par exemple, nylon.
1: Tu marches deux ou trois minutes, tu transpires.
0: Tu connais
1: abusivement.
2: J'aimerais saluer l'ancien Serge Bueno.
0: Lui, nylon là, il faut laisser tomber. Et puis, c'est ça qu'on appelait attention au feu là, non? Dès qu'il voit le feu, il se froisse comme ça.
2: Oui, c'est beau. Hein. C'est
0: chaleur qui est sacrée.
1: Et puis, n'oubliez pas de réduire certains aliments qui peuvent accentuer les odeurs corporelles. L'oignon, ça accentue l'odeur corporelle.
0: Ah bon?
1: Oui. Ouais, il n'y a pas que l'odeur de la bouche, il y a l'odeur corporelle.
2: Hein. Avec garba, oignon, garba, placali.
0: On dit de diminuer l'oignon. Lui, il a fait excité.
1: C'est un peu comme
2: mais
1: quand vous êtes dans un espace, c'est pareil,
0: aussi.
1: L'ail, l'oignon, et puis des épices qui sont très fortes, ou l'alcool. Pourquoi ? Parce que c'est comme si quand vous êtes dans un espace, dans un environnement, dans une salle, où il y a la chaleur. Tu vois? Donc si par exemple, il y a une forte chaleur
2: oignantale,
1: ou bien l'ayal, ça va sentir sur toi, ou bien ça va sentir sur tes vêtements.
0: En fait, on dit, une fois au village, on dit, quand il mange l'ail, là, ça chasse les sorciers.
2: Ça chasse les sorciers, les sorciers n'aiment pas ça.
0: J'ai un oncle, là, quand le gars il vient s'asseoir, il sent l'ail, il sent aïe.
1: Est-ce que c'est leur problème, en fait? Ils adorent l'odeur.
2: Mais il y a aïe, ou bien oignon, avec terre, laisse tomber.
0: Cocktail.
1: Il faut aussi utiliser un déodorant ou un antitranspirant adapté à votre peau. Voilà, adapté à votre peau au fur et à mesure que vous l'utilisez, vous saurez si c'est vraiment ce qui vous convient. Vous pouvez vous rendre chez un spécialiste, tout simplement. Buvez beaucoup d'eau, beaucoup d'eau tout au long de la journée. Voilà, une bonne hydratation aide vraiment l'organisme à éliminer certaines toxines.
2: Toxicité.
1: Buvez beaucoup d'eau. Et puis, gardez toujours sur vous un petit kit de fraîcheur. Déodorant, lingette, mouchoir.
2: Tu te rappelles ça de Kenny West, là? Il y a comme les bons, laisse tomber.
1: C'est plus les femmes qui le font, mais les hommes aussi devraient se promener attendez. Tu vois, nous, on a tout dans notre sac.
2: On n'a pas le temps pour ça.
0: Non, moi,
2: j'ai
0: toujours pas fait sur moi.
1: On a déo.
2: On n'a pas le temps pour ça.
1: Mais il faut que vous soyez habitués à faire ça. Il faut que ça fasse partie de votre éducation de se promener avec.
2: Après aussi, Manu, ça surcharge. Surtout quand tu portes pantalon tissu, là. Moi j'aime bien en dandy, mais quand tu es habillé en dandy là, il y a tout, il y a des choses en compte. J'avais deux téléphones, avant ça il y a un seul téléphone.
1: Tu sais qu'avant j'étais choquée.
0: Tu vois que souvent il m'arrive de venir ici avec un sac au dos, voilà, il y a tous les équipements là-dedans, mais souvent là, ça pèse.
2: C'est bagage.
1: Oui, mais c'est...
0: Il y a des endroits où tu vas mettre un sac au dos, un colis.
2: Non, mais ce que Manu dit, c'est pas mal. Les petites pochettes là, de chez Aliwax là. Voilà. Les petites pochettes, voilà.
0: Oui,
2: elle fait pour garçon, non? Oui.
0: Oui, il y a pour garçon.
2: Attention, si j'ai reprendre ça, ouais. C'est vrai, t'as raison. Parce que moi aussi, tu vois, quand on finit de manger, tu as pour mettre un garba ou bien un truc. Et puis quand tu manges la main, hein, quand tu vas laver tes mains, quand tu finis là, il y a la paume sèche.
0: Oui.
2: Tout à l'heure, c'est Esther qui m'a donné, comment on appelle ça, votre truc, la crème là,
1: mm-hmm.
2: ma paume.
1: Ouais, c'est
2: dans tout ça, on doit avoir ça dans
0: ouais, une petite
2: sacoche.
0: C'est pas faux.
2: C'est-à-dire crème de main, le petit déo, le petit parfum.
0: Il a puis, aussi.
2: Les petits pastilles, il faut te calmer aussi là. C'est moi, j'ai les petites pastilles, mm-hmm. mon chien, les bonbons, les petits les chewing-gums, tu vois, tout ça, pour la bonne haleine. Oh ouais. là là oh, oh.
0: C'est ça, on dit là. Et quand vous êtes dans le public et puis tu vois ton camarade acheter chewing-gum pour te donner, c'est pas parce qu'il t'aime, champion. Le message est clair. Ok.
1: Et ça aussi, moi, je vais vous donner un petit secret, les filles. Promenez-vous toujours avec des bicarbonates. Tu vois, ça, naturellement, les filles, en tout cas celles qui prennent soin d'elles, mm-hmm. elles ont tout le temps ça dans leur sac. Tu vois, un peu de bicarbonate, un peu de citron, si c'est possible. Donc parfois, quand tu marches beaucoup, quand tu es vraiment en activité, mm-hmm. tu te mets dans un petit coin, tu te nettoies avec, tu prends ta lingette, tu t'essuies, mm-hmm. tu remets ton déo, ton parfum tranquille. Ouais. Ils sont très très bons. Donc ça, c'est vraiment une très belle astuce.
2: Nettoie jusqu'en bas.
1: Tout est parti, comme j'ai dit, où il y a beaucoup de transpiration. Donc, d'accord. dans les aisselles, les pieds, les plis du corps, donc les bourrelets, les vlemanous, comme tu veux.
2: En, voilà. en bas les bottes aussi.
0: Et puis aussi, se promener avec un peu de rasoir, c'est pas mauvais aussi.
1: Rasoir,
2: c'est quoi ça?
0: Pour enlever un peu les.
2: Rasoir, là, ça. Mani, on se fait une pause et on se repose juste. Voilà, on continue, c'est intéressant, on continue tout à l'heure.

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3: Bonsoir, ça
4: va. Le grand show, le show, on poursuit. Voilà les astuces voilà, dans les nouvelles du pays. Aujourd'hui, spéciale astuce sur les odeurs corporelles. Également, l'entretien de votre corps. Voilà. Ouais. Pour éviter les fausses odeurs. On va y aller, Manu.
3: C'est cela. Donc, là, j'étais sur la petite astuce que je donnais à mes amis, les filles. Okay. Donc, comme je l'ai dit, ça, c'est vraiment un petit secret. Promenez toujours avec des bicarbonates. Si vous pouvez, avec un peu de citron. Et quand vous transpirez beaucoup, vous l'appliquez sur les zones de transpiration, aisselle, pieds, les plis, donc les bourrelets.
4: Bourrelets, là, c'est quoi? En bas des breaks, là?
3: Oui, partout. Les plis du corps, en fait. Du corps. Vois, quand on est vraiment en chair, très souvent, on a des bourrelets, donc là, il est très important.
5: Vers les côtes, là.
3: Oui, à Poutchou. Merci, là, à Poutchou. Et puis ça aussi, ça, c'est très important.
4: Il y a les skinny aussi, un peu là aussi.
5: Vas-y. Le problème, on peut régler.
3: N'oubliez pas les chaussures.
4: Autant pour toi, autant pour
3: les
4: moi.
3: Les gars, n'oubliez pas les chaussures. Nous, c'est nous.
4: Pourquoi tu dis les gars?
3: Non, parce que nous, en fait, on est très souvent en talons. Donc, il n'y a pas de.
5: Il y a les gens là.
3: Parce que, est-ce que vous savez qu'une mauvaise odeur de pied peut aussi être à l'origine d'une mauvaise odeur?
5: Il transmet des pieds.
4: Il transmet des pieds,
3: oui. Oui, généralement.
5: Si le gars a levé sa chaussure ici.
3: Généralement, beaucoup le font.
4: C'est mieux de porter chaussettes.
5: C'est mieux, ouais. Si le gars a levé sa chaussure ici.
4: Et puis, quand vous arrivez à la maison, enlevez vos chaussures, mettez ça au balcon, ou bien à l'air libre, au soleil.
5: Ouais, c'est mieux. Et puis, vous versez bicarbonate là-dedans, ou bien charbon.
3: Merci. Et changez vos chaussettes. Changez-les. Mmh. Parce que parfois, oui, tu as porté les chaussettes et quand avec tu portes tes chaussures, ça, mais si tu reportes sur toute la semaine, naturellement, ça va sentir très fort. Donc, changez tous les jours les chaussettes.
5: Tous les jours?
3: Oui. Ça, au moins,
4: c'est bon. Chaussettes,
3: c'est
4: combien?
3: C'est 1 à
4: 500. 500, ça fait combien? 500 millions par 30 jours. Ça
3: fait combien? 15 000. Non, arrête-moi ça. Si tu portes toute la semaine, quand tu portes aujourd'hui, tu peux laver et puis le lendemain,
4: donc
3: tu portes
4: toujours encore laver chaussettes.
3: Non, mais c'est que tu achètes pour 2 semaines, quoi. Tu achètes au moins 14.
4: Ne lavez pas nos pieds.
5: Ne lavez plus nos pieds.
4: Non, non, écoutez, de manière sérieuse, oui.
3: Oui, oui, de manière sérieuse.
4: Les chaussettes,
3: de manière sérieuse, lavez régulièrement aussi vos draps, vos serviettes et puis des vêtements de sport. Parce qu'on voit des gens qui portent des vêtements de sport, qui les reportent et tout. C'est pas une bonne hygiène.
4: En salle, là, souvent, ça
3: porter des draps, parfois tu vois aussi des draps qu'on porte, des draps qui vont faire un mois. Et moi, un drap qui va faire un mois sans être changé, ça favorise aussi de mauvaises odeurs.
4: Oui. Esther dit, lavez vos vêtements. On a déjà parlé de ça, Esther.
5: Et puis, à côté aussi, vraiment, ne vous fâchez pas, mes frères mécaniciens, tenue de travail, là, lavez un peu.
4: Et puis,
5: mes frères apprentis de Baka aussi.
3: Oui, ouais, c'est important.
5: C'est pas facile.
3: Il faut le faire. Voilà, aujourd'hui, on ne peut pas forcément savoir si on a une mauvaise odeur corporelle, tout simplement parce que notre nez s'habitue à notre propre odeur. Mm-hmm. Voilà, donc on peut demander l'avis sincère d'un proche de confiance.
4: Tu peux demander
3: à un moment donné, oui, parfois quand on transpire beaucoup ou quand on commence à dégager une odeur différente, on peut le savoir, tu vois. Donc, il faut prendre le temps de poser la question à quelqu'un qui est très proche, en qui tu as confiance et qui ne va pas te gêner à travers ses propos, tu vois.
4: Parce que je veux dire. Mais là, et si la personne ne t'aime pas, et puis tu vas lui demander. La personne va te gâcher.
5: Non, mais le plus souvent, c'est genre de choses dont on demande ça aux gens qui sont vraiment proches.
3: Tu vois, il y a un peu d'attachement entre vous, là. À ta mère, à ton frère, à ta cousine, ta meilleure amie. Tu peux demander, voilà, est-ce que ma chérie, est-ce que tu trouves que j'ai une mauvaise odeur ou est-ce que j'ai une bonne odeur? Ça, c'est une question de courage. Quand il y a le courage, on peut facilement demander.
4: En tout cas, moi, je demande.
3: Sinon, il y a une autre solution.
4: Quand je ne suis pas sûr, il y a des moments. Moi, il y a même un aller dans mon volant de verre, là. Ils sont mes habits, tout ça.
3: Il y a une autre solution. Sentez vos vêtements. C'est-à-dire quand vous enlevez les vêtements, parfois ton nez peut s'habituer à ton odeur, mais quand tu déposes le vêtement en question,
5: tu reviens après, tu laisses, tu reviens.
3: Justement, ton odeur corporelle, avant de laver, prends et sens.
5: Okay.
3: Tu verras si c'est que la transpiration. Est-ce qu'il y a une mauvaise odeur qui est dégagée? Est-ce que c'est que le parfum? Ça te permettra de savoir toi-même.
4: Quand je dépose mes vêtements au pressing, je suis trop content. Même la dame, elle est contente. Hey, monsieur Sommier, vos vêtements, même ça sent bon.
3: C'est vrai, ça.
4: Alpha et Zali.
3: Bien
4: senti.
3: Très bien.
4: Tu connais? Quand il passe dans le couloir, écoutez, ici, là, tu disais.
3: Écoutez, comme j'ai dit, il y a dans toujours une solution. Là.
4: Ça arrive, ça.
3: Mais laisse-nous, on te dit.
4: Non, on dit jamais, moi, mais elle dit. Terminé tout ça.
5: Humilité.
4: Ta maman. Vas-y, bonne
3: nuit. Et voilà, on le sait, hein, si malgré une bonne hygiène, l'odeur persiste de façon inhabituelle, il faut peut-être aussi se faire consulter par un professionnel, parce que je l'ai dit, il y a aussi des problèmes de santé qui peuvent favoriser un problème de, d'odeur corporelle. Et certaines maladies aussi créent un déséquilibre
4: ça l'est.
3: Okay. Mais comme je viens de vous le dire, l'odeur corporelle se soigne. Il y a toujours des moyens d'y remédier. Il y a des astuces qui peuvent vous permettre de sentir bon au quotidien, d'être agréable en face de celui qui vous regarde, qui vous écoute. Et pour vous-même, pour votre confiance en soi, prenez soin de vous, prenez soin de votre corps, c'est très important. Voilà.
4: Okay. D'accord, il n'y a pas de souci, on prendra soin de nous et c'est très important. Merci Manu. Allez, pour la suite, lorsqu'on sent bon, on est obligé de faire le malin et c'est la raison pour laquelle je vous envoie Faites ton malin de José, à qui on fait un gros bisou à l'écoute de la radio.
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0: la suite, moi, je vérifie si tu es frais. NASA sur la radio.
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0: En concert, c'est samedi, parc d'exposition d'Abidjan, NASA.

0: Belle collab, Naza, Dadju et Nakamura. La suite, Sakado, avec son sac à dos, il sera sur la scène du parc des expositions d'Abidjan. Et nous, on profite en même temps pour vous saluer, vous, nos fidèles auditeurs, à travers les dédicaces. On y va, beau.
1: Alors, on va commencer avec Emerica Théa, qui dit dédicace spéciale au maire de Boaké, notre papa chou, qui fait tant pour les jeunes de Boaké. Comment, Fabrice? Bonsoir, la team. Je fais un coucou à tout le personnel de Life Radio et à tous mes amis du côté de Com City. Angela Karine, je souhaite un joyeux anniversaire à ma fille Kofi Afoué Priscille Ashley. Merci mon doux Jésus pour ses 9 ans. Papa Innocent t'aime fort depuis le ciel. Ouh, Papa Innocent. Un Franck SD et Bellamou qui dit dédicace spéciale à mon père, abomé l'éléphant qui n'est plus de ce monde, et à toute sa famille, voilà, qui repose en paix. Coucou la team, je fais une dédicace à mon Zinc M. Vélic de la part de Béonel Tao. En Dieu je crois, c'est son nom, il dit dédicace à mon fils Aris Mopao Lova, dédicace spéciale au Mimi National, au Parla Nation des Bordeaux, l'Ikumfa, le maître, tout, j'ai fait une dédicace à des Bordeaux, ah, apparemment il aime beaucoup. Scan Caboret, bonsoir la team, j'aimerais dédier un morceau de DJ Ketchavara, fils des Bordeaux, l'Ikumfa, Dicap, la merveille,
0: Évasion. Toi, tu frappes.
2: Devant le coup, c'est au Palanation.
1: C'est ça, au Palanation, maître. Comme des rats, à tous les mélomanes de la Côte d'Ivoire, surtout à mon ami Bamba Messingo, Safani l'intouchable, dédicace spéciale à Ramba Junior. Il y a un son des Ramba Junior.
2: Vampivant.
1: Merci. Il a chanté Vampivant. Dédicace au grand show de la part de Zou Gervais. Je suis un coucou à nos éléphants footballeurs qui bientôt rentreront en lice pour leur premier match de ce mondial 2026, tout en union et en prière pour les éléphants de la Côte d'Ivoire, parce que je suis rassurée d'une chose, ils vont gagner et revenir avec la Coupe du Monde. Merci.
2: Ouais, déjà, merci, on fait notre entrée en lice le dimanche prochain.
0: Très bien.

Vous aurez cette guitare là au parc des expositions, samedi 13 juin. Malik Soumaoro, Willy Dombo, a.k.a.

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1: La fille des ancêtres, Zokatalea. Pour Adril.

Zocataléa, belle fusion. La fille des ancêtres. Zocataléa vous donne rendez-vous le 10 juillet prochain à l'Institut Goethe de Cocody, voilà, pour un concert unique et exceptionnel. Zocataléa, 10 juillet, 20h, Institut Goethe. La fille des ancêtres. Dora Drill sur la radio.

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1: productive. Yeah. Allez, ne décrochez pas, on se reprend juste après. Et derrière, on va s'écouter INSEE et TNT Nouveauté sur la radio. Pause et on se reprend tout à l'heure.
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1: C'est l'indien bis.
2: Capi, non, les yeux scellés.
3: Non, du plateau. Non, c'est carré. Vraiment, okay. ça fait plaisir. Ouais. C'est vraiment touchant. Non, le mot était.
1: Ouais.
3: C'était tellement bien agencé, tellement que.
2: Voilà, là c'est ton regard sur ta présentation en même temps. Hein.
3: Elle a tout dit, franchement.
2: Elle a tout dit, franchement. Ouais. Allez, Axel, là, le premier mot qui saute de la bouche, qui sort de la bouche, qui tape à l'œil, c'est retour. C'est retour, ça fait quand même longtemps. C'est vrai, tu as vécu beaucoup de choses. On va évoquer, mais on va juste survoler. Mais ouais. focus sur ton univers musical, sur ce retour-là. Qu'est-ce que tu nous réserves? Qu'est-ce que tu réserves à tes fans? Ça fait quand même. Ça fait combien de temps maintenant?
1: Ça fait longtemps.
2: Deux ans, trois ans.
3: Non, ça fait longtemps. Mon dernier concert en 2019.
1: Ça fait 6 ans, 7 ans.
2: Moi, c'est quand j'étais au Canada, il y avait tes nouvelles. Maintenant, bon, depuis là, c'est pas. Ok, c'est
3: vrai. Grand. Okay. Non, je suis là.
2: Le retour maintenant, voilà, musique.
3: Content de voir, les frères. Content de te voir. Que tu pas que je. Voilà, et voilà. Je sais pas ce que je vais dire.
4: Non, mais en fait, tout le monde ne sait pas ce qu'on va dire.
3: Elle m'a fermé la bouche, du coup. Mais bon, je suis là. C'est le plus important. Je pense que.
2: En pleine forme.
3: À chaque fois que je viens sur les plateaux, en fait, j'en fais pas beaucoup, les plateaux, pour être franc. Mais c'est un plaisir pour moi, l'accueil surtout.
2: Mais là, du coup, on sent que tu es dans une offensive médiatique. Ouais, parce que là, c'est un gros média tout. Hein.
3: Dieu fait grâce. Je pense que c'est le plan de Dieu. Je pense qu'il a son plan. On n'avait pas prévu, pour être franc. Moi, j'étais venu juste tâter le terrain, présenter un truc. On dit, voilà, on va faire un petit truc. On dit merci à Dieu. Et puis, je pense que les choses sont allées un peu d'elles-mêmes. Et puis, bon, après, je pense que. Dieu est grand et c'est ce qu'on peut dire. Et voilà, mais je suis content.
2: Oui, tu es content. Et puis genre, moi, ce qui me plaît chez lui, non, hein. Il sait qui il est, ce qu'il représente musicalement parlant. Hein. Mais il a une manière de parler, genre, simplicité, quoi.
4: Mais en fait, c'est ce qui fait la particularité.
2: Oui, Manu, il ne s'attendait pas à ça. Maintenant, tu fais un single et puis, bam, ça prend. Et puis, comment tu réagis? Tu ne t'attendais pas à ça. Laisse tomber. Et puis,
3: il n'a pas changé.
2: Et puis, retourne à l'école.
3: Depuis la classique, maintenant, les mêmes choses.
2: Et puis, retourne à l'école ou bien?
3: Non, en fait, non, je lui ai dit quoi? Non, sincèrement, je ne sais pas ce que je vais dire. C'est bizarre, c'est pas l'humilité forcément, je pense que c'est...
4: C'est d'être conscient de ce qu'on vaut.
3: Il y a tellement de choses. Non, c'est sûr qu'on est, on croit vraiment en ce que Dieu a mis en nous. Mais vous savez, c'est doux, je sais pas, c'est chic, c'est...
4: C'est éphémère.
3: Non, je dis de savoir que quand tu arrives, il y a un accueil qui est là, tu vois. C'est bien, tu sens que Dieu est avec toi quelque part parce que quand tu traverses des moments qu'on a traversés, tu as l'impression à un moment donné que Dieu n'est pas. Parce que normalement, un artiste ou quelqu'un qui a quelque chose en lui ne peut pas rester autant à l'écart, c'est pas possible. Il y a toujours un truc en toi qui bouge, il y a toujours des trucs. Et puis bon, à chaque fois, je voyais les chansons qui passaient, les gens continuent de faire des trucs. Franchement, c'était toujours là. Je me suis dit, pour toi. Et même sans te mentir, ces deux chansons que j'ai passées, ça m'a fait des trucs, tu vois. Ces chansons-là, je les ai enregistrées, je devais les sortir, ça a commencé en fait. Tu vois, la maladie a commencé, donc j'ai pas eu le temps d'appuyer.
2: Ah,
3: quand tu as mis mon histoire d'amour, ça m'a.
2: Mon histoire d'amour, c'est parce qu'on t'aime. Non, on t'aime.
3: C'est ça.
4: Est-ce qu'aujourd'hui, par rapport à hier, tu te sens plus restauré?
3: Oui, bien. Je pense que je suis un peu plus posé, c'est clair, dans la tête. Et puis, je pense que je réalise réellement qu'on a une mission sur la terre, vraiment. Parce que souvent, quand tu es jeune, tu sors des trucs, tu te dis que bon, voilà, les gens, ils aiment, chantent bien, mais après, quand tu vois l'atmosphère, tu te dis, ah, peut-être que Dieu vraiment m'a vraiment utilisé pour toucher des gens, pour guérir des gens. Quand je vois les témoignages sur Internet, sur les plateformes, je me dis, mais attends. Donc, c'est vrai que, voilà, le Seigneur a fait beaucoup de choses et puis on lui dit merci.
2: Le Seigneur a fait beaucoup de choses, on lui dit merci. On lui dit merci pour nos vies et on lui dit merci parce que nous sommes à 19h.
0: 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Ladies and gentlemen, attachez vos ceintures, montez le volume de votre radio et faites place au show dans 5, 4, 3, 2, 1, 0.

0: Receive. Voilà, allez, 19h passé d'une minute sur la zone magique extraordinaire de Life Radio. Life Radio, la radio authentique et inspirante, jeune, fun, musicale. Nous sommes là avec vous justement, ce jusqu'à 20h. Vous le savez, c'est une quotidienne du lundi au vendredi 18h-20h. Guy Pacam se met au contrôle de cette émission, toujours avec Manu, le modérateur. Et ce soir, on est heureux, on est content, on est ravis de recevoir celui qui chante, qui suit.
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0: Chanson culte. Classique international. Excel. Au paradis.

Est-ce qu'on se verra au paradis? Mohamed Abraham Touré, joyeux anniversaire. On se voit au paradis, Mohamed. Joyeux anniversaire, mon champion.

0: Mais est-ce que la voix est toujours là? Ouais, hein. Mm-hmm.
1: Elle est partie. Toujours, toi aussi. Ah, toi aussi. T'es une dangereuse.

0: Est-ce qu'on se verra, oh mon frère?
1: Yeah, ça fait longtemps.
2: Ouais, bon.
1: Vous?
2: Ça fait du bien.

0: chanson de la sphère gospel Médine Côte d'Ivoire africaine. Voilà. Axel, lorsqu'on écoute cette chanson, lorsque tu écoutes cette chanson, qu'est-ce que ça t'évoque?
1: Oh, déjà, ça me rend triste parce que j'ai perdu celui qui a arrangé cette chanson.
0: Ah bon?
1: Junias Liga qui est décédé il y a, je crois, 2 ou 3 ans.
0: Mm-hmm.
1: Donc ça a été un coup fort pour moi parce que déjà, quand on était en France, on a vécu ensemble pendant 1 an avant qu'il parte ailleurs. Donc je lui dis, ça a été une grosse perte.
2: C'est en tout cas cette période-là, vraiment.
0: Isaac, est-ce qu'on voit bien son visage? Ou bien, qui relève un peu sa casquette?
2: Non, on voit quand même.
0: C'est bon?
2: J'enlève?
0: Non, pas enlever, tu relèves vraiment. Voilà, super. Puisque ça passe en télé 9h15 sur Live TV également.
2: Ah,
0: voilà.
2: On peut enlever si vous voulez.
0: Non, vas-y. Oui, donc tu as expliqué en France, ouais.
1: Donc voilà, du coup, ça a été une grosse perte.
0: Mm-hmm.
1: Ça a été une grosse perte. Donc quand j'écoute ces chansons, je pense à lui, tu vois, parce que les guitares, Junias Liga, à qui je rends un vibrant hommage, grand guitariste devant l'éternel. Et aussi, ça me rappelle en fait les débuts. Hein. Cette chanson, ça fait combien? Ça fait 22 ans.
0: 22 ans, waouh, la chanson a 22 ans. Hein.
1: Donc à la bercée de l'enfance, j'étais très jeune et voilà. Et bizarrement, aujourd'hui, encore quand je la chante, je ne peux pas aller dans un endroit. Tu peux chanter toutes les chansons que tu veux imaginer, mais si tu chantes pas au paradis.
0: C'est que ce n'est pas un show d'Excel.
3: C'est que moi, je voulais demander.
0: Ah ouais, c'est que je voulais demander. Les conditions dans lesquelles vous l'avez arrangé, justement. Tu as dit en France déjà, et dans quel studio?
2: Non, même pas.
0: Avec qui? Tu as fait la prise de voix où?
1: Non, on l'a fait ici.
0: Ici, ok.
1: Non, je ne sais pas, tu n'importe quoi. En fait, Junia, c'était ici.
0: Ok.
1: Voilà, on était ici, et puis voilà, on était en studio, au studio Arbre de Vie. Et puis voilà, au deux plateaux, on a travaillé. Et ce qui était bizarre, dans l'album de 12 titres, de 14 titres plutôt, c'était même pas la chanson même, c'était la chanson la plus simple qu'on a eu à faire, simplement, comme ça. On a essayé de mettre dans les autres chansons, c'était vraiment des trucs.
0: C'était en live, celle-là? Mais,
1: tu vois, on venait de sortir des Ninja Kofo, tu vois.
0: Ouais.
1: On allait montrer que voilà.
0: Tous les temps qui étaient là.
1: Et puis les gens n'ont même pas regardé les autres chansons, c'était au paradis que les gens aimaient. Et puis bon, au début, je me suis dit, c'est quelle chanson simple, j'ai chanté. Je t'assure, c'était la voix moi qui est restée tout juste.
0: Ok.
1: J'ai même pas fait d'envoler pour dire oui, j'ai senti tout ça, il va faire. J'ai chanté carré. Quoi,
0: simplement un carré juste.
1: Je pense que
4: j'ai pas fait
1: que,
4: la voix de tête.
1: Tu vois, pas tout. Non, j'ai dit non, tu vois, souvent qu'il y a des chansons comme ça. Tu
0: vois. Mais c'est genre, ils live ou en pique et tout ça.
1: Oui, non, bon, en semi-live. Pas en
0: semi-live, ouais. Il y a certains instruments qui ont été.
1: Tous les instruments ont été joués en live.
0: En live, waouh.
1: Bon, en semi, puisque c'est pas ensemble. Mais tous les instruments, guitare, tout le monde a joué en.
0: Qui a joué la guitare?
1: C'était Junias, effectivement.
0: Ah, ouais.
4: Et quand on écoute tes chansons, franchement, c'est rempli de beaucoup d'émotions.
0: Merci
4: beaucoup d'émotions. Moi, j'écoutais, j'ai failli couler des larmes. Pourquoi? Parce que c'est rattaché à une période très sensible de ma vie.
0: Ah ouais.
4: Et je pense que je ne suis
0: chacun
4: pas.
0: C'est le tout des
4: non, mais c'est vrai, je ne suis
0: ça
4: pas.
0: Ça, on fait le sourire.
4: Je ne suis pas la seule. Est-ce qu'aujourd'hui. Parce qu'on avait cette impression, malheureusement, que Axel, c'était l'homme qui venait chanter, apporter la bonne nouvelle, réjouir les cœurs. Mais il n'était pas tellement conscient de ce qu'il apportait dans la vie des gens. Est-ce que tu penses que tu avais vraiment conscience de l'impact que toi, tu as eu en tant qu'artiste dans la vie de beaucoup?
0: De beaucoup de gens,
1: sans te mentir, dans les débuts, tu ne sais pas, parce que tu es jeune, tu te dis, tu as une inspiration qui vient, tu chantes. C'est vrai que moi, je me rappelle qu'au début, quand on a sorti ça,

0: voir un autre côté de la musique. Un autre côté, c'est-à-dire le côté Starmania. Parce que faut, sans le mentir, c'est vrai qu'on est chantre, mais à un moment donné, quand on croise la foule et tout ça, est-ce qu'on ne.
1: Ça ne change pas la grosse tête.
0: Voilà.
1: Autant
2: au paradis, c'était pas le temps des réseaux sociaux.
0: Ok.
2: Je pense que c'était le temps où les chansons étaient plus écoutées que les personnes étaient plus vues.
0: Il y avait YouTube, mais c'était pas trop utilisé.
2: Tout le monde aime ta chanson. Mais c'est vrai qu'à un moment donné, quand les gens ont su. Mais dit que la Starmania, non, moi je pense pas que la Starmania m'a traité. Parce qu'aujourd'hui, c'est les gens, quand il y a. Tu as dit, quand une chanson devait marcher, ça marchait.
0: Ouais.
2: Il n'y avait pas à faire de lui.
1: C'était diffusé partout,
2: c'était,
1: là. Ouais.
2: C'était, donc, je dis, on était contents parce qu'on voyait que toutes les radios passaient les chansons.
0: Oui.
2: On nous invitait à des grandes cérémonies. Moi, je me suis retrouvé à être invité à une finale de Miss Côte d'Ivoire en 2007.
0: Ouais.
2: C'est 2007.
0: Oui.
2: Tu vois, il y a longtemps. Pendant que les chants n'allaient pas. Dans les endroits comme ça.
0: Ouais, dans la cérémonie.
2: Mais ils m'ont allumé très mal. Après, je me suis retrouvé au conseil du Corneille, à être l'un des chanteurs invités.
0: Mm-hmm.
2: Je dis, il y a des cérémonies où j'allais, où les chants n'allaient pas en ce temps-là.
1: Mais du coup, tu te rappelles un peu, tu dis, ils m'ont allumé très mal de ton passage à la finale de Miss Côte d'Ivoire 2007.
2: Oui, même, oui, au conseil, ils ont fait des articles. Non, ils ont trouvé que, tu sais, en ce temps-là, les chrétiens, maintenant ça va, les chrétiens, ils sont devenus un peu modèles.
0: Chrétiens,
2: ils jouent pas. Autant nos chrétiens étaient assis à la droite du Père déjà, tu vois. Quand on voit un frère vraiment en train de Joe, tu connais. Après, nous, on était jeunes.
0: Uh-huh.
2: Ouais. Mais tu connais, on était jeunes.
0: Ouais, ouais.
2: On sortait des trucs, on était contents. Nous, on voulait faire la musique. On voulait. Après, on n'était pas obligé de chanter Dieu, forcément.
0: Ouais, ouais.
2: Mais bon, après, on s'est dit, bon, voilà, c'est l'inspiration. Et puis, on était contents. Hein. Et puis, bon, cette chanson, quand même, nous a aidés à voyager, à faire plein de
1: beaucoup
2: trucs.
1: Beaucoup de voyages. Ouais. Tu peux citer quelques pays, justement.
2: Oui, par exemple, Guidandi, non, on fait mal.
0: Non, ça peut encourager d'autres parce que c'était des succès,
1: c'était un gros succès.
2: Par exemple, si je me rappelle au paradis, quand j'ai sorti au paradis en 2006, en 2007 déjà j'ai fait mon premier voyage au Gabon. Après ça s'est enchaîné.
1: J'étais dans la sphère présidentielle au Gabon.
2: En plus, ouais, bon. Non mais c'est vrai en plus. Effectivement, j'avais été invité par M. Magdutan qui était en ce temps-là le directeur de cabinet du père Bongo.
0: Bongo, ouais.
2: Donc on s'est retrouvé vraiment dans une atmosphère, vraiment c'était génial. Moi je viens d'arriver, tu vois, il était...
1: Ils ont
2: été chercher
1: en direct. Ils ont été chercher en direct, mais tu m'en disais en vol commercial.
2: Non, c'était carré, je suis arrivé à l'aéroport, tu vois, c'était chic, tu vois.
0: Ouais.
2: Bon, on vient d'arriver, on dit, mais Joe, c'est sérieux. Et puis après, ça s'est enchaîné.
0: Ouais.
2: En tout cas, je pense que les pays africains, à part les pays anglophones, je pense que tous les pays francophones africains, on les a fait. Ça, je
1: bravo. Super. Et je vais dire, dans cette période-là, tu as pu signer avec un gros label ou
2: En ce temps-là, je reconnais, hein, faut le dire, on est à la radio, on peut raconter n'importe quoi. C'est vrai, tu m'as rappelé en plus, j'avais été le premier chanteur Afrique francophone. Mm-hmm. Je ne dirais pas Afrique parce que je ne sais pas si les francophones, mais
1: il y avait
2: une maison qu'on appelait Sephora Musique, qui était en France. C'était le major de la musique qui soubliait tous les grands du gospel. Français et j'ai eu la grâce d'être signé dans ce major là qui m'a permis de visiter la France la première fois. J'étais un peu un petit gaou, je rentrais dans des atmosphères, je jouais à des petits festivals, donc j'étais content.
3: Hein, là, avant ton retour, parce que là on va forcément venir à ton retour, c'est quoi ton meilleur souvenir et c'est quoi ton plus grand regret?
2: Mon meilleur souvenir, j'ai beaucoup de meilleurs souvenirs. Hein.
1: Oui, il faut citer autant que tu veux, voilà.
2: Je veux dire, mon meilleur souvenir.
0: Mm-hmm.
2: Bon, il y a beaucoup. Hein.
3: On le dit.
2: Bon, il y a le souvenir d'avoir joué devant les présents gabonais. J'ai rentré beaucoup d'argent, je peux pas te mentir.
3: Ah bon?
2: Oui, beaucoup d'argent.
1: Ah, oh, et comment pourquoi quand tu venais au coup, tu faisais le malin là? Tu t'es allé à charger au fait.
2: Étant artiste,
3: tu partais toujours
2: à l'école? Mais bien sûr. Ah, ok. On était toujours des stars, dans la classe, c'était des stars.
1: Toi, tu étais plus chargé qu'un bébé.
2: Ouais, c'est ça. Non, arrête.
1: Non, c'est moi, est-ce que.
2: On avait bonne école. Une classe de stars sur le bain.
3: Ah bon?
2: Tout le monde. Oui,
1: Moni, vas-y.
2: Donc, il y a eu la première fois que je joue, on m'a invité ici aussi pour chanter le groupe président, autant le groupe l'ex-président aussi. Mm-hmm. J'ai signé avec un gendre du président, de l'ex-président, qui aussi a fait beaucoup, ce qui fait que j'avais des entrées partout, dans le monde ici. Donc, il y avait quoi encore? Il y avait mon premier concert en Île-Maurice. Et déjà, à un moment donné, quand tu vas dans les pays où tu te dis, il Moïse, attends, c'est...
3: C'est incroyable.
2: Et puis c'est sur Internet, j'ai fait deux concerts. On m'a invité les deux années précédentes. C'était des concerts dans l'une des plus grandes salles à Maurice.

0: C'était rempli. J'ai eu des espérances qui m'ont... Et aussi mon concert, mon dernier concert en 2019 au Palais de la Culture.
1: Ouais, c'était phénoménal. Ouais, c'était, ça le compte.
2: Et le regret.
1: On va pas échapper à ça.
0: Non, non, si. Le regret, c'est que je pense que j'ai assez duré longtemps. J'ai duré longtemps en retrait. Mm-hmm. La scène me manquait, mais... C'est un regret, Mon regret,
2: Mon
0: regret, c'est ma dernière sortie que j'ai faite tout dernièrement où j'étais un peu fâché là. Dernier regret. Là, j'ai pas. Là, je me suis
1: Retenu.
0: J'étais fâché, je me suis dit, non, plus de santé. Je dis, Excel, je suis pas comme ça de nature, je suis un peu. Voilà. Ah. Mais. Donc, ça, c'est mon gros regret.
1: Il n'y a pas de souci. On passe sur les regrets fâchés. Voilà. D'accord, vas-y. On continue dans le même courant. Il y a eu. Actuellement, c'est le. C'est
3: le même
1: rap.
3: Courant. Quel courant? Coupé décalé.
1: Non, le Zouk, courant de
3: Youssoumba.
1: Le moment du succès et tout ça. D'accord. Aujourd'hui, c'est le rap qui règne en Côte d'Ivoire.
0: C'est bien.
1: Mais il y a eu le prime du gospel.
3: Ouais, ce prime-là.
1: Ce prime-là. Comment on appelle ça? Comment vous avez fait? Pour que ça vous échappe. C'est ça.
3: Parce que
1: c'est
3: c'était la vraie le problème du gospel, franchement.
1: Le problème du gospel.
0: Je pense que.
3: On écoutait seulement, ouais. Avec des concerts.
0: Non, je pense que Dieu donne le temps à tout le monde, tu vois.
1: Ouais.
0: Je dis, c'est. Chacun est forcément obligé d'avoir son temps. On ne peut pas se lever matin et dire oui, on va rester. Ben, c'est vrai que le gospel, à un moment donné, était là. Mais je pense que ça permet aussi aux gens de travailler plus. À un moment donné, c'était le Zouklou, à un moment donné, c'était le coupé décalé.
1: Oui.
0: Tu sais que même, il y a eu un temps où c'était le rap avant, au temps de Almighty Stézo.
1: C'est les années 90, ouais.
0: Les gens de Coco disent nous, c'était Stézo. Nous, c'était Stézo. Donc, je dis.
3: Aussi à Jamtala, c'était Almighty.
0: Voilà, Almighty. Mais moi, j'aimais bien Almighty quand même.
1: Donc, il y a.
0: Oui, c'est ça.
1: Ministère Authentique et
0: Flotty. Après, je pense que le gospel, à un moment donné, peut-être est passé à baisser un peu du code. Je pense qu'il faut travailler davantage. Faut être tendance. Faut être tendance. Tu vois, on peut pas reprocher aux gens d'être tendance parce que j'étais pas tendance. C'est que voilà, un gros exemple, qui est toujours tendance. Lui, dès qu'il y a un truc, il est dedans.
1: Donc, il s'actualise.
0: Voilà, faut s'actualiser, comme tu as dit.
3: Le problème, est-ce que c'est pas les acteurs même du gospel? Je vais dire.
0: Bon, j'ai peur de parler de ça parce que.
1: Non, on se parle, Joe.
0: Non, je dis, en fait, ça peut être ça. Parce que je pense que faut travailler, en fait. Il faut bosser, il faut être d'actualité, comme on a dit, il faut être d'actualité.
3: Vas-y.
1: Tiens la parole, Bouddha, tiens la parole. Aïe, en fait, si je pose pas cette question, ça va m'échapper. En parlant de tendance, on a vu la nouvelle génération, comme KS Bloom, qui est rappeur à la base, qui vient avec un gospel rap, d'autres viennent avec d'autres styles de musique et tout ça. Comment toi, tu vois cela?
0: Bon, moi, j'ai rien contre. Pour avoir fait l'école de musique, j'ai rien contre les styles de musique, justement. Okay. C'est ça le problème. Donc, moi, je ne peux pas juger quelqu'un par rapport à son style de musique.
1: Oui.
0: Donc, moi, je suis très mal placé pour juger ça. Au contraire, moi, j'aime bien. Je trouve que le gospel, c'est le message qui est véhiculé. Donc, moi, je n'ai pas mon mot à dire. Si des personnes veulent faire du jazz, ils le font.
1: Peu importe le style,
0: gospel, en fait, c'est quoi le gospel? Les gens, je vois plein de trucs sur Internet, ça fait rire parce que le gospel, pour moi, il dit, comme l'histoire de la musique, il dit. Le gospel, c'est pas même quand on dit genre musical, je dirais non, c'est une musique, ou bien un rythme, ou bien un genre musical, comme on dirait, à caractère religieux, spirituel.
1: Ok.
0: Bah, j'ai dit, c'est le message qui est le plus important. Après, il y a le logo spirituel aux États-Unis, où elle est chorale. Ça, c'est le. Je veux dire, nous, on est des Ivoiriens, on est des Africains.
1: C'est ça.
0: Donc, dire que tu vas faire du gospel made in USA, arrête. Je dis, tu vas tricher, tu vas être honnête.
1: Ce sera
0: donc,
1: pas vrai.
0: Je pense qu'il faut faire ce que Dieu te donne de faire. Donc, nous, on a des origines, on a des bases. Si tu fais du gospel dans du bégbé ou dans du. Tu vois, tu le fais. Le plus important, c'est le message.
1: Okay.
0: Moi, je ne peux pas chanter mieux qu'un Américain. Donc, mon gospel va forcément être le gospel de Baoulé que je suis, ou bien le gospel du Sénégalais que je suis. Tu vois. Donc, moi, je n'ai aucun jugement à porter sur le genre musical, mais c'est vrai qu'il faut respecter un peu. La ligne, en fait, c'est tout.
3: La ligne éditoriale. Ok, il faut respecter un peu la ligne éditoriale également. Ici aussi, on respecte les articulations de cette émission. C'est la raison pour laquelle on se fait une pause et on se reprend juste derrière.

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0: Seigneur descend, que la mauvaise langue se taise. C'est bien sûr Excel qui chante cette très très belle chanson, Excel, que nous avons plaisir à retrouver dans ce studio sur notre plateau, dans le grand show, pour 1, 2, 3, le troisième numéro du grand show de cette belle semaine en ce début juin. Voilà, Excel, grand retour en août prochain. Il y aura une très très belle célébration. Il va renouer avec son public, avec les fans justement de ces différentes chansons. Excel, Seigneur descend, on se rappelle un peu du vécu de cette chanson avec l'interactivité avec ses fans et tout ça.
1: Oui, Seigneur descend, c'est au paradis la chanson qui nous a révélé, mais Seigneur descend, je pense que c'est la chanson qui nous a fait le plus tourner, nous a fait le plus vivre vraiment là, qu'on a senti que là, on était vraiment... Dès qu'on est arrivé, dis-moi.
2: Vas-y. À partir de Seigneur descend, qu'est-ce qui a réellement changé dans ta vie?
1: Bon, je peux dire que je me suis senti vraiment artiste gospel international un peu quand même, non? Non, parce que là, c'est avec lui, c'est allé un peu fort. Après, ceux qui suivent mon actualité sur ma page, ils savent, c'est allé un peu fort. On est allé un peu partout avec, aux États-Unis, on est allé au Canada, on est allé, je ne sais pas, au Cameroun, au Gabon, au Sénégal, c'était au Burkina, au Bénin, au Togo, je ne sais pas, j'ai dit.
0: Toute la francophone.
1: Non, sérieux, on a joué en France, on a tourné, on a joué au Théâtre des Étoiles. Hein, mon concert en 2016, ça fait longtemps quand même.
0: Wow.
1: Des étoiles, après, hein, je me rappelle encore, c'était la première fois, parce que en ce temps, c'est vrai que les chants aujourd'hui le font. Hein. Après, je ne dis pas que je suis le premier, mais en tout cas...
0: Tu as été le premier à le faire.
1: Oui. Bon, je ne sais pas, mais en tout cas, en 2016, c'était le Théâtre des Étoiles, et je me rappelle quand on venait devant la face, on mettait le Théâtre des Étoiles, il y avait Christophe Michel en concert, et en bas, il y avait Excel, tu vois, ça me... Ah, c'est vrai. Et ce jour-là, il y avait vraiment des personnes, c'était bien, après on a tourné un peu dans la France. Et ce qui est bon dans Seigneur descend, c'est que ça a vraiment touché les gens.
2: Touché
1: les gens,
2: cœur.
1: Vraiment, non. C'est, au paradis, les gens l'ont aimé. Lui, il n'y a pas match. Mais Seigneur descend, il a vraiment touché.
2: Il est descendu dans le cœur des gens, en fait.
1: Ça, je t'assure.
0: Et du coup, c'était dans la période où le gospel était toujours à son prime.
1: Oui,
0: et
1: franchement.
0: Est-ce que tu te rappelles certains artistes avec lesquels tu rivalisais dans cette époque-là? Je veux dire, où vous étiez coup de...
1: Non, pas forcément. Je vais dire... Par contre, je peux dire, par exemple, Seigneur descend, parce que... Bon, je n'ai pas fait de publicité, mais en ce temps-là, il n'y avait pas encore la chaîne gospel que les gens connaissent aujourd'hui. Il y avait une chaîne qui était là. Et je me rappelle qu'à la même période que je signais du sang, il y avait ma soeur, Dena Moana, qui sortait aussi son truc. Donc, on venait de la découvrir. Et puis, Seigneur descend est sorti. On faisait le même chemin ensemble. Après, je me suis retrouvé au Congo, à Kinshasa, devant 10 000 personnes. C'est sur Internet.
0: Wow.
1: Et ce jour-là, il y avait Dena Moana. Tout le monde était assis dans la salle. Je lui ai dit, c'était bien, on a fait des grands trucs, Dieu a fait grâce.
0: Tu te rappelles des conditions de l'enregistrement de ce titre-là?
1: Bon, Seigneur descend d'abord, je vais le dire, c'est le titre qui a été composé d'abord par un frère camerounais.
0: Ok.
1: Dick, qui était un frère que j'ai croisé à Yaoundé, à Douala, qui, quand je vais au Cameroun pour les concerts, et j'ai écouté, dit, ces chansons-là, il faut qu'on on l'a retravaillée ensemble. Enfin, je l'ai retravaillée, et puis voilà. Donc, Dick, je te fais un gros coucou, vraiment, cette chanson aujourd'hui. Après, je suis rentré, j'ai fait une version avec un arrangeur aux États-Unis, Roméo Fini. Et je l'ai trouvé un peu simple. Quand je suis venu en Côte d'Ivoire, j'ai dit, mais attends. Et moi, je suis un peu, j'ai dit, non, c'est pas.
0: Tu joues toujours la guitare?
1: Tu connais.
0: Mais du coup, pourquoi t'avoir amené ta guitare?
1: Tu as vu, non?
0: En août. En août, on
1: te recevra. Non, là, mais tu as fait live ici.
0: Notez ça quelque part.
1: Non, c'est bien, on peut faire un petit truc. Donc après, on est venu ici, puis je suis rentré avec Moïse Atta.
0: Moïse Atta, oui.
1: On est dans la même classe encore.
0: Et actuellement, Moïse Rangerover, bonjour, mon frère.
1: Tu vois, donc, je dis, après, c'est les amis. Donc, on est rentré avec Moïse, et puis, qui a tout été mon arrangeur, qui a toujours bougé avec moi. Donc, voilà, on a fait Seigneur descend. On a fait cette version qui, dès qu'on a mis sur les plateaux, on a mis sur les. Franchement, lui, il allait. Lui, c'est pas comme Paradis où il a pris son temps. Lui, dès qu'on a mis, on dit, maintenant, tout le monde, Seigneur descend. Et vraiment, dis merci à Dieu.
0: Ça fait plaisir. Et également, ça t'a permis de rafler quelques prix quand même.
1: Bon,
0: beaucoup de trophées.
1: Bon, tu sais, moi, les seuls trophées. Bon, après, je demande pardon au grand Mola, parce que je me rappelle en ce temps-là, quand on m'avait invité au
0: premier,
1: j'ai dit non. Bon, après, tu sais, notre milieu, c'est un peu compliqué. Mais aujourd'hui, je pense que nos esprits sont assez ouverts maintenant. Tu sais, avant, les gens nous ont fatigués quand même. Hein. Donc, mais aujourd'hui, on voit que tout le monde est un peu plus... Voilà, c'est un peu doux maintenant, c'est chic. Maintenant,
3: avant, les gens ne doivent pas participer aux cérémonies des récompenses.
1: C'est vrai que moi, j'ai un souci, je ne veux pas forcément l'histoire de concurrence. Mais on nous a quand même honoré souvent des prix au Gabon, un peu partout. Pour dire, voilà, Excel, voilà, on aime pour l'acoustique, pour... ceci, cela, pour la particularité, tout ça. Donc, parce que c'est vrai que on avait des, je veux dire, au début, on connaît les chants. Tu sais, Alléluia, mon Père, nous t'aimons.
0: Allez, du coup, Isaac, voilà. Excel, tu vas présenter tes excuses à Mola. On en live.
1: Non, mais c'est carré, en fait. Je me rappelle encore, et ça, ça m'a touché. Je me rappelle, il y a une vidéo qui passait sur Internet où on disait, mais Mola, on voit que les artistes gospel ne veulent pas participer au public. Hein, comment tu vois ça? Il dit, ok, je ne les connais même pas. Si tu me dis, Excel, en quoi je connais? Il dit, dans ça, ça m'a touché. Il dit, ah, au moins, c'est bon. Il dit, mais je les connais même pas. Il dit, encore Excel, je connais, mais les autres, là, ils disent, bon, après, bref, ce n'est pas une concurrence, mais je lui demande pardon. En fait, je pense que en ce temps-là, j'étais dans une période où je voulais pas. Mm-hmm. Puis on avait peur que les gens parlent sur notre vie. On dit, ah, tu sais, ils sont comme ça.
0: Tu voulais éviter, tu voulais éviter le maximum de voilà, libérer sur ton nom.
1: Moi, il me dit, frère, parti. On dit, oui, les gars, ils s'en fait concurrence. Mm-hmm. Oh, les abonnés, votez pour moi, ils veulent le meilleur. Mais en ce temps-là, je sais que, bon, Rogami a pas. J'étais un peu le meilleur en ce moment-là.
0: Ouais, t'es très bien.
1: Parce qu'on a quand même enchaîné, on a fait le palais d'actitude, mais disons qu'après, on a fait ça le BAE. Et après, on a enchaîné 3 concerts en même temps, et Dieu a fait grâce. Donc, je pense qu'en ce temps-là, Dieu nous avait positionnés. Je lui dis merci, je lui dis merci.
0: Donc du coup, tu es prêt maintenant à être repositionné dans les
1: bons. Bon, tu as eu toi, tu es méchant, mais tu... En tout cas, si jamais on m'invite pour un prix, je pense que un prix, c'est pas forcément méchant, c'est peut-être une reconnaissance.
0: Une reconnaissance du travail.
1: Après, voilà, et puis bon, tu dis merci à Dieu. Si les gens reconnaissent, voilà, c'est une très bonne chose. C'est pour ça que quand KS Boom a eu le prix, on était tous contents, on l'a tous soutenu parce qu'on s'est dit, voilà c'est un des nôtres, un de nos petits frères qui fait ça, et on était très contents.
0: Donc, du coup, tu as eu Mola au téléphone derrière. Oui,
1: j'ai prévu d'aller à un groupe avec mon star, on ira le voir pour parler avec lui.
0: D'accord.
1: Pour présenter nos excuses et puis.
0: Mola, Axel dit, il arrive à ton bureau, ouais.
1: Voilà. Il va beaucoup mieux.
3: Ok. En parlant de. On avait peur que les gens parlent sur nous, sur nous et tout et tout. Et que dis-tu de ces personnes qui mettent en commentaire que les chanteurs ne devraient pas réclamer de l'argent pour aller prester quelque part?
0: Mais bon, vu comment?
1: Bon, c'est moi-même qui ai envoyé cette polémique parce que j'ai dit. Non, mais les gens n'ont pas compris. J'ai pas dit que les chanteurs ne doivent pas réclamer de là.
3: Ok.
1: Non, j'ai dit. Les chanteurs ne doivent pas. Imposer
3: un cachet, c'est ça.
1: Okay. Il dit, chez moi, je me dis, quand tu sers Dieu, le gars, il t'appelle, ok, on veut, par exemple, chanter.
2: On va se rapprocher un peu du micro.
1: On veut Guy venir chanter, venir t'aider. Puis il dit, ah, le pasteur te dit, non, moi j'ai 500 000. Il dit, non, si c'est pas 1 million, je ne vais pas. Ça, c'est tout ça un peu. C'est que là, on sort du cadre un peu.
3: C'est ça.
1: Pour moi, on est là pour se donner un message, on est là pour communiquer une vie. Donc, c'est ton message qui fait du bien aux gens, plus que de l'argent, plus que de l'or. Donc, si quelqu'un te dit, ah, viens chanter, j'ai 1 million, tu peux discuter. Oui, je lui dis, ah, pardon, donne-moi 1 million, 2, donne-moi 3. Vous discutez, vous tombez dans ma tête. Il a dit, non, j'ai 1 million, j'ai tout ce que j'ai. Chez moi, je trouve injuste que tu ne refuses d'aller chanter.
3: Parce que c'est pas ce que tu veux.
1: Tu n'es pas un chanteur qu'on peut décaler.
3: Mais ceux qui disent, non, il faut venir chanter, c'est pour Dieu, et puis ils n'aiment pas donner là.
1: En tout cas, chacun a sa façon de travailler. Moi, j'ai déjà fait ça. Donc, je dis, moi, je sais qu'il y a des personnes. Et les gens peuvent témoigner qui n'ont pas forcément eu de l'argent, qui m'ont invité chez Ali. Okay. Ça, sincèrement. Ça veut pas dire que je suis le plus sain, non. Il y a eu des moments aussi où je me rappelle au temps de paradis où, voilà, où on m'a invité, où on n'a pas pu m'avoir ou quoi. Je veux dire, ça, c'était au temps où j'étais pas forcément mon propre producteur.
3: C'est ça.
1: Mais quand j'ai commencé à prendre les rênes de ma production, en matière d'invitation, j'étais pas très, non. Mais c'est vrai que j'habitais pas forcément ici.
3: Oui.
1: Donc, on me voyait sur les plateaux. Même quand je venais ici, avec Seigneur des Sangs, j'ai fait même rarement les plateaux télé. Peut-être, vous voyez, j'ai même pas fait d'émission. Et sur Internet, les gens, la chanson avait pris, je faisais des concerts. Mais j'avais pas de problème avec, oui, viens, si tu n'as pas 300, je pas. Moi, je pense qu'on doit quitter dans tout ça. Quand on dit qu'on est des chanteurs, qu'on a un message à véhiculer, qu'on est des serviteurs de Dieu, parce qu'on dit qu'on est serviteur de Dieu, ça veut dire qu'on est le boy de Dieu, en vrai.
3: Okay.
1: Un serviteur, c'est un boy.
3: C'est ça.
1: Voilà, donc tu peux pas dire que tu es le boy de Dieu et puis à un moment donné, tu te sers de Dieu. Non, tu sers Dieu, mais tu ne te sers pas de Dieu.
3: Ok.
1: Voilà. Après, Dieu est béni. Dieu est béni autrement. Et voilà. Moi, j'encourage les chanteurs à chanter, à travailler, comme moi, je fais. Moi, je travaille. À part la musique, je fais autre chose et puis voilà. Dieu est béni ailleurs, je pense.
0: Du coup, Excel, de ta position, maîtrisant beaucoup ce domaine-là, c'est quoi la différence entre un chanteur, quelqu'un, je vais dire parce que, enfin, comme vous dites dans votre milieu consacré, et puis quelqu'un, une personne lambda qui chante juste pour Dieu comme ça? Où on ressent dans ses compositions beaucoup de spiritualité.
1: Après, je vois que j'ai vu étant loin que les gens parlaient beaucoup.
0: On va revenir après.
1: Chante, artiste. Moi, je pense que c'est des polémiques qui n'ont pas lieu d'être, en fait. Je sais une chose, c'est que. Moi, je sais une chose, c'est quand la Bible parlait des ministères, parce qu'on dit ministère des chants. Quand la Bible parle des ministères, les 5 ministères, il n'y a même pas chante dedans d'abord. Il n'y a même pas chante dedans. Donc, moi, je pense que c'est un sacerdoce. Bon, je dis, c'est un choix que tu fais. Après, moi, de mon cas, pour ne pas parler des autres, parce que chacun a son témoignage. Moi, mon témoignage, c'est que j'étais avec mon père spirituel, ma mère Sanogo, on était en cellule de prière. Mm-hmm. Voilà, il n'y avait pas encore vase d'honneur, c'était encore en cellule, en message de vie. Et comment je suis arrivé, je chantais, je composais des chansons. Mm-hmm. Voilà. Je chantais, et les dimanches, on venait à la cellule, je chantais ça. J'ai dit, ça faisait du bien aux gens.
0: Okay. Mm-hmm.
1: Et donc, voilà, après, j'ai eu un producteur qui m'a produit, on a sorti l'album, ça a pris. Bon. Je chantais au groupe musical autant, c'est vrai, mais après, j'ai commencé à tourner, parce que je parle. Est-ce que c'est parce que je chante pas dans le groupe musical que je suis pas chante? Mm-hmm. Moi, je pense que ceux qui ont ces genres de polémique, je pense que c'est des gens, excuse-moi de dire ça, mais qui n'ont pas grand chose à faire, parce que je pense que.
0: Oui, mais pourtant, c'est pas important, en fait.
1: Ils n'ont pas grand chose à faire.
0: Non,
1: voilà, d'accord. Moi, quoi.
0: Super. Allez, du coup, aujourd'hui, c'est quoi tes relations avec ton père, Mohamed Sanogo?
1: Ouh, Carré. Quand je suis arrivé, je suis allé le voir, il a prié pour moi, je lui ai proposé, je lui ai présenté le palais. Carré, il a prié pour moi, je me suis mis à genoux. Je pense que, même étant loin, j'ai gardé des rapports, j'ai jamais eu celui qui m'a baptisé. Je me suis baptisé très jeune, j'étais en 2000, ça fait 26 ans que je me suis baptisé.
0: Super.
1: Donc, c'est lui qui m'a baptisé, donc c'est mon père, j'étais très jeune. On a toujours gardé les rapports. Quand il a vu tout ce qui s'est passé sur les réseaux, il m'a appelé, il m'a écrit, ah, ça va. Donc, quand je suis arrivé, je suis allé le voir. Et j'ai sa bénédiction pour ce que je suis en train de faire. Donc, c'est le plus important. Le reste, franchement.
0: D'accord, ah, super. Allez, la suite, le show sans frein avec le modérateur de la modération de la Modégang. Voilà, depuis le laboratoire supposé galiléen, Mr. Abi.
3: Faut prendre ton tabouret.
0: OK.
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0: Le grand show, le show sans frein, c'est avec le modérateur, on va y aller.
3: Ok, Excel.
1: Ah, c'est pour moi.
3: Oui, c'est pour toi. Ici, quand on dit Abi, toi tu réponds, faut prendre ton tabouret.
0: D'accord. Berger, Josué, Denis et les chamas. Oui, ouais. Vas-y, faut prendre ton tabouret.
3: Abi,
1: faut prendre ton tabouret.
3: Voilà, on va faire un petit jeu, c'est un jeu, hein. Ouais, y a rien de...
1: T'inquiète.
3: Voilà. C'est un jeu où tu devras répondre si tu t'en fous ou tu ne t'en fous pas.
0: D'accord.
3: Mais c'est-à-dire que tu ne vas pas prendre connaissance des phrases, tu réponds d'abord et après on te donne les phrases.
1: Bon les gars, ils m'en foutent pas.
3: Non, ça dépend. Libère-toi, lâche-toi.
1: Non, t'inquiète, dis-moi.
3: Ok, on y va. Phrase numéro 1, tu t'en fous ou tu ne t'en fous pas?
1: Oh, je m'en fous pas.
3: Il s'en fout pas. Numéro 2, tu t'en fous ou tu ne t'en fous pas?
1: Excellent.
3: Vas-y.
1: Je m'en fous.
3: Il s'en fout. Numéro 3, tu t'en fous ou tu ne t'en fous pas?
1: Je m'en fous.
3: Il s'en fout. Numéro 4, tu t'en fous ou tu ne t'en fous pas?
0: De nature, c'est quelqu'un qui s'en fout.
3: Il s'en fout.
1: Il n'a pas dit ça. Non, mais c'est
3: maintenant,
1: vrai.
3: Maintenant, dernière phrase. Numéro 5, tu t'en fous ou tu ne t'en fous pas?
1: Non, je m'en fous pas.
0: La folie, tu t'en fous pas.
1: Sérieux?
3: D'accord, on y va. Numéro 1, il dit il s'en fout pas. Fais semblant de dormir au moment de la quête. Tu dis tu ne t'en fous pas. Non, c'est qu'il dit que tu donnes la quête tranquillement, sans pression. Excel, ok. Numéro 2, il a dit qu'il s'en foutait. Donner cocotte à un enfant qui le perturbe pendant une prière. C'est-à-dire un enfant qui est très perturbé pendant la prière quelque part. Un jeune cocotte rapide pour le calmer.
1: Ouais, on brosse un peu.
3: Ouais, on brosse.
1: Il tête pas là-bas. C'est un enfant.
3: Une virgule.
1: C'est un enfant,
3: ouais, ça passe. Donc, ok, d'accord. Numéro 3. Vivre loin d'Internet pendant un an. Tu dis, tu t'en fous. Donc, tu peux rester quelque part sans Internet pendant un an à te concentrer, prier.
1: Ne nous jouis, quand même. Non, mais ça.
3: Ça va aussi.
1: Internet, non.
3: Mais t'as dit que tu t'en fous.
1: Non, mais c'est
3: une situation. Ok, mets-toi dans une circonstance. Dans la condition que tu t'en fous. Tu t'en foutais vraiment.
2: Non, tu dois justifier dans ça.
3: Tu dois justifier.
1: Si Dieu a fait grâce à mon Dieu et ma grosse maison et tout, et ma famille, je m'en fous. J'ai pas besoin d'Internet. Internet, ça crée tellement de problèmes. Souvent aussi, il faut s'éloigner un peu d'Internet, en fait.
3: D'accord, on y va.
1: Je m'en fous un peu.
3: Numéro 4. Voilà, dis à ton propriétaire de maison qui réclame son loyer que Jésus a tout payé. Tu dis, tu t'en fous. Donc, tu as lui dit ça en face. Tu dois lui dire que Jésus a tout payé. Donc, mets-toi dans tes bottes Regarde, dis-lui que Jésus a tout payé.
1: Bon, heureusement, heureusement que je loue plus une maison à Abidjan.
3: Bon, prenons la soirée dans la condition où tu
1: loues. Je loue, je dis Jésus a tout payé. J'ai dit quoi?
3: Bon, attends, pour que ça soit bien naturel, dis pas comme Somia est le propriétaire de maison. Il vient te dire de donner le loyer et toi, tu dois lui dire que Jésus a tout payé. Donc, on y va. Action.
1: Non, Jésus a tout payé.
3: Dis pas qu'on veut l'encaisser.
0: Oui, monsieur, oui, le loyer, s'il vous plaît, le loyer.
1: Oui, barabakata, baskantaka.
2: Attention,
1: c'est la langue en même temps.
0: C'est l'angle à taper la maison.
1: Il va toucher son cœur tout de
0: suite. Va demander, tu vas se
1: gâter. Les gars, venez pas sérieux.
3: La dernière phrase, on y va. Refuser de donner la quête parce qu'il ne te reste seulement que le dernier billet. Tu as dit que tu t'en fous pas, donc tu donnes tranquille. Tu donnes le dernier billet tranquille.
1: Ouais, il n'y a plus rien à la maison.
3: Tu n'as plus rien.
0: Tu n'as rien à la maison.
3: Et tu n'as donné la caisse, le dernier billet.
0: Tu n'as rien à quelque part.
3: Tu as dit que tu t'en foutais pas.
1: Non, Jésus, tu sais qu'on est. En fait, avec Dieu, tu es plus sage aussi.
3: Ok.
1: Tu as les enfants à la maison, frère, c'est ton billet. Après, c'est la conviction du moment.
3: Ouais.
1: Tu as la foi que tu donnes ton billet. Dieu va te rendre ça au centuple.
3: Au centuple, ouais.
1: Donc tu sais que Dieu, tes enfants ont été pleurés. Ils ont faim. Bon. Mais c'est vrai que, comme on est chrétien, on va dire, oui, pourquoi pas donner le billet, on ne s'en fout pas.
3: Ok.
1: Hein, Dieu peut multiplier.
3: Il peut multiplier, c'est rien. Ouais, c'est rien. Au sorti de là, un chèque peut tomber quelque part. On ne sait jamais. Ok, d'accord. On y va.
4: Envie
2: pour
1: J'ai bien répondu alors.

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3: Il est avec nous, Axel. Axel, annoncé pour août prochain, pour un gros concert, c'est le 2 août, c'est ça?
4: C'est ça, le 2 août.
3: Le 2 août, ouais. Palais de la Culture?
4: Parc des Expositions.
3: Parc des Expositions, waouh, waouh, waouh.
4: On a fait le palais depuis.
3: Waouh, waouh, gros retour d'Axel, parc des Expositions bientôt, voilà, 2 août 2026, voilà.
4: Ouais, dans 2 mois.
3: Dans 2 mois. Allez, Axel, ouais, malheureusement, ça fait partie de ton actualité et tu l'as dit, ça fait partie des choses que tu regrettes, évidemment, tes dernières sorties dans les médias où tu t'es vraiment fâché. Et aujourd'hui, avec aujourd'hui, quelques jours, quelques semaines après, beaucoup d'eau ont coulé sous les ponts et il y a un gros regret là. Mais du coup, tu as vécu ces moments difficiles là. Il y a quand même quelque chose qui t'a le plus touché, je vais dire, dans cette période là. Tu as expliqué beaucoup, beaucoup de choses, mais quel a été l'élément déclencheur qui a fait que tu es sorti de toi, en fait?
4: Bon, je ne vais pas forcément parler encore, puisqu'on a réglé, je me suis excusé.
3: Ok.
4: Mais je pense qu'il y a eu un élément quand même qui m'a un peu touché, mais bon, on a essayé de régler. Et puis, voilà, d'habitude, je suis le genre qui ne réagit pas, je fais pas de direct, depuis qu'on me connaît, depuis 22 ans, j'ai jamais eu une sortie comme ça où voilà, je me suis excusé, mais c'est vrai qu'il y a eu quand même un élément qui m'avait un peu touché au niveau de ma sœur, mais bon, après le même soir on a réglé, et puis voilà, c'est la vie, hein, je tiens encore à m'excuser aux internautes, tous ceux qui ont été touchés, vexés, parce qu'on n'a jamais vu Excel comme ça, mais souvent voilà, il y a des moments quand même où on a un peu mal, on se dit voilà, il faut se dégager, peut-être que c'est pas le moment, peut-être que c'est le moment, mais c'est Dieu qui sait, qui dirige, ouais. En tout cas, moi je fais ma part et voilà, plus jamais je vais essayer vraiment de sortir comme ça et puis de rendre surtout triste, parce que les gens étaient plutôt tristes, la nerf, tu l'as toi, donc c'était pas de la tristesse, de la compassion que je cherchais, c'était voilà, sur le moment, voilà, il fallait.
3: Après aussi, c'est en tant qu'humain qu'on a réagi, on a après, des émotions quand même.
4: Voilà, donc c'est le choc qui se règle en famille, donc je lui ai dit, c'est pas, mais bon.
3: D'accord. Du coup, aujourd'hui, c'est bon, hein, les rapports avec la famille, ça va, tout est carré.
4: Bon, ça va. Je dis, il prend son temps et puis on est voilà. Après, on essaie vraiment d'oublier d'abord la sortie. J'essaie de moi-même personnellement parce que j'ai pas trop aimé ma sortie quand j'ai vu après, j'ai pas trop aimé.
3: Ouais. Puis,
4: donc, je me suis remis en cause, j'ai fait un mea culpa.
3: Du coup, tu t'en veux ou tu en veux à quelqu'un?
4: Oh, je m'en veux un peu parce que je pense que de nature, je suis un peu plus calme que ça. Donc là, bon, ça fait une fois quand même en 22 ans de carrière. Donc, c'est pas mauvais, mais
3: on peut comprendre. Ouais,
4: on fait quand même un mea culpa. On se dit non, il faut pas répondre ça. Les gens ont envie d'entendre Excel, les gens ont envie d'écouter du Excel. C'est pas les polémiques, tout ça. C'est pas ce qu'on a vécu en famille. C'est vrai, on le dit, mais c'est des choses qu'on va régler en famille. Et puis le plus important, c'est d'aller de l'avant. Et puis voilà, de faire plaisir à ceux qui aiment Excel.
3: D'accord, super. Allez, au-delà de la famille, les chanteurs gospel dans votre milieu, t'ont-ils soutenu ou quelques-uns?
4: Bon, il y a quelques-uns qui m'ont soutenu, j'avoue. Mais bon, je dis, je n'en veux pas à ceux qui n'ont pas soutenu non plus. Donc, je me dis que chacun peut-être est occupé. Voilà, mais je n'en veux à personne aujourd'hui. Au début, c'est vrai, quand je suis arrivé, j'étais un peu Mais avec du recul, je me dis non, pas besoin d'en vouloir à quelqu'un. Au contraire, faut travailler, c'est le plus important. Faut se concentrer sur sa mission. Là, je suis de retour, j'ai un nouvel album qui t'a sorti.
3: Super,
4: j'ai
3: bonne nouvelle.
4: Concert. Oui, un nouvel album qui t'a sorti. Bientôt, qui est dit après, tiens, qui va sortir. Voilà, peut-être que je viendrai l'exclusivité ici. Dans tous
3: c'est
4: les
3: papa,
4: cas,
3: donc, peut-être, tu t'as amusé. Il y a ça où tu passes par la maison, tu t'as amusé.
4: Donc voilà. Donc je me concentre sur ce que je sais le plus faire, c'est vraiment adorer le Seigneur, chanter pour faire plaisir. Donc, là, super. Je suis concentré, quoi.
3: Super. Excel, artiste, musicien, professionnel, également très, très bien calé, je dis, dans le gospel, et également ouverture d'esprit, vision et tout ça. Aujourd'hui, quelle est ton opinion sur ces artistes dits gospel qui font des allées et venues, des allers-retours? C'est-à-dire, ils viennent, ils font un peu sa mousse, un peu, après ils disparaissent, ils reviennent, ou bien ils ne sont pas sûrs d'eux. Enfin,
4: ils reviennent dans quoi? Dans le gospel ou
3: dans le gospel, dans... et qu'ils ressortent, qu'ils repartent.
4: Après, ils reviennent. Bon, je pense que chacun a son intimité, a sa façon de travailler, de fonctionner, tu vois. Moi, comme je dis toujours, je regarde un peu de loin, je ne porte pas forcément de jugement, j'ai peut-être ma propre opinion de la chose.
3: Ok.
4: Mais je me dis que, à l'instant T, je me mets à la place d'une personne, peut-être qu'il y a quelque chose qui s'est passé, il y a un truc qui n'a pas été carré à son niveau, donc peut-être qu'il fait. Donc, je me dis, chacun a sa façon de poursuivre sa carrière. Hein, après, c'est de prier, c'est d'être sûr de ce que tu vas faire. Parce que nous, je me rappelle au début, hein, quand on a sorti au paradis, j'ai eu des propositions qui sont venues vers moi quand j'allais en France. Ah non, fais ceci, fais cela. Après, je pouvais accepter. Mais c'était une conviction pour moi de rester dans le gospel. Et voilà, je suis resté dans le gospel. Ça a plutôt été sympa pour moi. Donc, je ne juge pas ceux qui le font. Peut-être qu'ils ont leurs raisons. Mais je veux vraiment encourager tout le monde à beaucoup prier pour se laisser guider par cet esprit, pour que Dieu nous guide. Parce que si tu ne te laisses pas guider par Dieu dans ce parcours gospel, tu ne pourras jamais arriver. Un moment donné, tu te perds parce que la gloire, le succès, ça monte un peu à la tête souvent.
3: Mais du coup, c'est quel conseil tu peux leur donner?
4: Non, c'est de prier, c'est de se concentrer, c'est d'être concentré surtout parce que le showbiz, on dit bien showbiz, c'est show.
3: Ouais, c'est biz, tout, c'est donc, tout bouillonnant,
4: Faut vraiment rester calme. Nous, on a eu des moments de débat aussi, on a eu des moments où on est sorti un peu du cadre, j'avoue, on n'a pas été parfait à 100%. On a eu des moments où vraiment, on s'est perdu un peu aussi. Mais le plus important, comme la Bible dit, cette fois le juste tombe, cette fois il se relève. Le plus important, c'est de se relever. Donc,
3: ceux qui rentrent, qui sortent,
4: moi, j'ai pas de... Je pense qu'on peut, être ce qu'on est et être chrétien. Alors, moi, je pense que j'ai pas de souci avec moi. Mais je veux dire, même dans ce qu'on... Je veux dire, un directeur de société... Peut-être dans une entreprise, peut-être de bâtiment.
3: Okay.
4: Et être un bon chrétien. Tu vois? Voilà, donc comme moi, je vois plein de chanteurs aussi qui sont chrétiens, qui ont leur foi. Nous, on n'est pas là pour juger la foi des gens.
3: Okay.
4: On est là pour accompagner la foi des gens. Ça veut dire qu'une personne qui peut-être fait du coupé décalé ou fait du sous-glou, voilà, il peut faire son métier. Hein. Et puis, si son métier ne casse pas l'œil de son frère ou ne détruit pas son frère, et puis être chrétien, aller à l'église.
3: Je pense
4: pas
3: que Dieu,
4: si Dieu lui-même ne juge pas, c'est pas nous, les humains, qui vont juger. Donc après, je dis toujours, il faut se concentrer, il faut se laisser guider par l'esprit pour que Dieu te dirige si vraiment appeler à ça ou appeler à ça. Donc moi, j'ai aucun jugement. Au contraire, j'encourage tout le monde à demeurer dans ce qu'il sait faire le mieux. Mais à surtout donner et confier sa vie à Dieu.
3: Donner et confier sa vie à Dieu. Et également, ton opinion sur ces artistes gospel appelés bling bling?
4: Bon, après, comment on dit bien bling bling?
3: On les juge un peu trop bling bling bling pour être enfin, dans le style gospel.
4: Bon, je veux dire...
3: Mais là-bas, le style... je veux dire, on n'est pas trop regardant là-dessus, sur les mèches humaines, les boucles d'oreilles.
4: Bon, après, je veux dire...
3: Sur les bagues déchirées.
4: Sincèrement, je suis très mal placé pour donner du jugement à ce niveau-là, parce que je me dis que chacun a sa conviction. Je veux dire, si toi, tu penses que tu dois aller avec des bagues ou avec... moi, je me rappelle dans mes débuts, et que les gens me jugeaient aussi, moi, je venais faire des émissions en culotte. Tu vois, là, on disait, oui, lui, on sait qu'il aime juger les femmes. Tu vois, les petites culottes, les petits t-shirts, je me rappelle. D'autres venaient avec les vestes qu'on sort, moi, je venais en polo, en truc. Bon, je lui dis, bon, c'est vrai que j'avais pas de bout d'oreille, mais après, je ne suis pas une personne qui a une bout d'oreille parce qu'il porte un bout d'oreille, non.
3: C'est vrai, tu as parlé de lui, là, il aime femme, c'est vrai. Il paraîtrait que dans la période où tu moussais, là, franchement, tu étais un grand tombeur.
4: C'est vrai? Un tombeur, reconnaît un tombeur, sûrement, si tu le dis. Sûrement que tu étais toi-même, tu étais un vrai tombeur. Donc, moi, il fallait parler ici. Heureusement que le Seigneur m'a donné une très belle personne à côté de moi que j'adore, que j'aime bien, qui m'a dit, voilà, et puis voilà. T'inquiète pas. Après, on a eu nos erreurs, mais bon.
3: Ouais, ouais.
4: Hein, c'est celle qui a pris la première place, hein, qui a gagné, malheureusement.
5: Nos erreurs, tu chiffres, et puis tu chiffres à combien toutes celles que tu as fait tomber.
4: Je ne sais pas de quoi tu parles.
5: Dans tous les pays où tu es passé, hein.
4: Non, c'est un peu discret quand même. Mais je pense que c'était quand même, les gens ont une idée arrêtée quand même, je pense.
5: Et puis tu étais dans l'élite, là. Tu étais dans l'élite.
4: Élite de quoi?
5: Tu étais dans la haute CIT. Tu es toujours en costume, avec la taille olympique et tout ça, voilà. Avec le parfum qui va avec.
4: Non, enfin, arrêtez,
5: avec l'assurance,
4: non,
5: le charisme, non, l'image,
4: non, hein? Non, l'image, c'est un travail. Ouais, donc, ouais, on est obligé de. C'est important quand tu sers du. Faut donner. Puis, il faut être simple. Faut être, je pense qu'on a besoin de travailler beaucoup sur nous. Parce que tu sais que souvent, le comportement peut attirer des gens, mm-hmm. sans même que tu chantes. Tu sais, quand tu dis que tu es un enfant de Dieu, ça ne veut pas dire que tu es le plus grand parfait, le plus grand. On vit sur la terre. Mm-hmm. Je dis, on n'est pas des anges. On n'est pas. Moi, je mange ma vie tranquille.
5: Ouais.
4: Les gens me connaissent. Moi, j'ai même sur les gens, il y a plein de chanteuses ou gloutes, coupées, décalées qui me connaissent. Moi, j'ai aucun souci. M'asseoir, prendre un petit pot avec les amis, j'ai pas de problème avec. Au contraire, hein, je me dis que on est sur la terre, c'est vrai. Comme la Bible dit, on est sur la terre, mais on n'est pas du monde. Mm-hmm. Il y a les réalités du monde. Quand tu vas au supermarché pour faire des courses, tu vas pas faire ribababababa. Tiens, tu vois,
5: il faut
4: travailler, il faut avoir de l'argent pour payer. Donc,
5: effectivement.
4: Il faut qu'on se rende compte qu'on est sur la terre, il y a des réalités, mais n'empêche que. On doit être des exemples, on doit être des lumières, donc il faut traiter son corps durement.
5: Exactement, voilà. Tu as parlé de travailler, puisque on vit avec forcément de la monnaie, avec de l'argent.
4: C'est clair.
5: Du coup, à un moment donné, avant cette période difficile que tu as traversée, mm-hmm. là tu étais à fond dans les affaires, voilà, tu étais mm-hmm. beaucoup dans les affaires, homme d'affaires prospère, également compagnie de taxi et tout ça, avec de gros business. Qu'est-ce qu'il en est aujourd'hui? Tous ces taxis et tous ces business.
4: Bon, en fait, c'est... Non, je le suis toujours. Je suis
5: Est-ce que c'est vrai que tu as tout perdu?
4: Bon, après, les gens, c'est vrai que la compagnie de taxi, effectivement, on avait nos bureaux de plateau, et puis on avait beaucoup de taxis, une dizaine, et puis après, il y a eu des accidents, il y a eu plein de trucs. En fait.
5: C'est encore là où tu as tout perdu?
4: Non, mais la compagnie de taxi, j'ai arrêté depuis. Mm-hmm. Je pense qu'il faut être un. Comment on dit le mot en djoula là? Faut être un.
5: Babache.
4: Non, pas le nom. Il y a un nom.
5: Djoulache,
4: tu vois. Mais après, on s'est lancé, c'était bien. Je pense que je n'étais pas aussi présent, donc j'ai confié à des personnes, forcément, qui n'ont pas mieux géré.
5: On est tous passés par là, mon frère.
4: Et même là, c'est vrai qu'on s'est lancé dans la restauration plutôt. Donc, mm-hmm. on a nos restaurants au niveau du Maroc, on a le restaurant de la Bionnaise au niveau de.
5: Maroc.
4: Oui,
5: Maroc, dans le Royaume chérifien, ou bien
4: à Mohamedia. On a ouvert la Bionnaise et on a ouvert aussi en France. Pour ceux qui sont à Troyes dans la ville connaissent bien la Bionnaise, donc mm-hmm. ils savent que voilà, quand tu viens à Troyes, on sait que la Bionnaise c'est chez Excel.
5: Il n'y a pas de souci.
4: Que tout le monde aime, que tout le monde.
5: À notre prochaine descente, on fait une descente musclée là-bas.
4: J'ai failli recevoir magnifique, était le passage. Mm-hmm. Mais bon, après, moi, je suis en train de venir chez Abidjan. Sinon, je dis, tous ceux qui viennent, les artistes sont passés là-bas. Ils savent que voilà, là-bas, on mange bien en plus. Je fais la com' en même temps.
5: D'accord, non, t'inquiète pas. L'Abidjanaise à Paris, pardon, à Troyes. Bon, hein. Et c'est en France là-bas. Allez, du coup, c'est quoi ton regard sur la sortie du chantre Boniface?
4: Il a fait une sortie?
5: Ouais, on a vu un communiqué.
4: C'est vrai?
5: Ouais.
4: J'ai pas eu de retour là-dessus.
5: D'accord.
4: Il a fait une sortie sérieux?
5: Il y a pas de souci. Donc
4: dites-moi peut-être.
5: Bah si t'as pas vu, bon, ça, on peut pas en parler.
4: Non mais faut tu peux en parler, c'est pas
5: t'as pas fait la capture quelque part là?
4: Il m'a sûrement encouragé, je pense.
5: On verra bien.
4: Sérieux?
5: Excel est avec nous ce soir, voilà, faut le rappeler. Date exceptionnelle à retrouver le 2 août prochain. Parc des expositions d'Abidjan, excellent. Toujours. Grand conseil également. Un album qui arrive.
4: Le feu, ouais.
5: Là, cette fois-ci, là, c'est la reconnexion, voilà, ouais. Avec tous les anciens de l'INSA. J'aimerais saluer M. Pierre Beaufort et saluer tous M. Gorad, tous les anciens. Saluer Baby Philippe, Bonizata, Django, Samuel,
4: JC
5: Pluriel. Il y a qui encore? Mélissa
4: Abdedavid.
5: Il y avait du beau monde.
4: Un beau monde en classe.
5: Et voilà, les acteurs aussi. Hein.
4: Oui, c'est vrai.
5: Eudpoku qui a
4: mis cette. Oui, c'est vrai.
5: De la culture. Qui encore? Franchement, il y avait du monde.
4: Il y avait du monde en tout cas.
5: Julienne N.
4: Julienne aussi.
5: C'est celles qui sont venues à Chano.
4: Après,
5: Elodie Amondier également.

0: Je te lis le truc et tu donnes ton avis là-dessus. Voilà, droit de réponse, signé droit de réponse. Voilà. Il nous est parvenu une interview bien surprenante à notre endroit et de notre frère chantre Excel récemment à l'émission Veco de Yves Deroy, qui ont fait un gros bisou. Le service de communication du chantre Boniface souhaite apporter quelques précisions dans un esprit de vérité et de maturité. Nous comprenons que chaque artiste puisse traverser des saisons difficiles dans sa vie et dans son ministère. Cependant, il est important de signifier que la qualité d'une relation fraternelle en temps d'épreuve ne se démontre ni ne se démonte dans les médias. Notre inquiétude manifeste auprès du frère est bien resté sans réponse. Notre vocation nous oblige à une transparence évangélique qui rend témoignage véritable. Nous sommes de tout cœur avec notre frère et nous voulons bien croire en sa bonne foi en période de solitude et peut-être d'opacité. Dans la vie, chacun traverse des moments difficiles. Le chantre Boniface, aux heures de silence, fait grandir son ministère dans la prière, le dévouement et la proximité fraternelle. Nous croyons qu'un artiste oint peut transformer ses douleurs, ses combats et ses expériences en inspiration pour bénir le peuple de Dieu par une musique puissante, sincère et édifiante. La fraternité connaît... La fraternité connaît parfois des épreuves, mais la vérité ne se cache jamais. Le temps finit toujours par révéler les choses telles qu'elles sont. À notre frère, nous disons ceci avec sincérité. Tout est grâce, sans rancune. Sans rancune. La fraternité a ses épreuves, où qu'elles soient. La vérité ne se cache jamais. Le temps la révèle toujours. Adorons le Dieu de vérité. Chacun, que chacun veille également à ce qu'il sème, car toute semence finit un jour par produire son fruit. Comme le dit souvent notre frère en fin de ses postes, parlons peu, parlons travail. Mais j'ajouterai aussi, prions ensemble. Le service de communication du chant de Boniface remercie tous ceux qui continuent justement de soutenir le ministère dans l'amour et la vérité. Voilà. C'est quoi ton regard là-dessus, voilà?
1: Franchement, j'ai rien compris.
2: Je te jure que
1: non, moi aussi. Non, je sais pas, j'ai rien retenu.
0: T'as rien
1: retenu? Elle m'a quitté là-bas.
0: Ok.
1: Hein, c'est mon frère, Bonnie, c'est. Donc c'est la famille, moi j'ai rien à dire sur lui. Après, voilà, c'est la famille, moi j'ai rien. Mais franchement, j'ai rien compris.
0: D'accord, super. Allez, ouais.
1: C'est la famille.
0: C'est la famille. Ouais. La famille reste la famille. Bonnie, gros big up à toi. Allez, Manu, à demain.
2: À demain.
0: Le modérateur, à demain.
2: Même fréquence, même ambiance.
0: Allez, Excel, tu viens quand tu veux, comme tu veux, mais tu viens pas demain.
1: En tout cas, merci. Je suis très content de cette émission que je regarde beaucoup sur Internet souvent. Je vous suis, en tout cas. Ouais. Bon, ça a été une belle ambiance. Je
2: merci.
1: Pense que. Ouais, une belle émission, franchement.
2: Ah, merci,
1: ouais,
2: merci.
1: C'est pas
2: merci
1: une émission. Un relax. Et puis, mon frère aussi, Guy, hein, qui a fait les bancs aussi. Je suis très content de voir. De voir un peu comment. Voilà, tu vois. Parce que normalement, on ne sait pas s'il voulait faire comédie, on ne sait plus.
3: Je sais pas, il attache. Non, mais il a pas son.
1: Maintenant, un matin, il faisait la dramatique. Il est bien dû, maintenant.
2: Est-ce
1: qu'il
2: a pas essayé la danse?
1: Mais en tout cas, c'est une fille. En tout cas, il est vraiment, vraiment poli dans ce qu'il fait.
2: Ouais.
1: Et puis, vraiment, j'espère que voilà, Dieu va continuer de
0: amen
1: nous bénir.
0: Amen.
2: Amen.
0: Merci, mon frère.
1: On est ensemble, les gars.
0: Allez, on est ensemble. Ciao, et rendez-vous le 2 août, Pâques d'Expo sur l'Abidjan. Et bientôt, la sortie du nouvel album d'Excel.
1: Merci, merci.
0: Ciao, ciao, ciao, à demain.
1: Merci, les gars.

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1: Au sommaire de cette édition, le Sénat adopte en commission 5 projets de loi de ratification sur les droits des personnes handicapées, l'énergie et le transport aérien. Sur le continent africain, au Cameroun, le bac en anglais reporté suite à une fuite de sujets. Et puis à l'international en France, affaire Liana, le Premier ministre Sébastien Lecornu propose des peines à perpétuité pour les violeurs en série d'enfants. Merci d'être à l'écoute de Life Radio, place à votre point d'information. Bonsoir fidèle auditeur. La commission des relations extérieures du Sénat ivoirien a validé 5 projets de loi autorisant la ratification de plusieurs accords internationaux portant notamment sur les droits des personnes handicapées, la coopération énergétique en Afrique et le transport aérien. Présenté par la ministre d'État Niali Kaba, ces textes visent à consolider l'ancrage diplomatique de la Côte d'Ivoire et à renforcer sa participation aux cadres multilatéraux dans les secteurs stratégiques comme l'inclusion sociale, l'énergie et la mobilité internationale. Dans l'actualité africaine au Cameroun, le gouvernement repousse de 2 semaines la suite de l'examen du baccalauréat anglophone après que des épreuves du dit examen ont massivement été partagées sur les réseaux sociaux. Il était censé reprendre le 8 juin, mais ce sera désormais du 22 juin au 2 juillet 2026. Le temps pour les organisateurs de comprendre l'origine des fuites et de proposer de nouvelles épreuves. Ailleurs dans le monde, en France, à la suite de l'affaire Liana, le Premier ministre Sébastien Lecornu a annoncé un renforcement du projet de loi sur la protection de l'enfance. Les mesures envisagées comprennent un délai maximal de 3 mois pour les enquêtes sur les violences faites aux mineurs, une réflexion sur la prescription des crimes sexuels sur enfants et un durcissement des peines avec la possibilité d'une réclusion à perpétuité pour les auteurs de viols répétés sur mineurs. L'objectif est de mieux protéger les enfants et d'accélérer la réponse judiciaire. C'est la fin de ce journal. Merci de votre attention. Excellente soirée sur nos antennes et restez sur To Life.

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